0: Ville et Les Prédicateurs nous emmènent au Bal des Fous. Avec ce titre, La Nuit J'ose, c'est l'extrait que vous venez d'entendre, issu de ce très bel album, intitulé précisément Le Bal des Fous, le cinquième de rang de cet auteur-compositeur-interprète donc Louis Ville, qui pour ce nouvel opus s'est entouré des prédicateurs, que sont ces musiciens François Pierron et Pierre Le Bourgeois, deux excellents manieurs d'instruments au demeurant. Le premier, François Pierron, est contrebassiste, compositeur et arrangeur de Loïc Lantoine, entre autres, et il a contribué aussi au succès d'Olivia Ruiz, La Femme Chocolat. Et le second, Pierre Le Bourgeois, mène aujourd'hui une carrière de violoncelliste, bassiste et arrangeur. Il a joué, lui, avec Néri, Bertrand Blin, Les Enfants des Autres, Daniel Darc, Benabar et Alain Bachung. Et depuis 2002, il écrit avec Nosfell les musiques des spectacles de Philippe de Coufflet. Pour ce qui est de Louis Ville, qui porte ce très bel objet poétique à souhait, l'artiste originaire du département des Vosges, installé dans un petit village de Lorraine situé non loin de Metz, a entamé une carrière solo depuis 1999. Après quelques aventures musicales vécues auprès de plusieurs groupes. Homme de scène, il a jalonné les routes hexagonales et européennes pour plusieurs centaines de concerts. Au fil des années, son charisme exceptionnel a fait chavirer d'émotion un public toujours plus dense qu'il transporte avec humour aux confins de son univers sensible. Et son écriture, c'est être d'une noirceur incandescente, mais aussi d'une séduisante poésie charnelle. Il peint des paysages d'une beauté mélancolique, dans lesquels il promène un monde fantasmagorique, peuplé de tout, peuplé de rien, mais surtout peuplé d'amour. Dans La Nuit J'ose, entendu en exergue de ce billet, Louis Ville nous entraîne dans son exploration onirique. Chevauchant des plaines endormies, quand vient la nuit, il aspire à se poser sur d'autres rives qui sauraient le distraire et qui le rendraient fort. La nuit, il peut cacher tous ses sombres trophées, ses amours atrophiés, ses passions sclérosées, comme il dit, pour venir déposer sur les lèvres de la femme rêvée un baiser, une étoile de fièvre, une poussière de rêve. C'est que du rêve, il en faut pour continuer à vivre. C'est ce que notre chanteur-poète nous livre dans l'instant par lequel nous allons clôturer ce billet. L'instant, c'est aussi le dernier titre de l'album « Le bal des fous ». 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Même s'il ne devait être qu'un éphémère, ça vaudrait le coup, car la beauté est en sus. C'est sur cette confrontation rêve-réalité d'un homme qui voudrait se voir papillon que nous allons clôturer ce billet, tout en vous rappelant le titre de l'album « Le bal des fous », ses auteurs, Louis Ville et Les Prédicateurs. Et c'est sur le label Ballandras chez Universal Music France.
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2: Un grand merci, monsieur Luc Ferry.

0: C'est un réel plaisir de découvrir sur notre antenne du 106FM de temps à autre les podcasts inédits qui mêlent fiction et réalité que nous envoie notre jeune étudiant à l'IEX, Arthur Boulanger, qui, accompagné de ses condisciples partenaires, réalise ces podcasts en exclusivité pour Equinox Namur. Et ici, il nous propose un podcast intitulé « C'est un jeu d'enfant, mais sur un mode aigre-doux. Elles sont mineures et livrées à elles-mêmes. Plusieurs choix s'offrent à elles. Sur Internet, tout va très vite et en un clic, elles se retrouvent à vendre leur corps, mais à quel prix ? Ce podcast aigre-doux, réalisé par Arthur, Lina, Lisa, Basile et Matteo, vous est proposé à présent.
1: Quand on vend son corps à chaque homme que l'on rencontre, il nous prend une énergie. Il prend une partie de nous et il repart avec.
2: La majorité d'entre elles ont entre 14 et 16 ans. Elles peuvent gagner de 150 à 300 euros par heure.
3: Plus de la moitié des dossiers de prostitution concernent des mineurs. On estime entre 300 et 400 le nombre de mineurs qui se prostituent aujourd'hui en Belgique. Plusieurs associations se battent contre l'exploitation de mineurs et pourtant, les chiffres sont toujours en hausse.
4: De toute façon, ça n'arrive qu'aux autres.
5: C'est le genre de truc qui n'arrive pas en Belgique.
6: Ça n'arrive que chez les pauvres.
7: La prostitution chez les enfants, c'est que dans les quartiers défavorisés.
8: M'en fous, ça arrivera jamais dans mon entourage.
2: Ces phrases-là, on les a déjà tous entendues. Contrairement à ce que l'on pense, la prostitution chez les mineurs est un fléau qui, malheureusement, n'a ni classe sociale ni frontières.
9: Je m'appelle Ariane Couvreur et je suis coordinatrice chez ECPAT Belgique, qui est une association qui lutte contre l'exploitation sexuelle des enfants, notamment en Belgique et sous toutes ses formes. Ça arrive dans tous les milieux et c'est justement ça souvent qui rend difficile la détection ou la prévention parce qu'on se dit que ça arrive plutôt dans les milieux plus précarisés, vulnérables, etc. Alors certes, au niveau la pauvreté, au niveau économique, la difficulté au niveau de l'éducation, le dysfonctionnement dans les familles, etc., sont des facteurs qui peuvent faciliter l'exploitation sexuelle des enfants. Mais c'est pas parce qu'on vient d'un milieu économiquement favorisé, cultivé, socio-économiquement bien intégré dans la société qu'on ne va pas devenir victime d'exploitation sexuelle.
2: Voici le témoignage de Léa, une victime d'exploitation sexuelle. Un témoignage retrouvé sur Internet parmi des centaines d'autres.
10: Je m'appelle Léa, j'ai 20 ans et j'ai été exploitée sexuellement à l'âge de 15 ans. Quand j'ai été virée de mon collège, j'ai commencé à fumer de la beuh tous les jours et je me fournissais chez un type qui habitait pas loin de chez moi. Et du coup, quand j'ai fugué, je lui ai envoyé un message pour savoir s'il avait un taf pour moi. Parce que j'avais vraiment besoin d'argent et il m'a répondu que la drogue c'était pas un milieu pour les femmes, qu'à part tapiner, il voyait pas ce que je pouvais faire d'autre. C'est donc là que j'ai décidé d'y aller. Le lendemain j'ai couché avec lui et son associé et c'est là que tout a commencé.
3: Mais comment ces jeunes filles se retrouvent-elles dans cette situation ?
9: Maintenant, avec Internet, les réseaux sociaux, etc., c'est très facile de pouvoir rentrer en contact avec des jeunes. Et donc, on constate que certains vont un petit peu faire le tri, donc via les réseaux sociaux, voir quelles sont les jeunes filles ou les jeunes garçons qui sont plus mal dans leur peau ou bien qui ont besoin de confiance en eux, etc. Et donc, ils vont rentrer en contact avec eux et puis, petit à petit, gagner leur confiance et faire baisser leur barrière intime, on va dire, et donc assez rapidement leur demander qu'ils se mettent devant la webcam et qu'ils se déshabillent. Donc, ils produisent eux-mêmes, donc c'est les enfants eux-mêmes ou les adolescents eux-mêmes qui vont créer des images qui représentent l'abus sexuel d'enfants.
10: Ce soir-là, j'ai un peu essayé de me renseigner pour savoir comment ça fonctionnait. Je sais pas, je pensais que c'était des maisons closes ou des choses du style. Puis on m'a répondu que je pouvais juste aller sur un site internet, m'inscrire en tant qu'escorte. C'est exactement ce que j'ai fait. Et là, j'ai eu au moins 200 appels, tellement que j'arrivais même plus à répondre à mon message. Et c'est là que j'ai compris que c'était beaucoup plus facile que ce que je pensais.
2: Tout le monde se souvient de cette affaire qui a éclaté en France en février 2018. Une jeune fille de 11 ans avait eu un rapport sexuel avec un homme de 28. D'après le parquet, la relation était consentie. Aucune loi dans le pays n'instaurait un âge minimum de consentement. C'est toute la justice française qui a dû être maniée.
3: Mais en Belgique, qu'en est-il de la peine encourue ?
6: Je m'appelle David Thérion, je suis directeur du service délinquance et protection des mineurs de la police de Bruxelles Capitale XL. Il faut voir si, à côté de ça, il y a eu d'autres faits de mœurs. Ils ont peut-être abusé, peut-être profité. Tout dépend de l'âge. Le consentement avant 16 ans n'est pas accepté. Ça devient du viol au lieu de l'attentat à la pudeur. Donc, il peut y avoir un cumul au niveau de la sanction. Mais on pourrait très bien aller en moyenne entre 5 et 10 ans de prison.
3: Mais finalement, aux yeux de la loi, qui est la victime dans toute cette histoire ?
9: En fait, techniquement, une personne de 16 ans qui décide de se prostituer, elle ne peut pas décider de se prostituer. On ne va jamais considérer qu'elle a consenti à se prostituer. On va toujours considérer qu'elle a été forcée par les circonstances, qu'elle est une victime, et donc les gens qui ont des relations sexuelles avec elle sont soit des trafiquants ou des clients qui vont être poursuivis par les tribunaux.
10: J'étais enfermée dans des hôtels en banlieue parisienne et tous les soirs, je prenais de la drogue, de plus en plus de drogue. Je me suis dit qu'un jour, j'allais laisser ma vie. Et quand on ne se reconnaît même pas dans le miroir et que pendant X temps, on se fait appeler par des pseudo-escortes qu'on choisit au hasard et que ça fait je ne sais même plus combien de temps qu'on n'a pas prononcé mon prénom, ben on ne sait même plus qui on est. Et ça montre à quel point c'est en train de nous tuer. Il a fallu une soirée pour que je me décide de me dire « Ok, bah là maintenant j'appelle la police, j'appelle mes parents et je veux rentrer chez moi. » Et c'est à ce moment-là que j'ai commencé à faire une cure de désintoxication. J'ai repris les cours et j'ai aussi appris à me remettre en lien avec mon corps, c'est-à-dire à l'écouter, à le valoriser et à me rendre compte aussi que mon corps n'appartient qu'à moi.
3: Mais comment peut-on mettre fin à tout ça ?
9: Je pense qu'il y a aussi une sensibilisation qui doit se faire au niveau de la société tout entière. Donc le grand public, comme toi et moi, qui pourrait aussi être amené à avoir ce genre de situation ou qui a des idées préconçues sur ce que c'est l'exploitation sexuelle, que c'est quelque chose qui n'arrive pas chez nous, que c'est quelque chose qui n'est commis uniquement par des pédophiles blancs de plus de 60 ans, que c'est quelque chose que les enfants ont choisi. Donc il faut un peu casser tous ces préjugés et ça, il faut sensibiliser la société dans son ensemble.
2: On ne peut plus fermer les yeux sur l'exploitation sexuelle des mineurs dans le monde. Aujourd'hui, 95% des recrutements se font en ligne. Il est important de faire attention à l'utilisation des réseaux sociaux chez les plus jeunes. C'est notre rôle en tant qu'adultes de les protéger, car au final, pour eux, ce n'est qu'un jeune enfant.
11: Un podcast réalisé par Arthur, Lina, Lisa, Basile et Matteo.
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1: Tu n'es pas elle. Cette histoire que nous conte Chris Long dans son troisième album de chansons bizarres nous fait voir le rocker acoquiner à une certaine Isabelle, sa nouvelle conquête, qui ne peut lui faire oublier celle qu'il a toujours aimée et qui s'est sans doute volatilisée. Une compagne, même amoureuse, ne peut pas vous faire oublier la femme de votre vie, semble dire la chanson. Attention Isabelle, tu n'es pas elle. Pas question de se méprendre. Itinéraire très particulier que celui de Chris Long, nom de scène de Christian Blondio, parolier et chanteur de rock et de musique folk depuis les années 60. Si vous avez un certain âge, et un âge certain, vous aurez encore peut-être en mémoire le nom du groupe Long, Chris et les Dalton, qui décapaient les scènes de l'Hexagone dans les années 60. Chanteur et parolier, Long Chris se lie d'amitié avec Johnny Hallyday, qui lui demande d'écrire pour ses compositions. À lui, bien entendu, le parolier étant Long Chris. Et c'est ainsi qu'à partir de 1965, ce dernier écrira ou adaptera de nombreux titres pour celui avec lequel il était déjà ami quand il ne s'appelait encore que Jean-Philippe Smet. C'est ainsi qu'on lui doit notamment à Long Chris les tubes « La génération perdue »,« Je suis né dans la rue »,« Joue pas de rock'n'roll pour moi » ou encore le célébrissime « Gabriel ». Sur le plan d'une vie plus privée, Chris Long est le père d'une certaine Adeline Blondio, comédienne, animatrice et scénariste française qui fut l'épouse de Johnny Hallyday à deux reprises. La première fois de 1990 à 1992 devant le maire de Ramatuelle, et la seconde, de 1994 à 1995, devant celui de Las Vegas. Le torchon brûlera par la suite entre les deux ex-amants, Johnny étant condamné à lui verser d'ailleurs la somme de 2 500 € de dommages et intérêts pour propos diffamatoires contenus dans son autobiographie « Dans mes yeux » parue en 2013. Long Chris, pour sa part, prendra ses distances avec le monde de la chanson pendant 3 bonnes décennies, avant de se spécialiser dans les antiquités militaires et avant de devenir l'auteur d'ouvrages historiques. Il possède d'ailleurs un magasin d'antiquités dans le quartier du village suisse à Paris, un lieu situé dans le quartier de Grenelle du 15e arrondissement parisien,

notamment au petit journal Montparnasse à Paris, dans le 14e arrondissement, près de la gare du même nom. Il se mit aussi à rééditer son album « Chansons bizarres pour gens étranges » sorti primitivement en 1966 et à en augmenter le contenu. Et puis, en 2017, a imaginé une suite à cet album sous l'intitulé « Chansons bizarres pour gens étranges, volume 2 ». Enfin, en 2018, il imaginera un troisième volume sous l'intitulé « Chansons bizarres, simplement ». Les gens étranges ont disparu. C'est l'album que nous vous présentons aujourd'hui, où son comparse Grégoire Garrigue, talentueux musicien et leader du groupe Super Wagner, laisse sa patte musicale de compositeur contemporain. Ce disque pourrait être celui d'un poor lonesome cowboy, d'un pauvre cowboy solitaire, victime d'aventures et d'une poisse qui lui colle aux bottes. Surréaliste à 16 heures, grand admirateur de Bob Dylan, Chris Long ne connaît cependant pas que des déboires amoureux. Écoutez-le dans cette balade folk romantique « Je me suis réveillé dans ton matin ». Le rocker de la première heure a le cœur tendre et la beauté de la femme couchée à ses côtés l'émeut. Ce titre, comme 13 autres, est à savourer sur l'album « Chansons bizarres » volume 3 de Long et Chris, et c'est sur le label Milano Records. On l'écoute dans « Je me suis réveillé dans ton matin ». ».

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0: côté.
1: En cavale. En cavale, c'est l'histoire d'un déserteur à deux doigts de se suicider, mais qui est sauvé par une danseuse lui expliquant qu'il serait sans doute déçu quand il serait de l'autre côté. Le tout chanté par Lank Chris. Lank Chris, eh oui, sur son dernier album, Chanson bizarre, et c'est le troisième volume de cette série inaugurée en 1966 avec Chansons bizarres pour gens étranges et rééditée en 2016. Ça vous dit quelque chose, certainement, Lank Chris, personnage singulier que cet homme qui appartient à la génération des rockers français des années 60, tenez-vous bien. Une génération qui aura pour idole Elvis Presley, Gene Vincent, Eddie Cochran et toute une ribambelle de roitelets du genre qui portent haut les couleurs de la nouvelle tendance musicale de l'époque. Les versions françaises de cette turbulente jeunesse en ont bien sûr Johnny Hallyday, Eddie Mitchell, Dick Rivers pour ne citer que les plus connus. À partir de 1963, Lank Chris à son tour enregistre quelques disques de rock en français. Adepte du surréalisme, à l'image de Bob Dylan, son mentor, Lank Chris sera un des premiers auteurs à le traduire et à l'enregistrer. De fait, Lank Chris, alias Christian Blondiau, aura comme source et comme référence les poètes portant l'étiquette du surréalisme. On navigue ainsi entre Lautréamont, Prévert, René Char pour les Français et de Allen Ginsberg à Dylan Thomas pour les Anglo-Saxons. Entre-temps, il y aura eu la grande rencontre à la fin des années 50, la grande amitié avec Johnny Hallyday. Une amitié de rocker, non stérile sur le plan artistique, puisque Lank Chris sera l'auteur de quelques-unes de ses chansons à succès, de quelques-uns des succès du grand Johnny. Voyage au pays des vivants, La génération perdue, La petite fille de l'hiver, Si j'étais un charpentier, Joue pas de rock'n'roll pour moi, ou encore le célèbre Gabriel, ou la célèbre chanson Gabriel si vous préférez. Tout à coup, cet auteur, fertile pourtant, disparaît de la scène et du disque. Il quitte le monde de la chanson pour un autre monde tout aussi coloré, celui des antiquités. Eh oui, ainsi donc Chris Lank sera antiquaire pendant 3 décennies au moins. Et puis, il y a quelques années, il retrouve ses anciens copains de la Belle Époque qui l'encouragent à remonter sur scène à 65 printemps bien tassés. Et voilà notre ami Lank Chris en quelque sorte devant un nouveau défi. Il existe toujours un engouement d'un certain public pour le phénomène musical des années 50-60, renouvelé par le brassage des générations. Lank Chris découvre un univers. Il y a les anciens, mais il y a aussi les nouveaux, des gens bien sympathiques au demeurant, et certains ont un réel talent. C'est ainsi que Lank Chris fait connaissance avec Grégoire Garrigue, le leader du groupe moderne Super Wagner, qui est également auteur-compositeur. Celui-ci sollicite Lank Chris pour un texte. Et Lank Chris découvre en Grégoire Garrigue un excellent compositeur de musique folk-rock. La jonction est faite et de cette rapide et fructueuse collaboration va naître une 20aine de titres originaux, dont 16 seront sélectionnés pour réaliser le volume 2 de Chansons bizarres pour gens étranges, millésime 2017. L'insolite est le thème privilégié de cet ouvrage et du suivant, celui que nous vous présentons aujourd'hui, Chansons bizarres, volume 3. Ce qu'on va trouver dans ces deux albums, précisément celui de 2017 et de 2018, celui-ci, va rivaliser d'ingéniosité et on va découvrir des styles très différents, voire des paradoxes même, à l'intérieur de ces albums. Nous allons retrouver ce Chris Lank, dans ce titre « Parti trop loin », où il se campe en promeneur solitaire à la recherche des lieux qui lui rappellent des histoires d'amour. La femme qui hante ses souvenirs est partie avec un autre. Est-elle passée par ici et avec qui ? Cette quête aboutira finalement à un non-lieu. Impossible de la rattraper, elle et son amant. Ils sont partis trop loin. Parti trop loin est aussi le titre de ce morceau que je vous invite à écouter à présent, paru sur le volume 3 Chansons bizarres de Chris Lang, Lang Chris, alias Christian Blondiot. Et c'est sur le label Milano Records. Voici donc, pour vous, rien que pour vous, Parti trop loin.

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1: 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Notre sociologue, Pierre Auze, scrute l'actualité et l'information diffusée par les médias. Il vous propose ses réflexions comme autant d'outils d'analyse sur les moyens de communication et sur les jours que nous vivons.
2: La vie sans actu. Est-ce vraiment possible ? Imaginez, chers auditeurs, un monde sans le flux continuel d'informations, y compris d'images et de reportages filmés. Difficile, mais pas impossible. Encore qu'il faille noter que la quête de l'information aux événements proches et lointains a toujours existé. Cette recherche semble répondre à trois besoins humains fondamentaux. 1. La curiosité humaine, le besoin de découverte. 2. L'expansion du savoir, être au courant. 3. La sécurité, le désir du confort. Tous ces besoins peuvent, en fait, se résumer à une seule et naturelle motivation, à savoir le besoin de pouvoir. Oui, de pouvoir. Il est de toute évidence que l'information, le savoir, est source de pouvoir. Celui qui sait possède un net avantage sur celui qui ignore ce qui se passe en lui et autour de lui. Ce n'est pas l'argent qui a de la valeur aujourd'hui, c'est l'information. Mais encore, avantages et désavantages de l'actu. La réalité de l'actu et de sa gestion par les médias a des plus et des moins. Voyons de quoi il est question. Les plus. Socrate a bien dit « connais-toi toi-même ». Suivre l'actualité et se documenter sur les choses de la vie présente, cela présente une idée d'avantages dont les principaux sont les avantages. 1. Promouvoir son équilibre et développement personnel par une intégration de questions de réponses fournies par l'actualité et les commentaires afférents. Donc promouvoir, en quelque sorte, son développement personnel. 2. Ne pas paraître ignorant et dépassé dans le circuit des relations sociales. Tenir son rang et son rôle. Être présent et toujours actif. Se sentir, si pas utile, au moins participant. Et enfin, 3. Garantir un minimum de sécurité et de possibilités de bonne santé en recueillant une information utile relative à la recherche et aux pratiques médicales. Ce sont donc les plus. Qu'en est-il des moins ? Milan Kundera a bien dit « Être possédé par l'actualité, c'est être possédé par l'oubli. » Il est démontré, chers auditeurs, que l'actu peut aussi être nocive dans la mesure où elle devient une habitude inévitable et même à l'excès une forme de drogue dans la mesure où elle s'impose aux personnes devenues des consommatrices dépendantes de la dose journalière d'information. Mais aussi, elle impacte l'actu, le moral et l'équilibre psychologique d'auditeurs ou lecteurs qui, sans discernement, prennent tout pour argent comptant et dépriment devant l'accumulation de mauvaises nouvelles. Et enfin, cette même actu déclenche des attitudes et comportements hostiles, voire même violents, à l'égard de certaines personnes ou groupes de personnes perçues comme hostiles ou néfastes. Mais finalement, avons-nous vraiment le choix ? En tout état de cause, la réalité de l'actu est irréversible. Ce qui la sauve, c'est, me semble-t-il, sa version multiple. Nous avons le choix, et c'est en comparant les différentes présentations des faits de la vie ensemble que nous pouvons chacun et chacune, à sa façon propre, tirer des leçons de choses de ce qui semble être et qui semble se produire. Et puis, sans être cynique, n'oublions pas que le malheur des uns fait bien le bonheur des autres, dixit Voltaire. Dans ce sens, l'actu est une simple occasion de se défouler. C'est une libération, c'est une catharsis. À bientôt, chers auditeurs, à bientôt.

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Lilian Renaud nous crédite d'un premier album, Le bruit de l'aube, et il ne nous fait point languir. Avec ce titre, J'attends, une composition de ce jeune français, chanteur bien sûr, mais aussi auteur-compositeur, interprète originaire de Franche-Comté, qui nous livre cet opus qui ne manque pas d'intérêt pour un premier essai, qui est presque un coup de maître, peut-on dire, Le bruit de l'aube. Un titre paradoxal d'ailleurs, quand on sait que l'aube arrive au-delà de la nuit sans faire vraiment de bruit. Mais le chanteur, dès l'aube, lui, a un cœur qui bat. Et ce cœur, il le retrouve aussi dans celui de la terre et des paysans, celui de la famille dont les membres se lèvent pour un jour nouveau. Et ces deux thématiques constituent vraiment la tonalité de l'album, un hymne au terroir et aux familles qui le font vivre, ce terroir. Dans cette chanson, J'attends, le jeune Lilian attend celle qui le fera tomber de toute sa hauteur. Mais tomber d'amour pour elle. Que ce soit sur le quai d'une gare, dans le reflet d'un miroir, dans l'ombre d'un regard, celle qu'il attend dispose en elle de la réponse à ses questions. Mais qui donc est Lilian Renaud ? Auteur-compositeur-interprète, je l'ai dit, ce jeune chanteur, en association avec d'autres talents d'écriture textuelle et musicale, nous livre donc cet opus, Le bruit de l'aube. Et c'est vrai que sur ce disque, ils abondent ceux qui ont contribué à faire de ce disque un succès. Il est né en octobre 1991, Lilian Renaud, à Mamirolles, cité du fromage dans le département du Doubs. Lui et ses cinq frères et sœurs grandissent dans le milieu agricole. Dans sa bourgade existe aussi une école nationale d'industrie laitière. Et depuis 1935, il y existe un fromage qui porte le nom de la municipalité d'origine Mamirolles. Sans doute en avez-vous déjà goûté. Alors notre homme sera donc fromager pour vivre, pour subsister tout simplement. Il obtient pour cela son BTS, le brevet de technicien supérieur, qui le rend apte à exercer son activité conforme à ce titre de compétence. Cependant, attiré dès son plus jeune âge par la musique, qu'il a commencé à chanter dès l'âge de 10 ans d'ailleurs, il se met à pratiquer la guitare avec son frère et le voilà attiré par le rock. Après s'être essayé sur les scènes locales en compagnie d'un ami d'enfance et devant le succès grandissant, il décide en 2014 de prendre une année sabbatique et de se consacrer à la musique. Et le voilà qui s'inscrit à l'Académie internationale de musique à Nancy. Et c'est là qu'on l'encourage à participer à The Voice. Il participe aux auditions à Paris et là, les quatre coachs de Télécrochet veulent travailler avec lui, signe que le gaillard est particulièrement doué. Sélectionné, il rejoint l'équipe de Zazie et remporte la quatrième saison. Genre musical, folk, pop, rock et instruments, guitare, piano, batterie. Bref, le bonhomme est doué au point qu'en 2015, il est nommé aux Energy Music Awards dans la catégorie Révélation francophone de l'année. L'album Le bruit de l'aube sort en novembre 2015. Il connaît un large succès au point d'être certifié disque de platine 2 mois et demi seulement après sa sortie. Et c'est cet album que nous vous faisons découvrir aujourd'hui. Nombreux sont les morceaux qui méritent le détour et parmi eux, Ma prière. Ma prière, c'est celle d'un homme qui voit le soleil s'endormir sur sa campagne claire où la lumière est dehors et l'horizon tout vert. Et de mesurer, notre homme, la chance qu'il a d'être né là, car à l'autre bout du monde, là où l'herbe ne pousse pas sous un orage de bombes, la mort rôde partout. Et de s'adresser à quelque être supérieur. Entends-tu ma prière depuis l'autre bout de la terre ? Une chanson déchirante par laquelle le chanteur rejoint ceux qui souffrent dans la violence de leurs armes, dans la violence des armes, dans la terreur, dans la faim, dans la soif. Et Lilian Renaud s'en sent particulièrement solidaire. En tant qu'être sensible et responsable qu'il est, qui mesure les problèmes de l'univers et qui est bien loin des romances fades à l'eau de rose. Découvrez donc le bruit de l'eau, le premier album de Lilian Renaud qui signe son opus sur le label Mercury de Universal Music France. Et voici donc Ma prière.

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0: Notre petite goutte de poésie s'intéresse cette semaine à l'œuvre poétique de Paul Éluard et plus particulièrement de son recueil de poèmes courts, particulièrement...
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2: Nicole Gillet, bonjour. Vous êtes la directrice du FIF, le Festival International du Film Francophone de Namur. Et j'ai le plaisir de vous interviewer pour Radio Equinox à l'occasion de cette 41e édition. Une édition qui va bientôt ouvrir ses portes puisqu'elle va commencer, si je ne m'abuse, du 30 septembre et se terminera le 4 octobre dans les lieux bien connus du Caméo et du Delta. Pendant ces 5 jours, Namur sera une nouvelle fois une véritable capitale du cinéma francophone pour le plus grand plaisir des cinéphiles. Et pour commencer cette interview, j'ai envie de vous demander, pour cette nouvelle édition dont vous venez de dévoiler la programmation, qu'est-ce que le festival a préparé et quelles sont les spécificités de cette 41e?
3: Alors, la particularité, c'est que c'est un festival qui se veut plus intense, sans doute plus resserré, avec une programmation en salle, mais aussi sous le chapiteau, et donc des activités qui sont en lien avec les films que l'on diffuse, parce qu'à l'heure d'aujourd'hui, l'envie des festivaliers, des spectateurs, souvent, c'est d'avoir un événement exceptionnel, d'avoir quelque chose en plus qu'une simple projection qu'on peut parfois faire chez soi. Et donc, c'est vrai que ce qui est important dans cette édition, c'est tout ce qui sera au-delà de la projection, c'est aussi bien les rencontres avec des grandes dames du cinéma, mais ce sont aussi, par exemple, à l'issue de la projection du film Camembert, Trivial Poursuite sous le chapiteau, qui est un cuit cinéma. Donc voilà, c'est aussi, par exemple, de la VR sous le chapiteau. C'est aussi une rencontre sur le casting qui fait référence, bien sûr, au film d'ouverture que nous avons, qui s'appelle Ni vu ni connu et qui aborde la question des rôles principaux et puis des figurants. Donc voilà, c'est ça l'originalité de cette édition, c'est que il y aura 47 séances organisées pour le grand public et j'ai pas compté combien d'activités sous le chapiteau, mais ce sera intense.
2: Merci. Et au niveau de la programmation, est-ce que vous pourriez nous détailler les grandes catégories de films en compétition?
3: Alors, bien sûr, nous avons d'abord les films qui sont en avant-première. Ce sont des films attendus, souvent avec un casting juste alléchant. À côté de ça, nous avons une compétition long-métrage qui reprend à la fois 2 premières œuvres et des films d'auteurs connus et reconnus. Et puis, une compétition première œuvre. Cette année, on élargit un petit peu cette compétition première œuvre. Ce sont des premiers et des deuxièmes films. C'était important de faire cette élargissement parce que on a parfois des auteurs, des autrices qui passent de la fiction au documentaire ou du documentaire à la fiction et qui estiment que c'est leur première fiction ou leur premier documentaire et que dès lors être hors compétition premier film, ils trouvaient ça injuste. Et voilà un petit peu la manière dont on a désormais conçu cette compétition, donc premier, deuxième film. Et au-delà de ça, il y a aussi quelques séances de rattrapage. C'est par exemple, puisque nous avons un coup de cœur, donc ça c'est aussi une section à part entière, nous avons un coup de cœur qui est octroyé cette année-ci à Nicole Garcia. Et Nicole Garcia va nous présenter son nouveau long métrage qui s'appelle 7h40 ce matin-là, mais aussi Mal de Pierre, qui est un film précédent auquel elle tient particulièrement. Donc on peut appeler ça séance coup de cœur, séance de rattrapage. C'est un petit peu notre envie de faire découvrir ou redécouvrir ses œuvres à elle.
2: Mm-hmm. Bien sûr, il y aura aussi les compétitions court-métrage et long-métrage. Je vous laisse peut-être expliquer pour nos auditeurs plus en détail ces catégories-là.
3: Alors, la compétition court-métrage, c'est 25 films. Il y a une dizaine de Belges, le reste des internationaux. Il y a beaucoup de films d'école dans cette sélection pour les courts-métrages. C'est important évidemment d'être attentif à la jeune génération. Sinon, dans la compétition long-métrage, nous avons donc 2 premières œuvres et 6 films d'auteurs connus, reconnus, parce que l'envie, c'est de pouvoir montrer que même quand on fait un seul film, on a parfois autant de talent que quelqu'un qui en a déjà plusieurs à son actif.
2: Après 40 années d'existence, quelles sont selon vous les clés du succès et de la longévité d'un festival important comme le FIF?
3: D'abord, c'est l'amour du cinéma, l'amour du cinéma et l'envie de partager des films de cet espace francophone à des festivaliers. Donc c'est d'abord ça qui fait pour moi la force d'un festival, c'est partager du cinéma en vrai, en grand. Mm-hmm. C'est ça notre baseline, c'est ça ce qui nous motive. Donc il est clair que il y a des tas de films que j'adore dans notre programmation. Il y en a d'autres que j'aurais aimé présenter et que peut-être, je me dis, ils sont ou pas adaptés ou ne correspondent peut-être pas à notre festival, même si on est très ouvert à la diversité et à la découverte. Donc, voilà, je crois qu'il faut entendre aussi ce que le public dit. Et c'est vrai que le coup de cœur, nous le remettons en place après quelques années d'absence. C'est parce qu'on a entendu que le grand public avait l'envie de retrouver une personnalité emblématique et de pouvoir partager avec elle des moments de cinéma.
2: La francophonie, donc justement, c'est bien sûr le cœur du FIF. Le cinéma francophone est aujourd'hui extrêmement multiple, avec des films venus de Belgique et de France, mais aussi du Québec, d'Afrique ou d'ailleurs. Est-ce que le FIF a justement pour ambition de montrer qu'il n'existe pas un cinéma francophone, mais des cinémas francophones ?
3: Ça, c'est certain. Il existe des cinémas francophones. On est toujours très attentif, évidemment, au cinéma belge. Et il y a une majorité de films français parce que si on regarde le pourcentage de films produits en France, il est largement majoritaire par rapport au pourcentage de films produits dans tous les autres territoires réunis. Donc, il est normal que la France occupe une place prépondérante. Mais à côté de ça, le cinéma québécois est pour nous important. Le cinéma, alors cette année, on a un film qui vient de Centrafrique. On a un film qui vient d'Haïti. Donc, voilà. Et au niveau du court-métrage, on a un film suisse-rwandais. Enfin bon, donc... montrer toute cette diversité, montrer ces regards autres, c'est important. Et c'est formateur et c'est, dans une société actuelle, primordial.
2: Oui, c'est donc toute la richesse de la francophonie qui sera mise en avant. Et enfin, ma dernière question, pour quelqu'un qui nous écoute et qui n'est encore jamais venu au FIF, quels sont les événements, les rencontres et peut-être aussi les festivités à ne pas rater cette année ?
3: Alors, les événements à ne pas rater, c'est la rencontre avec Sandrine Kiberlin, c'est le mercredi 30, c'est la rencontre avec Nicole Garcia, c'est le jeudi 1er, c'est la rencontre avec Géraldine Nakache, c'est le samedi 3. Puis ce sont plein d'activités sous le chapiteau. Donc c'est vrai que c'est un festival qui est à la fois très convivial, très... proche des festivaliers, mais qui permet aussi une vraie rencontre entre ceux qui font les films et ceux qui vont les voir. Donc, on est dans une petite ville à taille humaine qui permet justement le contact humain et donc cette convivialité. Alors, j'ai envie de parler de ça. Et puis, venez découvrir des films qui, pour certains, ne sortiront peut-être malheureusement pas en salle. Donc, osez la découverte.
2: Merci à vous en tout cas pour toutes ces informations, toutes ces précisions et surtout de nous avoir donné envie de participer à ce très bel événement qui va se dérouler, donc je le rappelle, du 30 septembre au 4 octobre au cœur de Namur. Chers auditeurs, nous vous engageons vivement à y participer et surtout à en profiter.
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0: Nous restons chez les romantiques cette semaine et notre petite goutte de poésie s'intéresse à Alphonse Lamartine, ce poète français du XVIIIe siècle, à cheval sur le XVIIIe et le XIXe d'ailleurs, entre 1790 et 1869, qui eut une longue existence pour l'époque, puisqu'il est décédé à 79 ans, et dont les œuvres principales sont Jocelyn, La chute d'un ange, Recueillement poétique ou encore Les méditations poétiques, d'où nous extrayons le poème que vous allez entendre. Échec de ce poète authentique qui gaspilla d'abord son talent avant d'être contraint pour vivre à rédiger un cours familier de littérature. Eh oui. Échec politique d'un homme aussi dont les vues sociales et le culte de la liberté étaient généreux mais incompatibles avec les conjonctures du temps. C'est souvent l'écart qui existe entre l'idéal et la réalité chez le poète qui est aussi homme d'action, homme politique. Échec même dans sa quête de Dieu. En 1820, Lamartine, bien que pénétré de l'esprit du XVIIIe siècle, revient à la foi. Mais cette conversion marque le début d'une alternance douloureuse entre la révolte de sa raison contre le Christ et l'Église et l'acceptation aveugle des exigences divines. Frappé dans ses affections les plus chères, il eut le tort de chercher dans le christianisme le bonheur humain plutôt que le salut. Voici donc un extrait des méditations poétiques. Le poète, souvent déçu par la réalité de la vie, aspire à découvrir au calme dans la nature, ce qui lui permettra peut-être de vivre ou de survivre.
1: Repose-toi, mon âme, en ce dernier asile. Ainsi qu'un voyageur qui, le cœur plein d'espoir, s'assied avant d'entrer aux portes de la ville et respire un moment l'air embaumé du soir. Comme lui, de nos pieds secouons la poussière, l'homme par ce chemin ne repasse jamais. Comme lui, respirons, au bout de la carrière, ce calme avant-coureur de l'éternelle paix. Tes jours, sombres et courts comme des jours d'automne, décline comme l'ombre au penchant des coteaux. L'amitié te trahit, la pitié t'abandonne, et seul tu descends le sentier des tombeaux. Mais la nature est là qui t'invite et qui t'aime. Plonge-toi dans son sein qu'elle t'ouvre toujours. Quand tout change pour toi, la nature est la même, et le même soleil se lève sur tes jours.

0: de polo. Il a des plaquettes d'abdos et de superbes pectoraux. Il a un avion perso et aussi un hélico. Bon, c'est pas super écolo, mais il s'en fout puisqu'il est beau.
1: Oui, mais j'ai un souci avec certains sons. Alors bon...

0: fois c'est conne. Elle me dit je suis pas chiant. 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
1: Calmez-vous, Philippe.
0: T'attends, il m'appelle Philippe. Pas Philippe. Franchement, c'est simple. Faut être sûr pour pas entendre la différence. Philippe, Philippe, comme ça. Pas Philippe.
1: Oui, très bien.

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2: Nicole Gillet, bonjour. Vous êtes la directrice du FIF, le Festival International du Film Francophone de Namur. Et j'ai le plaisir de vous interviewer pour Radio Equinox à l'occasion de cette 41e édition. Une édition qui va bientôt ouvrir ses portes puisqu'elle va commencer, si je ne m'abuse, du 30 septembre. Et ça terminera le 4 octobre dans les lieux bien connus du Caméo et du Delta. Pendant ces 5 jours, Namur sera une nouvelle fois une véritable capitale du cinéma francophone pour le plus grand plaisir des cinéphiles. Et pour commencer cette interview, j'ai envie de vous demander, pour cette nouvelle édition dont vous venez de dévoiler la programmation, qu'est-ce que le festival a préparé et quelles sont les spécificités de cette 41e?
3: Alors, la particularité, c'est que c'est un festival qui se veut plus intense, sans doute plus resserré, avec une programmation en salle, mais aussi sous le chapiteau, et donc des activités qui sont en lien avec les films que l'on diffuse, parce qu'à l'heure d'aujourd'hui, l'envie des festivaliers, des spectateurs, souvent, c'est d'avoir un événement exceptionnel, d'avoir quelque chose en plus qu'une simple projection qu'on peut parfois faire chez soi. Et donc, c'est vrai que ce qui est important dans cette édition, c'est tout ce qui sera au-delà de la projection, c'est aussi bien les rencontres avec des grandes dames du cinéma, mais ce sont aussi, par exemple, à l'issue de la projection du film Camembert, Trivial Poursuite, sous le chapiteau, qui est un cuit cinéma. Donc voilà, c'est aussi, par exemple, de la VR sous le chapiteau, c'est aussi une rencontre sur le casting qui fait référence, bien sûr, au film d'ouverture que nous avons, qui s'appelle Ni vu ni connu et qui aborde la question des rôles principaux et puis des figurants. Donc voilà, c'est ça l'originalité de cette édition, c'est que il y aura 47 séances organisées pour le grand public et j'ai pas compté combien d'activités sous le chapiteau, mais ce sera intense.
2: Merci. Et au niveau de la programmation, est-ce que vous pourriez nous détailler les grandes catégories de films en compétition?
3: Alors, bien sûr, nous avons d'abord les films qui sont en avant-première. Ce sont des films attendus, souvent avec un casting juste alléchant. À côté de ça, nous avons une compétition long-métrage qui reprend à la fois 2 premières œuvres et des films d'auteurs connus et reconnus. Et puis, une compétition première œuvre. Cette année, on élargit un petit peu cette compétition première œuvre. Ce sont des premiers et des deuxièmes films. C'était important de faire cette élargissement parce que on a parfois des auteurs, des autrices qui passent de la fiction au documentaire ou du documentaire à la fiction et qui estiment que c'est leur première fiction ou leur premier documentaire et que dès lors être hors compétition premier film, ils trouvaient ça injuste. Et voilà un petit peu la manière dont on a désormais conçu cette compétition, donc premier, deuxième film. Et au-delà de ça, il y a aussi quelques séances de rattrapage. C'est par exemple, puisque nous avons un coup de cœur, donc ça c'est aussi une section à part entière, nous avons un coup de cœur qui est octroyé cette année-ci à Nicole Garcia, et Nicole Garcia va nous présenter son nouveau long-métrage qui s'appelle 7h40 ce matin-là, mais aussi Mal de Pierre, qui est un film précédent auquel elle tient particulièrement, donc on peut appeler ça séance coup de cœur, séance de rattrapage. C'est un petit peu notre envie de faire découvrir ou redécouvrir ses œuvres à elle.
2: Mm-hmm. Bien sûr, il y aura aussi les compétitions court-métrage et long-métrage. Je vous laisse peut-être expliquer pour nos auditeurs plus en détail ces catégories-là.
3: Alors, la compétition court-métrage, c'est 25 films. Il y a une dizaine de Belges, le reste des internationaux. Il y a beaucoup de films d'école dans cette sélection pour les courts-métrages. C'est important évidemment d'être attentif à la jeune génération. Sinon, dans la compétition long-métrage, nous avons donc 2 premières œuvres et 6 films d'auteurs connus, reconnus, parce que l'envie, c'est de pouvoir montrer que même quand on fait un seul film, on a parfois autant de talent que quelqu'un qui en a déjà plusieurs à son actif.
2: Après 40 années d'existence, quelles sont selon vous les clés du succès et de la longévité d'un festival important comme le FIF?
3: D'abord, c'est l'amour du cinéma. l'amour du cinéma et l'envie de partager des films de cet espace francophone à des festivaliers. Donc c'est d'abord ça qui fait pour moi la force d'un festival, c'est partager du cinéma en vrai, en grand. Mm-hmm. C'est ça notre baseline, c'est ça ce qui nous motive. Donc il est clair qu'il y a des tas de films que j'adore dans notre programmation. Il y en a d'autres que j'aurais aimé présenter et que peut-être, je me dis, ils sont ou pas adaptés ou ne correspondent peut-être pas à notre festival, même si on est très ouvert à la diversité et à la découverte. Donc voilà, je crois qu'il faut entendre aussi ce que le public dit. Et c'est vrai que le coup de cœur, nous le remettons en place après quelques années d'absence. C'est parce qu'on a entendu que le grand public avait l'envie de retrouver une personnalité emblématique et de pouvoir partager avec elle des moments de cinéma.
2: La francophonie, donc justement, c'est bien sûr le cœur du FIF. Le cinéma francophone est aujourd'hui extrêmement multiple, avec des films venus de Belgique et de France, mais aussi du Québec, d'Afrique ou d'ailleurs. Est-ce que le FIF a justement pour ambition de montrer qu'il n'existe pas un cinéma francophone, mais des cinémas francophones ?
3: Ça, c'est certain. Il existe des cinémas francophones. On est toujours très attentif, évidemment, au cinéma belge. Et il y a une majorité de films français parce que si on regarde le pourcentage de films produits en France, il est largement majoritaire par rapport au pourcentage de films produits dans tous les autres territoires réunis. Donc, il est normal que la France occupe une place prépondérante. Mais à côté de ça, le cinéma québécois est pour nous important. Le cinéma, alors cette année, on a un film qui vient de Centrafrique. On a un film qui vient d'Haïti. Donc, voilà. Et au niveau du court-métrage, on a un film suisse-rwandais. Enfin bon, donc, montrer toute cette diversité, montrer ces regards autres, c'est important. Et c'est formateur et c'est, dans une société actuelle, primordial.
2: Oui, c'est donc toute la richesse de la francophonie qui sera mise en avant. Et enfin, ma dernière question, pour quelqu'un qui nous écoute et qui n'est encore jamais venu au FIF, quels sont les événements, les rencontres et peut-être aussi les festivités à ne pas rater cette année ?
3: Alors, les événements à ne pas rater, c'est la rencontre avec Sandrine Kiberlin, c'est le mercredi 30, c'est la rencontre avec Nicole Garcia, c'est le jeudi 1er, c'est la rencontre avec Géraldine Nakache, c'est le samedi 3. Puis ce sont plein d'activités sous le chapiteau, donc c'est vrai que c'est un festival qui est à la fois très convivial, très proche des festivaliers, mais qui permet aussi une vraie rencontre entre ceux qui font les films et ceux qui vont les voir. Donc, on est dans une petite ville à taille humaine qui permet justement le contact humain et donc cette convivialité. Alors, j'ai envie de parler de ça. Et puis, venez découvrir des films qui, pour certains, ne sortiront peut-être malheureusement pas en salle. Donc, osez la découverte.
2: Merci à vous en tout cas pour toutes ces informations, toutes ces précisions et surtout de nous avoir donné envie de participer à ce très bel événement qui va se dérouler, donc je le rappelle, du 30 septembre au 4 octobre au cœur de Namur. Chers auditeurs, nous vous engageons vivement à y participer et surtout à en profiter.
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2: Il est 8h.
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Soyez les bienvenus dans la courte échelle Destination Québec. Dans cette émission, je vous propose de retrouver des artistes de la scène indépendante québécoise et nous allons commencer tout de suite avec le groupe Appelez-moi Charles, les propriétaires. C'est un titre pop super accrocheur et énergique avec un ton humoristique. La chanson nous parle du surendettement de notre société lié à la réussite matérielle et au paraître.

Nous allons rester un peu dans le même sujet avec Pizza Froide de Keo, qui est une artiste de Québec. C'est une pièce légère et humoristique qui nous invite à prendre une pause dans nos vies, à ralentir dans cette course folle vers la réussite et le bonheur.

0: Et dans cette course folle, on risque fort de finir seul. Voici Guy Marin.
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3: Vous l'avez entendu dans le medley précédent, l'océan, Corinne Monnier. L'océan, c'est deux saisons puisque l'été est là.

L'océan, c'était Corinne Monnier, blonde mais pas que. Elle nous a fait sourire avec cette chanson dans cette émission. C'est Fred Charrier.

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1: Blonde, mais pas que, c'était Fred Charrier.

C'était une petite sélection des artistes que vous avez sans doute découvert dans la courte échelle. La bonne humeur dans cette émission est toujours de mise, surtout avec Eric Fanino.

Il joue du piano depuis l'âge de 10 ans, Jeff Bernicia, qu'on retrouvera dans une prochaine émission, dans une prochaine courte échelle. Il avait une formation de musique classique, il s'est orienté ensuite vers le jazz, grand bien lui a fait.

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Allez, Brailleur, le dernier single en date de Fred Blondin. Fred Blondin a sorti son premier album en 1990. Il a été nominé aux Victoires de la Musique 2 années en suivant. Il a ensuite écrit et composé pour les plus grands, comme par exemple Johnny Hallyday, duquel il a assuré les premières parties pendant un certain temps déjà.

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1: Avec Elzia et Paranoid.
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2: À la faveur de chansons originales qui sonnent comme autant d'invitations au voyage, il y a trace la cartographie d'un monde encore à explorer. Voici d'ailleurs.

0: Fame qui fut pour lui une révélation. Il a fait ses premiers pas dans les spectacles scolaires. Le voici avec Lady Jo avec Funk Me Tonight.
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1: C'est avec celui qui nous accompagne depuis 3 saisons pour l'habillage musical de la courte échelle, Nicolas Pérez, que nous allons terminer cette émission. Voici Liberté.

Si vous souhaitez en savoir plus sur La Courte Échelle, écouter les podcasts, consulter les playlists, connaître les artistes que vous entendez dans l'émission, eh bien, je ne saurais que trop vous conseiller de vous rendre sur le site de l'émission www.lesemissionsdejeff.com. On se retrouve la semaine prochaine pour les nouveautés de la scène indépendante internationale dans tous les styles. D'ici là, soyez heureux. À bientôt.

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1: Il est 9h.
2: Yeah!
3: Talents d'hier et d'aujourd'hui en compagnie de JCB. Bienvenue à tous dans cette nouvelle émission Talents d'hier et d'aujourd'hui. Alors cette semaine, place à la bonne humeur, pour ne pas dire à la déconnade, ça ne peut pas faire de mal. Et pour ce faire, je vais vous parler de Pierre Vassiliou, un chanteur qui n'engendre pas la mélancolie et que l'on peut encore entendre sur les radios. Alors bien évidemment, au cours de cette émission, nous retrouverons également quelques talents d'aujourd'hui avec, comme à mon habitude, une programmation diverse et variée, éclectique si vous préférez. Talents d'hier et d'aujourd'hui, en compagnie de JCV, c'est un retour sur des artistes totalement oubliés, alors qu'ils faisaient la fierté de notre patrimoine musical. C'est également la découverte d'un monde parallèle de la musique qui ne bénéficie pas de la puissance médiatique de l'industrie du show business, une pépinière de nouveaux talents que seules les radios associatives mettent à l'honneur. Pierre Vassiliou, personnage qui ne laisse pas indifférent, on a tous en tête une de ses chansons avec ses textes pleins de fantaisie, parfois incongrus, mais il n'est pas rare qu'à l'écoute d'une de ses chansons, cette dernière nous trotte dans la tête toute une journée, exemple avec un de ses premiers succès, Armand, sorti en 1962.

Alors, Pierre Vassiliou, auteur, compositeur, interprète, né le 23 octobre 1937 à Villecresnes. Alors, au départ, il sera apprenti jockey et chanteur de cabaret, cabaret au pluriel, car c'était le temps où, pour faire quelques sous, il fallait, dans une soirée, aller de cabaret en cabaret. Nous sommes à la fin des années 50, début 60, période de la vague yéyé qui envahit notre hexagone. Bien que le répertoire de Pierre Vassiliou, à cette époque, était assez éloigné de cette tendance, il n'en demeure pas moins que ses textes drôles et originaux recevaient auprès du jeune public un accueil positif, où il n'était pas rare d'ailleurs de faire des jeux de mots avec ses chansons. Son catalogue s'y prêtait merveilleusement bien. Il a maintenant les talents d'aujourd'hui avec un duo, les Polissons. Alors oui, parce que là il faut que j'appelle les Polis comme quelqu'un de correct, de Pont-de-Lame, de poli en fait, sont, et ils sont polis, avec une reprise d'une chanson de Gainsbourg avec un arrangement très particulier mais qui vaut le détour, et c'est pour ça absolument que je voulais

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0: Oui, c'est particulier, hein, mais je voulais absolument vous la faire écouter parce que moi j'aime bien, bon, c'est original. Alors sans doute que ses aptitudes de musicien lui viennent de sa mère qui jouait du piano, seulement faut croire que pour Pierre Vassiliou, la musique n'adoucissait pas son tempérament impétueux. Adolescent instable et turbulent, il se voit obligé de quitter le foyer familial à l'âge de 15 ans. Début des années 50, et passionné d'abord par l'équitation, il devient apprenti jockey. Tout ça ne nourrissait pas son homme, et pour se faire quelques thunes, comme on dirait aujourd'hui, il donnera des cours d'équitation et c'est une occasion pour lui de faire des rencontres, notamment celles de Roger Pierre et Jean-Marc Thibault, qui l'encourageront à composer. Et alors, dans les années 60, nous avions une série télévisée, Yves Noé, les anciens s'en souviennent. L'acteur principal n'était autre que Roger Moore et Pierre Vassiliou en fera une parodie musicale.
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0: appelle ce numéro. 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
1: 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Laissez donc un message sur le grimoire et parlez après le signal sonore.
2: Guerre d'Algérie et Pierre Vassilius se retrouvent bidasses pour une durée de 29 mois. Une fois de plus, il se distinguera pour se retrouver en conseil de guerre pour avoir diffusé, à l'aide de camions militaires équipés de haut-parleurs, sa chanson « La demande de permission », un texte qui était considéré à l'époque comme antimilitariste. À l'écoute de la chanson, je trouve que la sanction était sévère car il n'y avait rien de bien méchant dans ses paroles. On écoute.

Retour à la vie civile pour Pierre Vassiliou qui fréquentera la pépinière des futurs talents, le petit conservatoire de Mireille. Alors petite dame aux allures frêles mais avec un caractère bien trempé, elle avait parfois d'ailleurs le ton cassant pour conseiller ses élèves. Il faut dire que beaucoup d'artistes ayant passé par le petit conservatoire deviendront célèbres quelques années plus tard. Exemple avec Françoise Hardy qui malheureusement nous a quittés récemment.

Une très belle chanson de Françoise Hardy. Alors, comme précisé précédemment, Pierre Vassilou se produira très régulièrement dans les cabarets de la Rive Gauche et plus particulièrement au cabaret de l'Écluse en s'accompagnant avec sa guitare. C'est là d'ailleurs qu'il chantera pour la première fois sa chanson coécrite avec son frère Michel, Armand, chanson éditée en 1962 qu'on a écoutée tout à l'heure, avec quand même 150 000 microsillons, 45 tours vendus, une prouesse pour l'époque, surtout au beau milieu de la vague ayée dans laquelle d'ailleurs il va s'infiltrer sans aucune difficulté. Et maintenant, on retrouve le talent d'aujourd'hui avec Blue Jean Bleu. Le titre de la chanson, c'est Moll Twist Vanille Vanille.

On doit quand même reconnaître un certain côté frondeur de Pierre Vassiliou qui n'hésitera pas à assurer la première partie des Beatles à l'Olympia. Je crois même d'ailleurs qu'il y avait aussi Sylvie Vartan. Alors quand je vous disais tout à l'heure qu'il avait réussi à s'infiltrer dans la vague yéyé, il fera aussi les premières parties de Claude François et Sylvie Vartan qui l'accompagnera d'ailleurs dans ses tournées. Ça sera donc l'occasion pour lui de faire découvrir son répertoire toujours aussi inattendu et notamment avec la famille tuyau de poêle. Avouez que c'est quand même pas banal comme répertoire.

S'ensuit pour Pierre Vassilieu la période des chaises musicales où un désaccord avec la compagnie des disques Decca le conduira à rejoindre les disques Barclay. 1973, c'est le jackpot avec sa chanson « Qui c'est celui-là ?». Alors numéro 1, hit parade français, c'est 300 000 exemplaires vendus en à peine 4 mois. À l'époque, il n'y avait pas de réseaux sociaux, mais par contre, il suffisait d'être diffusé sur les 3 ou 4 radios majeures pour atteindre en très peu de temps des millions d'auditeurs. Aujourd'hui, la multiplicité des moyens de diffusion sont tellement nombreux que l'on est très vite noyé dans une masse d'informations et de diffusion où il est difficile de se distinguer. C'est d'ailleurs le paradoxe de notre époque, nous avons tous les outils pour augmenter notre visibilité vers un large public. Le seul problème, c'est que la concurrence est rude et le paradoxe, une fois de plus, c'est que malgré tout, si vous disposez d'un bon réseau de fans, de followers, comme on dit, vous pouvez aussi être célèbre en quelques clics, ce qui n'était pas le cas il y a une quarantaine d'années.

Pierre Vassilou reconnaîtra sans complexe que sa chanson, qui c'est celui-là, leur a fait vivre pendant 15 ans. Des fois, il suffit d'une seule chanson pour alimenter son tiroir caisse sans difficulté. J'en veux pour preuve la chanson de Patrick Hernandez, Born to be Alive, qui lui rapporte encore aujourd'hui 1 500 € chaque jour. Alors la chanson de Pierre Vassilou, qui c'est celui-là, n'était célèbre qu'en France et quelques pays francophones, alors que Born to be Alive s'est joué et continue d'ailleurs à être joué dans le monde entier. Et en ce qui me concerne, la première fois que j'ai entendu cette chanson, j'étais à New York persuadé que l'interprète était américain. Une autre chanson d'un style totalement différent rencontrera un très grand succès où Pierre Vassilou nous surprend par l'originalité du texte, la mélodie et l'ambiance d'un aéroport qui vous donne vraiment l'impression d'être en partance pour une destination paradisiaque. Le titre « J'ai trouvé un journal dans le hall de l'aéroport ».

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2: Pierre Vassiliou avait le goût du voyage, un goût motivé par la rencontre d'autres horizons musicaux. Alors certains voyages moins fructueux que d'autres, notamment un qui l'amène à s'installer en 1984 au Sénégal, où il tiendra une boîte de jazz. Mais c'est bien connu, les artistes, pour la plupart, ne sont pas des hommes d'affaires. Et l'aventure du Sénégal ne durera qu'une année, ce qui l'obligera à retourner en France pratiquement ruiné, et c'est Coluche qui l'accueillera chez lui pour quelques temps. Maintenant, on retrouve un talent d'aujourd'hui avec un vrai crooner français, Mathieu Bourré, qui nous interprète A Little Bit of Rock and Roll.

1987 est toujours avec Pierre Vassilius, sorti d'un nouvel album, L'amour qui passe, un titre sans détache, tout couleur. Le registre est différent, on n'est plus dans l'humour ou la dérision, c'est une nostalgie langoureuse, histoire notamment d'une femme sénégalaise de la tribu des Peuls, chanson sans doute inspirée par son séjour au Sénégal. Pour le reste de l'album, pour ma part, un peu déstabilisant, c'est un mélange de différents styles, avec au niveau des orchestrations, quelques influences venant du sud, des orchestrations parfois trop envahissantes, altérant quelque peu l'authenticité du chanteur. C'est sans doute de ma part une appréciation pas très objective, mais que voulez-vous ? J'ai toujours en tête le Pierre Vassilius du début, celui d'Armand, pour lequel j'avais eu un vrai coup de cœur. Alors une autre chanson de Pierre Vassilius que je fredonne de temps en temps, Charlotte, je sais, c'est pas sérieux, mais j'adore.

0: 1993, sortie d'un album intitulé « La vie, ça va ». Ensuite, silence radio, si je puis dire, pour Pierre Vassiliou, absence qui durera 5 ans. 1999 sera le début d'une période de renaissance avec plusieurs concerts à Paris, une semaine à Bobino, à l'occasion de la sortie d'un nouvel album « Parler aux anges ». Et 2003, double album « Pierre précieuse », allusion faite à son prénom, album réalisé grâce à un sponsor de vente de produits ésotériques. Bah oui, il faut quand même, il faut vivre. 2008, l'année où il acceptera de faire partie de la troisième édition de la fameuse tournée Ashtand, retour aux sources des yéyés des années 60. Ce qui confirme mon commentaire du début de l'émission, Pierre Vassiliou aura su s'intégrer jusqu'à la fin dans la vague yéyé. Maintenant, on retrouve un talent d'aujourd'hui avec Paul Pechenard qui nous interprète Un jour peut-être.
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0: reste toujours au 21e siècle avec French Boutique, groupe composé de trois Français et d'une Américaine. Et en 2019, ils sortaient un album appelé L'âme de Paris. Alors cet album, un peu particulier, que les spécialistes ou experts, si vous préférez, assimilent, je cite, à la veine pop des Swimming Sixties, en référence à la jeunesse anglaise de ces mêmes années qui passaient leur week-end à la station balnéaire de Brighton au son des Sixties. Alors pour certains, la comparaison va encore beaucoup plus loin en les assimilant à la vague des Mods anglais, donc les Mods étant les blousons dorés des années 60. Rappelez-vous, en France, nous avions les blousons noirs, en Angleterre, ils avaient les blousons dorés, appelés donc les Mods. En ce qui me concerne, je ne m'aventurerai pas à essayer de les cataloguer, disons qu'ils ont un style très original que l'on peut effectivement assimiler à la musique pop, qui en fait est une appellation un petit peu fourre-tout quand on n'est pas en mesure de définir un style de musique. On écoute The French Boutique avec Strasbourg Saint-Denis.
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0: Mesdames et messieurs, si vous voulez bien me suivre, nous allons commencer la visite du musée.
1: On a une rubrique musée où on va justement retrouver des chansons qui sont très anciennes. Et là, on va écouter Urban qui nous interprète Le Petit Objet. C'est une chanson qui a été enregistrée en 1930. C'était sur des disques des 78 tours. Et la maison de disques à l'époque, c'était Odéon. Le Petit Objet avec Urban.

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Et oui, il faut rigoler, et par les temps qui courent, on en a vraiment besoin. Alors pour ce faire, nous allons retrouver une des chansons qui figure sur le dernier album qu'avaient enregistré les Charlots. Le titre de l'album, c'est Les Charlots, l'essentiel, album enregistré en 2011 avec un effectif réduit puisqu'il n'y avait que Gérard Rinaldi et Jean Sarus. Et le titre que nous allons écouter, Tales 60s, une chanson où pas mal d'entre nous allons nous reconnaître.

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5: Seulement voilà, pour Pierre Vassilieu, derrière toute cette énergie qu'il déployait, c'était sans compter sur la maladie qui ne l'avait pas épargné. Il souffrait depuis plus de 8 ans de la maladie de Parkinson, sans pour autant qu'il en prenne conscience, comme le déclarait son épouse Laura, jusqu'au jour où il ne se déplacera qu'en fauteuil roulant. Alors Pierre Vassilieu nous quittera le mois d'août 2014 presque discrètement. Il fut un très grand artiste qui avait le pouvoir de nous faire rire et oublier nos soucis quotidiens. Sans doute que là où il est, aujourd'hui peut-être qu'on doit lui dire « mais qui c'est celui-là » On le retrouve pour une dernière fois avec une chanson pleine de tristesse, et justement c'est le titre de la chanson, Tristesse.

0: talents d'hier et d'aujourd'hui en compagnie de JCP. On arrive déjà à la fin de cette émission. Je vous rappelle que vous étiez en compagnie de JCV avec les talents d'hier et d'aujourd'hui. Un voyage musical à travers plusieurs décennies d'artistes. Cette semaine, nous avons parlé de Pierre Vassiliou. On se retrouve semaine prochaine, même heure, même endroit. En attendant, portez-vous bien et surtout, n'oubliez pas qu'un monde sans musique, c'est une fleur sans parfum. Talents d'hier et d'aujourd'hui en compagnie de JCV.
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1: Il est 10h.
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Notre radioactivité vous invite aujourd'hui à plonger à pieds joints, à notre suite, dans l'univers si particulier de l'école, qui a ses lois, ses codes, ses méthodes auxquelles certains se font et d'autres pas. On s'interroge sur ce qui fait que certains accrochent et puis d'autres restent là sur le carreau. Simple affaire de sensibilité personnelle, de goût pour l'apprentissage intellectuel ou pratique, ou alors influence d'autres secteurs comme le cadre familial, les conditions de vie sociale, les rencontres déterminantes dans un sens ou dans l'autre. Le problème est complexe. Accrochage ou décrochage scolaire, motivation ou désintérêt à l'égard du processus de formation, souci de l'avenir ou envie de vivre au jour le jour, autant de questions qui ont titillé notre curiosité. Pour en savoir plus, nous sommes allés à la rencontre des parties concernées, les familles, les jeunes, dans des milieux sociaux et des contextes bien différents, aidés en cela par des captages de sons orchestrés par Christophe Rau et Fabienne Laumonnier qui ont travaillé pour la Fondation Roi Baudouin. Il en a résulté une mosaïque d'extraits sonores recueillis sous l'intitulé « J'aime, j'aime pas l'école ». Notre objectif est de vous plonger dans des univers sonores différents, pourvoyeurs d'images, de réflexions qui ne manqueront pas de surgir à l'écoute de notre émission et dès lors de vous inviter au débat. Les milieux sont très différents, de l'école pirate de pédagogie nomade au milieu cossu d'une école de chez nous, en passant par une AMO, aide en milieu ouvert, qui, via un mobilhome, va à la rencontre des jeunes. Alors j'aime, j'aime pas l'école, suivez-nous dans cette quête multicolore.

0: Septembre, rentrée scolaire. Oui, mais à Limerlé, un petit village en Ardennes belge, on y vit une rentrée scolaire pas comme les autres. Pédagogie nomade. Une école vraiment différente qui ouvre officiellement ses portes. Une pièce et quelques ordinateurs symbolisent l'école où tout est à construire. L'ancienne grange doit être aménagée. Il faut y installer les classes, la cuisine, inventer le fonctionnement et l'organisation de l'école. Un seul principe, l'égalité entre les profs et les élèves. Une lanterne, l'autonomie. C'est bien joli, mais il faut s'y coller. Projet unique en Belgique francophone, cette école souhaite redonner le goût d'apprendre à des élèves en froid avec le système scolaire. Elle est co-gérée par les élèves et les professeurs dans un souci d'égalité démocratique. Organisation des cours, logement, repas, administration sont autant de tâches partagées par tous. Nous allons y retrouver là Clarisse, Arnaud, Arthur, Thibault, confrontés à l'autonomie et à ses exigences, à l'idéal politique et à la réalité quotidienne. Place donc à l'école pirate de pédagogie nomade, c'est la rentrée.
1: Il arrive que l'école secondaire produise des exclus qui ont perdu progressivement le désir d'apprendre. Mais ces élèves-là, ils sont rassemblés ici, hein. Et le but de pédagogie nomade est d'offrir des alternatives à ces élèves en froid avec l'école et de les aider à retrouver le désir d'apprendre. Ce projet est une expérience éducative et pédagogique qui fonctionne différemment des pratiques classiques.
2: Pédagogie nomade, Limerlé, province du Luxembourg, en Belgique, dans les Ardennes. C'est un tout petit village, donc il y a quelque chose comme 300 habitants, on a vu quelque chose comme ça. C'est la campagne.
1: Voilà, pour commencer, si vous voulez bien, je vais résumer ce qu'on a à prendre en charge. Vous allez voir que c'est assez énorme, puisque on a choisi, vous comme nous, d'être dans une école où il n'y a que des profs et des élèves. Mais tout le travail que les autres font dans une autre école, il nous revient. Alors ce travail-là, c'est quoi? Le plus spectaculaire, c'est qu'est-ce qu'on mange? Comment est-ce qu'on paye ce qu'on mange? C'était ça sa question. Hein. Ça, c'est le truc peut-être le plus rigolo. Donc ça, on doit s'en occuper de A à Z. Et Z, c'est vaisselle, rangement, etc.
2: Je m'appelle Thibault. J'ai 17 ans. Oh, où est-ce que je suis arrivé ici? Qu'est-ce qui se passe? C'est quoi ce truc? Pour l'instant, il n'y a encore rien qui est fait. Le toit, par exemple, on va l'enlever. On va mettre un nouveau. Pas encore de porte. Pas encore de fenêtre. Et enfin, on a trois classes pour l'instant.
3: Moi je sais, 3/4
4: c'est ouf. 3/4 c'est ouf.
5: Je sais pas, faut aller voir.
3: Tu vois, t'es vraiment trop compris ou pas?
5: Ah, bah alors, c'est bien. Bio chimie, je crois que c'est chez Michel.
6: Ça marche pas, mais
5: oui.
7: Bravo. Bon. Prenez une chaise, une table et faites une classe. Il y a cette chaise, vous n'avez pas trop longtemps.
8: Non, j'ai pris quatre chaises.
7: Il y aura un prof de maths théoriquement après les vacances, qu'on aura trouvé ce qu'il faut. Vous en étiez à une histoire de chameau, si je me rappelle bien.
8: Ouais.
7: On dit qu'on a 234 bosses. Okay. Qu'on a 80 têtes.
8: 80 têtes de quoi?
7: Et de chameau et de.
8: Ah, ouais. Okay.
7: Et de dromadaire. Petit rappel, le chameau a deux bosses. Le dromadaire n'a qu'une bosse. Là, on en sait assez, hein.
9: Ouais, voilà, ouais, tout à fait.
7: Donc maintenant, comment est-ce qu'on ferait bien? Pour savoir combien il y a de chameaux, combien il y a de dromadaires?
9: Oui.
4: ça, c'est peut-être trop gros pour faire combien 34, ça veut dire 70 patates à peu près.
6: Ouais.
4: C'est trop gros, non? Ou ça va aller, ça?
9: Bah, si c'est trop gros, c'est pas grave.
10: Ouais, ça, c'est pas. Autant utiliser ce qu'on a.
6: Moi, je dis 70 patates.
4: Ah, bah oui, c'est trop gros.
9: Et tu le mets là-dessus. Et
4: mets ouais, c'est quatre, surtout quoi. Ça que je me dis. Je vais pas. Ouais.
10: C'est ça. Sinon, il y a celle-là qui est déjà 50
4: secondes. Ouais. Ah. C'est peut-être trop petit, ça. Non? Ouais.
6: C'est quoi,
4: tu peux faire comment? Tu peux faire quoi? Tu peux nettoyer la salade aussi avec Yanis?
9: Oui, ça. Oui, 151.
11: Donc le nombre de chameaux est égal, attends, à 151, alors qu'il y a 83 têtes au début. Attends, je piche pas là.
12: 150 et.
11: Y'a pas de couilles?
9: Si.
11: En fait, regarde, c'est logique. Le nombre de têtes fois 2 doit pas dépasser le nombre de bosses. Sinon, il y a que des chameaux. On ouais. Peut réfléchir à ça.
9: Ouais, parce que 234 bosses fois 83 têtes, ça n'ira jamais.
11: Ouais, c'est clair. Ah, c'est con, ça.
9: Ouais.
11: Ben voilà, on a résolu le problème, c'est impossible.
9: Bon, alors, il y a une nouvelle race. Ils ont trois bosses. Ouais, j'y ai pas pensé. C'est toi qui me rappelles les noms.
13: Ah non,
14: je crois que tu vas perdre un paquet de clopes.
15: Quitter la routine, celle de son père qui étiole les rêves au large des paupières. Enfourcher son vélo, repartir à zéro. Petit gaune de Lyon aux oripeaux d'évasion. Partir, non pas pour voir de nouveaux lieux mais voyager. Pour ouvrir de nouveaux yeux, orpailleur d'horizon. Y'a des hôtels mille étoiles pour les clochards célestes qui ne s'embarrassent pas d'un toit. Qui croient sans beurre, qui français qui flâne. Lisez qui est roi, qui chantait Bob Dylan. Il est parti vivre à la dure, découvrir l'humain, épouser la nature et de pays en pays. 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

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piment ont le goût d'un enfant, puis de un, puis de deux, carpe diem d'un instant. Aucune écluse ne peut contenir les rêves que le cœur transporte et pour lesquels il crève. 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

0: Je m'appelle Arthur, j'ai 16 ans. La philosophie de pédagogie nomade, elle m'intéresse bien. On s'embête pas, quoi. On n'est pas là à écouter à moitié le prof. J'ai pas trop envie que le projet se casse la gueule parce que je me sens vraiment bien ici. Et ça, je trouverais ça dommage que ça s'arrête, quoi.
1: Ah. Tiens, c'est à toi de répondre, non ?
0: De quoi ?
1: Tu peux répondre. Ah ouais, au téléphone.
0: Ouais. Pédagogie Nomade, bonjour. Oui, vous êtes bien à l'école nomade. Je vais prendre votre nom, puis je vais prévenir. Oh, je suis pas. Vous pouvez recommencer du début ? D'accord. Ouais. Mais de rien. À lundi. Au revoir. C'était un mec qui appelait pour voir ce qu'il avait l'intention de venir lundi matin. Hé, hey, Kekev.
2: Ouais, dans le but.
0: Des post-it, il y en a où ? Il n'y en a pas juste à côté de toi, là ?
2: Et je me mets à côté, moi, tiens.
0: Non, merci. Ouais. Je n'ai absolument pas confiance en moi. Voilà. Je trouve que j'ai pas suffisamment de qualité pour me faire confiance. Et trop de défauts aussi. C'est un peu long de les énumérer tous. Quel métier ? Qu'est-ce que j'en sais ?
3: Je les trouve tous bien courageux.
4: Critique. Recherche.
3: Et mystérieux. J'arrive pas, moi, à m'imaginer, à leur âge, comment j'aurais réagi.
4: Perdu. Et lucide. Plus lucide qu'on ne pense.
3: C'est quand même pas rien d'être avec 60 personnes. Ils ont l'air à l'aise, quoi. Mais alors je me dis que dans leur tête, ça doit être le feu d'artifice. C'est ça que je trouve mystérieux.
5: On est très émus aussi, tout le temps. On les voit se redresser comme des fleurs qui manquaient d'eau.
4: Ils sont pas cons, ces jeunes. Ouais, être con. Ouais.
6: Celle-là.
7: C'est qu'en troisième année, frère.
8: L'homme sans blase, les salauds de Bruxelles, c'est comme tu veux, c'est pour toutes les
9: La pizzas. Belgique a honte de sa jeunesse, tout ça remonte à la jeunesse. Y'a rien de plus trash que je connaisse, ne voit-il pas nos feux de détresse. C'est vrai qu'à l'école, on n'est pas des bêtes en cours. Souvent, on se tape dessus pour des bêtes en roule. Bien sûr, tout ça, c'est pas aussi médiatisé que l'affaire bête en cours. Dites-leur que j'en ai rien à battre de leur beau comptable, de leur beau comptable. J'suis toujours pas accro à ces putains de bons contacts. Avec la police, j'ai jamais eu de mon contact, comment vous expliquer, y'a un espèce de faux contact. La pathologie, je trouve ça pas trop logique. Pour l'instant, l'ojogite, on écoute du

0: Mission, nicht am Post und Schießen,
1: Putain, je me suis égosillé, oh.
2: Si X s'approche de A, F de X s'approche
3: de B.
2: Hein? Et F de X finira par être aussi près que l'on veut de B, pour autant que X soit suffisamment près de A. Vous vous souvenez?
4: Non, c'est pas le temps, c'est l'infini, puisque l'infini est toujours fini, donc il n'y a pas...
5: Eh ben, c'est la même chose, c'est juste qu'on remplace B par l'infini. Quoi.
2: Mais tu veux dire quoi? La fonction finira, F de X finira par être aussi près qu'on veut de l'infini?
4: Mais l'infini, c'est pas quelque chose. C'est l'infini.
2: Qu'est-ce que ça veut dire tendre vers l'infini? Ça c'est intuitif, ça c'est
5: parce
2: que...
5: Ouais.
6: Ça se rapproche de zéro, mais ça ne va jamais être...
2: Donc tu vois l'idée en fait, tendre vers l'infini, ça veut dire quoi? Ça veut dire être de plus en plus grand,
5: de plus en plus grand, oui.
2: Sans limite.
3: Mais l'infini, il n'est pas défini, donc...
2: Mais ça veut dire quoi l'infini? Tu sais, tu ne peux pas dire l'infini, c'est simplement quelque chose qui n'est pas défini, parce que alors sinon je peux te dire, ah, bah, le vide c'est pareil, c'est pas défini, enfin bon, bah, le néant c'est pas défini, bon...
4: L'infini c'est ce qui est plus grand que tout.
2: Donc voilà, en fait la définition de l'infini mathématique... Écoutez, sans avec toi, je vous ferai un petit topo super sur la distinction entre l'infini mathématique, l'infini philosophique, l'infini théologique, enfin, il y aura des trucs, on s'amuserait comme des fous. Tu n'atteins jamais l'infini.
7: Ouais, moi j'ai trop du mal, hein, putain. C'est la liberté est usante et tuante en fait au final.
8: Si tu veux, moi j'ai mes grands-parents.
7: C'est fatigant, hein. Parce que si on n'a pas la volonté H24, c'est pas possible. On n'y arrive pas. On doit passer par là, mais dans un autre sens, ouais, je sais pas, c'est compliqué.
9: Et en même temps, on a envie, et puis d'un côté.
7: On n'a pas envie.
9: T'as envie, mais en même temps, t'arrives pas à t'y mettre.
7: C'est ça.
9: Ouais. Et il y a des trucs qui vont super bien, mais ça n'empêche qu'il y a toujours un petit trou dans ta tête et tu te dis...
7: La moitié de l'année, moi j'ai fait mon bilan hier et j'ai fait un bilan personnel et je me suis dit aïe aïe aïe, je suis nulle part. Pour le moment, je redouble de fils quoi. J'arrive pas à m'y mettre, j'arrive pas à... J'ai de la volonté, mais qu'à moitié en fait.
2: Mais il y en a qui se disent qui sont désespérés, qui ont décidé que de toute façon ils comprennent jamais, les maths c'est pas leur truc, ils essayent même pas je pense, ils sont résignés à ne rien comprendre, et à la limite je comprends pas très bien pourquoi ils viennent, puisqu'il n'y a pas de sanctions, parce que je pense qu'ils perdent leur temps quoi, hein. Et puis il y en a d'autres, ils ne sont pas très nombreux, hein, ils sont 6, 7, 8, mais qui reviennent chaque fois et avec qui on progresse, qu'on a l'impression de faire, enfin, on a l'impression d'avancer me semble-t-il, enfin depuis quelques semaines quoi, mais c'est peu, enfin je sais pas. Qu'est-ce que je dois faire pour tous les autres? C'est difficile, c'est vrai qu'il faut un sens des responsabilités incroyable, hein, pour travailler de cette manière-là, quoi, de la part des élèves, de capables de se dire. Allez.
10: C'est pas évident, je comprends. C'est vrai que l'autonomie, ça va pas de soi, il faut. Je sais pas quelle méthodologie.
2: Le sens
10: avoir
2: des
10: maths,
2: autres et le
10: quoi.
2: Sens du groupe.
10: Ouais,
2: tu sais, il y en a peu qui l'ont, le sens du groupe. Hein.
10: Ouais, tout à fait.
2: Enfin, peut-être que je m'y prends mal aussi, hein. Peut-être que j'ai pas. Mais. La curiosité et le plaisir, qu'est-ce que l'enseignement peut transmettre d'autre de plus précieux que ça? Finalement, c'est le plus important. Attends, écoute.
10: Ouais, voilà.
11: Je ne savais rien. Je ne

Mon bel enfant, as-tu trouvé des chimères? Le marin que tu m'as envoyé m'a dit que tu étais imprudent. Cela m'a rassuré. Sois toujours très imprudent, mon petit. C'est la seule façon d'avoir un peu de plaisir à vivre dans notre époque de manufacture. Et maintenant, parlons de choses sérieuses. J'ai peur que tu ne fasses pas de folie. Cela n'empêche ni la gravité, ni la mélancolie, ni la solitude. Ces trois gourmandises de ton caractère. Tu peux être grave et fou, qui empêche? Tu peux être tout ce que tu veux et fou en surplus. Mais il faut être fou, mon enfant. Regarde autour de toi le monde sans cesse grandissant de gens qui se prennent au sérieux.

0: arrive-moi.
1: Bah moi aussi j'ai faim.
0: J'ai rien bouffé ce matin moi. Hein.
1: Bah moi non plus.
0: Ah, y a rien au gîte.
2: Au gîte. On est mathématiquement exactement au milieu de l'année.
3: J'ai froid au pied en fait. Ah oh, c'est chiant.
2: On sent que c'est une charnière.
3: Ce serait bien des chaussures avec de l'eau bouillante dedans.
2: Oh. Est-ce que c'est encore possible d'ambitionner d'être l'an prochain dans l'année supérieure?
4: Bon, je retourne au cours de l'ATM. Hein.
1: Il y a cours?
5: Mais oui, il y a cours.
3: Je pensais que c'était juste des travaux par groupe.
6: Il y a ça là-bas derrière.
3: C'est bon, tu viens faire, tu vas.
2: Maintenant, on sait bien qu'il y a d'autres choses à réussir hein, dans cette école.
7: Bonjour, je voudrais d'abord dire que je suis très mal à l'aise parce que m'exprimer par la parole est ce qui m'est le plus difficile, surtout dans une école où c'est le principal mode d'affirmation. Pour moi, cette année scolaire qui avait très bien commencé est devenue peu à peu très pénible et parfois même déstabilisante. Et pour moi, c'est très difficile quand il n'y a pas de cohérence entre la parole et les gestes. J'ai été confrontée au fait que le savoir parler était la principale manière de prendre sa place ici et je me suis retrouvée complètement démunie et impuissante. Mais pour moi, la parole, ce n'est pas une arme de défense, mais plutôt un outil d'expression et d'interrelation. J'ai bien conscience que c'est une difficulté, ma fragilité. J'espérais pouvoir être soutenue pour la transformer en force. C'est plutôt le contraire qui s'est passé, car j'ai eu très peu d'écoute et d'espace pour cela. J'ai dépassé des peurs et réinvesti de l'énergie, mais les résultats sont parfois décourageants. Je ne peux pas passer directement à l'autonomie et à l'autodiscipline. Ce n'est pas en disant à quelqu'un d'être autonome qu'il apprend comment le devenir. Mais je dois aussi dire tout ce que j'ai appris cette année et ce qu'elle m'a apporté. Mais là, je n'ai pas encore... Mais je vais mettre aussi des choses positives. Et puis ça m'a appris aussi toutes ces choses négatives, à voir que ça, je ne voulais pas. Que ça, c'était pas pour moi.
8: J'aurais bien voulu que ce soit dit plus tôt, en fait.
3: Tu n'arrives pas à faire des analyses?
8: Non, non. Non, ce que tu as dit juste avant,
3: ah, ouais.
8: Dans ta lettre.
3: J'arrive pas à le dire.
8: Et on en a parlé aussi juste après les examens, donc... et là, je trouve que c'est la preuve que le prof ne sait pas tout de son boulot et l'interaction entre élève et prof est primordiale. Et il faut qu'il y ait un dialogue. J'aurais bien aimé avoir ce dialogue plus tôt. C'est pas de ta faute, hein, c'est ni de la mienne. Les circonstances ont fait que.
3: C'est des choses que j'aurais pas cru être capable de faire. Même si c'est pas extraordinaire pour moi, je suis contente.
2: C'est extraordinaire. Et moi, je suis sur un petit nuage, là, parce que depuis que je t'écoute pendant 20 minutes ici, je me dis, mais c'est clair, ça marche. On a bien bossé toute l'année, toi et nous, et on en a fait du chemin. Bravo.

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1: Bonjour, je m'appelle Mio.
2: Bonjour, je m'appelle Robert.
1: Voilà, et puis vous êtes grands-parents.
2: Oui, bien sûr.
1: D'enfants qui sont dans cette école ici. Que pensez-vous de l'école aujourd'hui? Est-ce que vous trouvez qu'elle colle bien au temps que nous vivons? Ou bien elle est un peu anachronique? Autrement dit, elle ressasse des choses du passé, elle n'est pas assez dans le vent, dans l'actualité.
2: Non, je trouve qu'elle correspond bien à notre époque par rapport à mon époque, c'est-à-dire il y a 66 ans, quoi, 60
1: ah ouais.
2: ans. Quoi, voilà.
1: Et vous vous y retrouvez dans l'école d'aujourd'hui? Vous suivez un peu vos petits-enfants?
2: Oui, je fais les devoirs avec eux quand les parents ne sont pas là, ou bien voilà, je les aide. Quoi. Et c'est vrai que, excusez-moi, c'est une autre formule que dans notre temps.
1: Voilà.
3: Ça, c'est ce que j'allais justement dire, et plus difficile à comprendre.
1: Vous n'êtes pas trop dépaysé, vous, monsieur?
3: Moi, je suis tout à fait dépaysé, je veux dire, par rapport à ce qu'on avait comme cours, quand c'était les cours de français ou les cours de maths. Maintenant, on fait des assemblages, on fait des, je vais dire, des cubes. Hein, tandis que dans le temps, on avait toute une formule qu'on y arrivait plus facilement.
1: Et vous trouvez que c'est un progrès ou pas?
3: Je vais avoir difficile de réponse à cette question, mais pour moi, pour moi-même, c'est pas un progrès. On n'est pas dans la réalité, on est plutôt dans des schémas et pas dans des trucs...
1: Vous êtes d'accord?
2: Par contre, moi j'ai deux petites jumelles, deux petites filles qui sont en troisième année, mais chez deux...
1: Dans deux écoles différentes?
2: Non,
1: dans la même école, mais chez deux professeurs différents.
2: C'est deux façons différentes. Chaque institutrice a sa méthode.
3: Heureusement, d'ailleurs.
2: Et, par exemple, il y en a une qui prévoit les devoirs sur une semaine, tandis qu'une autre, c'est jour par jour. Il y a un avantage, c'est qu'on peut préparer le week-end tous les travaux pour la semaine, tandis que l'autre, ben, naturellement, le programme doit être certainement le même, je ne sais pas.
1: Moi, vous trouvez qu'il y a des disparités aussi entre les enseignants et les exigences?
3: Là, je ne serais pas, je ne suis pas compétent pour le dire. Moi, ici, je suis bien reçu par les instituteurs ou institutrices. Mais non, je crois qu'on est dans une bonne école. Maintenant, il faudrait peut-être comparer avec d'autres écoles, telles que les sur Sainte-Marie ou Saint-Louis, ou les écoles d'État, qui malheureusement sélectionnent beaucoup plus.
1: D'accord.
3: Hein, quand je dis sélectionner, je veux dire, malheureusement, je vais mal parler parce que je suis étranger moi-même, mais on les fourre presque là-dedans et ils n'ont pas leur chance comme d'autres personnes.
1: Oui, vous pensez que c'est dû à quoi ça? C'est parce que les parents...
3: Non, ça c'est pas dû aux parents, je crois que c'est dû à la société.
1: D'accord.
3: Bien souvent, on met nos enfants là où on vit et où on connaît. Hein, donc ce qui veut dire que c'est le voisin qui dit moi mon enfant il est bien là ou
1: le bouche à oreille fait beaucoup.
3: Le bouche à oreille fait beaucoup plus.
1: Et la proximité peut-être, non? C'est parce que vous êtes
3: certainement la proximité, c'est ce que je dis. Oui. Et puis je vais dire aussi, c'est lorsqu'on se retrouve et qu'on voit les personnes, qu'il y a un contact très facile, on voit que c'est humain.
1: D'accord.
3: Et ça c'est un avantage.
1: Mais il n'y a pas d'excuse parce que vous avez rendu à votre ami hommage là. Hein,
3: c'est ce qui manque à l'heure actuelle, je crois que c'est les hommages à la...
1: Oui, c'est ça, les gens ne sont pas assez conviviaux.
3: Voilà, tout à fait.
1: Voilà, c'est ça.
2: Par contre, ma petite fille était en gardienne dans la petite école, je peux citer...
1: Oui, la petite école de l'avenue du camp peut-être, Oui, c'est ça, Herpan.
2: Et je me suis... Alors, les parents ont décidé de la mettre ici, je m'étais dit, oula, c'est le collège. Pour moi, ici, c'est l'élite, ici.
1: D'accord.
2: Enfin, je ne sais pas si je peux m'exprimer
1: Mais,
2: et par contre, je trouve qu'ici, tout le monde est sympa, il y a un bon esprit, au sein des parents.
1: D'accord.
2: Il n'y a pas cet esprit de supériorité.
1: D'accord.
2: Il
1: n'y
2: a pas cet esprit de supériorité que je croyais au départ.
1: D'accord. Dites-moi, alors, tous les deux, est-ce que vos enfants ou petits-enfants...

0: tout recommence à zéro et n'a pas les avantages.
1: Hein, d'accord, oui. D'accord. Alors vos enfants sont allés, vos petits-enfants sont à l'école primaire, c'est très bien, ils vont grandir fatalement, ils vont être dans le secondaire, on en parlait. Il y a beaucoup de jeunes aujourd'hui qui sont un peu en décrochage scolaire. Alors est-ce qu'ils ne sont pas assez motivés pour l'école? Est-ce qu'on fait assez, selon vous, pour la motivation des jeunes par rapport aux savoirs et aux apprentissages?
2: Je trouve que par rapport à notre époque, on fait beaucoup plus.
0: Je crois aussi.
2: Que si vous n'avez pas compris une matière de notre temps, notamment à Saint-Aubin, on vous laissait là et tirez votre plan.
1: Tandis qu'ici, dans votre époque, c'est-à-dire les années 60, fin des années 60.
2: Je suis né en fin 45, donc j'étais à l'école Saint-Joseph et puis j'étais à Saint-Aubin.
1: On était beaucoup plus délaissés à l'époque.
2: Voilà. Tandis qu'ici, on est pris en charge, on s'occupe de vous, je trouve.
0: Je suis de votre avis sur ce point-là. Sacha, et puis là, ils restent à l'étude, donc ils sont aidés pour faire leur devoir.
1: Et alors, pour les jeunes, il y a la formation en alternance. Je crois que vous vous occupez d'une entreprise et donc, par conséquent, ces jeunes qui n'ont pas trop envie d'aller à l'école parce qu'ils n'aiment pas les matières théoriques, parce qu'ils préfèrent vraiment se colter, je dirais, à la pratique. De ce côté-là, vous engagez des jeunes ou en tout cas dans l'entreprise, on engage des jeunes?
2: Pas des jeunes en humanité.
1: Non, ici, en humanité, fatalement, c'est de la transition. Donc,
2: Et puis dans notre métier, c'est plutôt des manuels,
1: le métier de la construction, voilà. Vous engagez des jeunes qui sortent de l'école et qui sont bien formés?
2: Nous sommes négociants en matériaux, nous.
1: Ah oui, d'accord.
2: Et en combustible, donc nous ne sommes pas des entrepreneurs comme ici, par exemple.
1: D'accord.
2: À côté de nous.
1: Ok. Oui, c'est ça. Donc, mais vous avez un avis sur la question la formation des jeunes.
2: Les jeunes fassent une éducation alternative, donc aussi bien sur les chantiers qu'à l'école.
1: Oui, c'est ça.
2: Ils mettent en pratique.
1: En alternance, comme on appelle ça aujourd'hui.
0: Ils devraient aller plus vite sur chantier ou leurs dernières années. On devrait prendre par exemple un homme qui est prêt à être pensionné et tout doucement faire l'échange. Parce qu'il rentre dans la société. Qu'il a choisi ou qu'on l'a choisi, et tout doucement, il sait ce qu'il va faire. Tandis que quand on le prend de but en blanc, il est peut-être plus intelligent que n'importe qui, mais ne sachant pas le problème ou comment la société marche, il est plus compliqué à rentrer dedans.
2: Si je peux me permettre aussi, c'est que je trouve que ça devient de plus en plus onéreux. Je ne sais pas si c'est uniquement un cas ici ou dans les autres écoles.
1: On est trop laxiste, trop l'argent.
2: Je trouve que
0: ça devient cher. C'est partout dans toutes les écoles.
1: Onéreux, non, vous parlez financièrement.
2: Onéreux, oui, pour les parents, je parle.
1: Oui, pour les parents, oui, c'est ça.
2: Je trouve que dans notre temps,
1: vous trouvez que la facture est importante, c'est ça. Qu'est-ce qui coûte cher, en fait?
2: Mais d'abord, c'est pas une inscription, c'est comment appelle-t-on ça? Chaque année, les parents doivent payer ça pour la mi-juillet.
0: C'est pour les frais,
2: déplacement peut-être en bus ou les photocopies. C'est déjà cher. Et puis alors, chaque institutrice, à la rentrée,
1: à ses exigences.
2: Impose tel genre de cahier ou je ne sais plus. Je vois que c'est assez coûteux quand même.
0: Je ne sais pas si ça existe ici, mais il y a des écoles où on fait des excursions. Je crois que ça se perd. C'est onéreux. Malheureusement, je veux dire qu'il y a un enfant unique qui peut faire l'effort. Celui qui a trois enfants, c'est les enfants qui sont punis. Parce qu'ils ne peuvent pas partir. Et les parents sont même gênés de dire la vérité aux enfants en disant tu sais, papa ou maman ne gagnent pas beaucoup. Par contre, ici, je dois dire, c'est une société. Beaucoup de parents sont très, très, très contents.
1: Très contents.
0: Et les instituteurs et institutrices, je me répète, vraiment bien reçus et tout.
1: Ce n'est pas un parent d'élève, mais c'est un jeune qui est aux études, qui sort de l'enseignement secondaire il y a longtemps. Robin, vous êtes sorti.
3: 4 ans ou 3 ans.
1: 4 ans vous êtes déjà diplômé, en fait.
3: Oui,
1: très bien. Et que pensez-vous de l'adéquation entre l'enseignement secondaire et l'enseignement universitaire ou supérieur? Vous avez fait l'université?
3: Oui, je suis à l'université pour l'instant. Je trouve que, de ce que j'ai eu au collège, ça a été intéressant, surtout pour nous apprendre à bien travailler. Pour ce qu'on nous apprend, je ne sais pas si ça prépare si bien que ça aux études universitaires, mais ça nous apprend à bien travailler.
1: Et vous étiez le genre d'étudiant motivé ou pas motivé?
3: J'étais au collège, je voulais dire.
1: Oui, et dans le supérieur, peut-être c'est plus facile dans le supérieur parce que...
3: Je suis plus motivé pour le supérieur parce que j'y vois un objectif, mais...
1: D'accord.
3: Au collège, j'étais l'étudiant qui passait ses examens.
1: D'accord, ouais. Et vous n'avez jamais eu ce sentiment d'abandonner l'école, de faire autre chose, d'avoir envie de quelque chose de plus pratique, de plus concret?
3: Non, parce que j'avais... Déjà au début, j'ai une famille qui est très intellectuelle. Mes parents ont tous les deux fait des études supérieures, donc pour moi, c'était dans la suite des choses.
1: Voilà, vous vous sentez...

0: un peu poussé par poussé dans le dos.
1: Mais c'était le normal quoi.
0: D'accord. Ouais, ouais,
1: donc c'est ça. Me posais pas de questions.
0: Ouais, c'est ça. Et il y a par contre beaucoup de jeunes qui ne trouvent pas leur place dans le secondaire. Vous avez un avis là-dessus?
1: Ça dépend des gens, ça dépend de leur vécu, de ce qu'ils ont envie de faire et tout ça. Je suis complètement d'accord avec les gens qui veulent faire des métiers plus pratiques et manuels, il en faut, et c'est tout aussi respectable que l'université.
0: D'accord. Et alors, disons, avec le recul, qu'est-ce que vous trouvez qui est bien ou qu'il faudrait changer, que ce soit dans le segment primaire ou dans le segment secondaire?
1: Pourquoi?
0: Mais je veux dire pour coller le plus possible à la demande de la société.
1: Oula! Ça, on peut faire un débat sur ça.
0: Tout à fait.
1: Je sais pas, moi je trouve que j'ai été vraiment bien encadré au collège, du début de mes primaires à la sortie de mes humanités. Donc pour moi, j'ai pas vraiment une difficulté. Je me suis pas dit à un moment, il faudrait changer ça pour que ça aille mieux ou quoi. D'accord. Que ce soit. Si j'ai fait des erreurs, c'est de ma faute, si j'ai moins travaillé, etc. Donc, j'ai pas vraiment de critique là-dessus.
0: D'accord. On dit parfois qu'il n'y a pas assez de langues dans le secondaire, qu'il n'y a pas assez de sciences parfois, ou que donc c'est ce côté-là vous a pas handicapé au niveau de l'université?
1: Non, comme j'ai dit tantôt, c'est pas vraiment à nous apprendre forcément beaucoup de choses, avoir beaucoup de connaissances, mais ça m'a surtout appris à bien travailler, voilà, et à pouvoir encaisser toute la masse de matière qu'il y a dans les universités.
0: D'accord. Et plus tard, si vous êtes parent, que vous avez des enfants, vous avez une idée sur la manière dont vous voudriez qu'ils soient éduqués ou le type d'école qu'ils puissent fréquenter? Est-ce que vous allez reproduire le modèle qui a été le vôtre?
1: Mais à partir du moment où ils sont capables de faire des choix et décider pour eux-mêmes, il faudra en discuter entre nous. Quoi.
0: D'accord, très bien. Et merci d'avoir répondu à nos questions. Après, on vous souhaite une bonne réussite. Donc vous avez encore une année à faire là?
1: Oh non, je suis en médecine, donc j'en ai...
0: Ah oui, alors quelques années.
1: Ouais, je vois pas vraiment la fin, je suis toujours motivé.

0: 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Connaissez-vous l'IXHE, L-I-X-H-E? Sans doute, est-ce la première fois que vous entendez prononcer le nom de ce petit village belge situé à 20 km de Maastricht, dans la région de Visé. La mécanique de l'IXHE est une rencontre avec ses habitants, jeunes surtout, pour connaître leurs besoins, tenter d'y répondre et maintenir vie culturelle et envie de savoir dans le milieu rural. Nous suivons là Narecha Pachen. Narecha Pachen est éducatrice de rue. Deux fois par semaine, elle prend son mobilhome et roule jusqu'à la cité sociale de l'IXHE, une bande de terre bornée par le canal Albert et la Meuse. La mécanique, c'est le mobilhome de l'IXHE, X, simplement la lettre, mais ça suggère bien entendu le nom du village. C'est l'histoire d'une suite de rencontres qui ont permis de mettre en place, grâce à l'intervention de Narecha, Nash comme on l'appelle là-bas, tout un projet de quartier en partenariat avec les jeunes, des familles, des bénévoles, la société d'habitation, de la commune et la ville de Visé. L'AMO aide en milieu ouvert mobile, qui devient la mobile, presque une automobile, bien sûr, une roulotte de quartier, y a été installée afin d'accueillir les enfants et organiser avec eux des projets tout au long de l'année. Alors, bienvenue dans le mobilhome de Narecha.
1: Je dis, on fait une balade en vélo, en roller ou à pied jusqu'à l'île Robinson. On part à 13h de la cité, si ça vous dit. Ben oui, peut-être pas en roller, peut-être à pied et en vélo. Mais si ça vous dit, on part à 13h de la cité. Ou à la limite, on peut s'arrêter ici vers 1h30. Et comme on y va par le halage.
2: Ah, par le halage, ça va encore en roller.
1: Ça te dit, toi?
2: Je sais pas si mamie voudra bien.
1: Si tu veux, je vais trouver mamie mercredi. Et mercredi matin, on part, on va sur le marché.
3: Ah ouais.
1: Avec tous ceux de la cité, donc si ça vous dit. Je mettrai toutes les infos sur Facebook ce soir ou demain. Ton frère, il va comment, Xa?
2: Bien.
1: Il est où?
2: Je sais pas. Je sais jamais où il est.
1: Bah oui, il est allé à l'école?
2: Non.
4: À l'école, toi? Il va à l'école?
1: Bah, en tout cas, il est soumis à l'obligation scolaire. Ça, c'est déjà une chose sûre.
4: Ah oui, ça. C'est obligatoire, ouais.
1: Il n'est pas allé à l'école.
4: Il paraît qu'il faut en gros des fameuses conneries, hein?
1: Oui?
2: Ouais, il a déjà pété la voiture de mon père. La Corsa.
1: Il l'a un peu mise dans l'eau, hein?
4: Je fais ça, j'ai plus de tête.
2: Celle-là, l'autre. Celle que ma mère avait
1: avant. Celle de ta maman. Il a fait ça avec celle de ta maman.
2: Non, mais il a pris celle-là et il est allé rouler avec. Sinon, l'autre, il l'a cassé. La blanche.
1: Oui, la blanche, hein, je savais bien.
2: Et là, tu refais il n'y a pas longtemps, elle est de la grise, mais il n'a pas cassé.
1: Mais ton papa a dû être furax quand il a pris.
2: Bah, en plus, j'ai dû me réveiller à 5h30 du matin.
1: Pourquoi?
2: Parce que ma amie est venue trouver mon père et je me suis réveillée. D'ailleurs, je suis allée regarder la télé chez ma amie.
1: Ah bah oui, écoute, je refais la même chose. Bah. Et papa, il dit quoi?
2: Rien.
1: Mamie, elle dit quoi?
2: Elle dit ça le gosse.
1: Oui. Mais papa, il dit pas qu'il va faire quelque chose ou quoi?
4: Il y a qu'une solution, c'est de le faire mettre. Enfin, je sais pas, mais. On a essayé l'alternance, ça n'avait pas, je pense qu'il faut faire, moi.
1: Ouais, bah oui, l'alternance, il s'est fait virer pour rentrer. Je te rappelle.
2: Les deux internats.
1: Les deux internats.
4: Il faut le mettre à l'armée, ce gars-là, c'est possible.
1: Peut-être pas, je suis pas sûre que ce soit la solution.
4: Mais qu'il y ait quelque chose de, je sais pas moi, ou de réobéir, parce que, je sais pas moi, c'est...
1: Xavier?
2: Qu'est-ce qu'il y a?
1: Tu veux pas dire à papa de me contacter? Oui?
2: Oui.
1: Il a toujours mon numéro?
2: Je sais pas.
5: Donc je m'appelle Narecha. Je fais du travail de rue à l'IXHE depuis 3 ans, presque. Donc je vais à des heures régulières tous les mercredis et tous les jeudis en rue. Je prends mon mobilhome, grand mobilhome rouge et blanc avec AMO Reliance dessus, qui dans un premier temps servait de local pour les jeunes. Maintenant, les jeunes sont habitués à ma présence et donc sont présents au moment où j'arrive ou arrivent dans les quelques minutes qui suivent mon arrivée. Le mercredi après-midi, les enfants ont des ateliers créatifs avec des bénévoles. Et le jeudi soir, c'est une soirée pour les ados. C'est des discussions, c'est aller se promener, c'est aller jouer au foot. Et tout se passe en informel. Donc ça a commencé simplement une période de zonage. On regarde, on voit un peu à quoi ressemble le village. On essaie de comprendre un peu les habitudes des gens, plus particulièrement des jeunes. Et puis j'ai fait un porte-à-porte, j'ai rencontré tous les jeunes chez eux, en leur expliquant qui j'étais, ce que j'allais faire et ce qu'ils pouvaient me demander. Il faut quand même qu'on crée la relation, il faut qu'ils aient confiance en moi, il faut qu'ils sachent que s'ils me racontent des choses, je ne vais pas directement aller le raconter et aux autres potes du quartier et à leurs parents. Donc ça a mis du temps. Et ça a mis à peu près 2 ans, voire 2 ans et demi, avant d'arriver à ce que ce soit à l'état actuel.
6: Il n'y a plus de passe assis, désolé.
7: Oui,
6: j'y vais.
7: Ouais.
6: Quelle année, quelle option?
7: J'ai honte, non?
6: Quoi, t'es en vente? Il n'y a pas pire que vente, hein?
7: Non, je suis dans la meilleure section, mais bon.
6: Méca?
8: Chômage. Non,
6: mais pourquoi t'as honte?
7: Parce que je suis en 3e.
6: Ah, mais non, c'est pas.
7: Et je devrais être en 6e.
9: Enfin, vous laissez moi,
7: j'ai
9: honte.
7: Et j'ai fait mes 3 années de général que j'avais vraiment pas envie de faire et je me retrouve à Glon. Après avoir fait 3 années de général.
8: Oui, moi aussi j'ai honte, hein.
7: Hé hey, Fabrice! Fabrice! Tu as monté au moins!
6: Et tes lunettes, Fabrice, elles sont où? Tu vois quelque chose? Tu vois que je suis toujours aussi jolie? Ah, merci Fabrice! Voilà, ça y est, mon anniversaire peut en fait être beau, tu m'as souhaité. Kelly, viens un peu ici!
10: Kelly, il est parti! Allez, Kelly, bonjour, passez-moi. Je
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0: 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Et un truc très pratique pour ranger les pièces de monnaie.
1: Nash, l'éducatrice de rue, recueille dans son mobil-home les confidences. Entre ennui et isolement, monotonie des jours, envie d'une vie meilleure, et donc espérance. Bref, tout y passe. Et l'école dans tout cela. Quel est son rôle ? À l'IX, les parcours scolaires et professionnels se ressemblent. Raphaël, lui, décide de ne plus jamais aller à l'école.
2: T'es où ?
3: Dans la cité.
2: Tu t'es pas réveillé ?
3: Si.
2: Malade ?
3: Non.
2: Puni ?
3: Non.
2: Tu viens pas à l'école ?
3: Non.
2: Qu'est-ce que t'as ?
3: Je sais pas. J'en ai marre.
2: T'es con ? Y a piscine. Tu vas louper Sarah au maillot.
3: Tant pis.
2: J'arrive à l'école.
3: Moi, je vais me balader. Qu'est-ce que tu fais là ?
2: Je te cherchais. Qu'est-ce que t'as ?
3: Rien, je réfléchis, tu vois.
2: Pourquoi tu regardes tes mains ?
3: Je regarde mes mains quand je réfléchis. J'aime bien ça.
2: T'es tranquille, là ?
3: C'est ça, je suis tranquille. Je pense à moi.
2: Et ta mère ?
3: Ma mère, c'est comme d'habitude.
2: Tu sais, cette histoire d'école, ça va te poursuivre toute ta vie. C'est mauvais de quitter l'école.
3: Non.
2: Tu crois ?
3: Ouais. Je suis sûre. C'est fini tout ça.
2: Tu vas faire quoi ?
3: Rien.
2: Tu t'y aideras pas. On peut pas rester sans rien faire.
3: Qu'est-ce que t'en sais ?
2: Et puis, on ne te voit plus.

Allô? Salut Nash. C'est les cas qui t'a appelé? J'ai plus envie d'y aller, c'est tout. Si, ça va. Ça va, je te dis. Mon père, il pleure. Ah, c'est bien, il vire encore déjà. Si tu veux. Je m'en fous d'être élève libre. Si j'ai envie, je le passe mon CB. C'est pas ça le problème. Le problème, c'est de comprendre. J'ai pas envie, c'est tout. Au bord de la Meuse, là où on pêche. Ok. Ouais, on verra.

0: Putain, j'ai la dalle et on mange pas avant 6 heures.
1: Tu veux manger quoi? Ah, toi?
0: Ouais, bah, je sais pas, moi je veux manger chez mon père.
1: Mais, la nuit quoi.
0: Ouais. Ah ouais? Bah, non, il est 4h15.
2: Bonjour, Dan.
3: Ça, c'est vrai, arrête.
4: C'est vraiment important que maintenant, avec ces ados, je puisse les dire, bah, venez, on sort du quartier, on va faire d'autres choses dans le. Hors du quartier, quoi. Alors oui, ça peut être d'autres pays, bah, ça peut être d'aller à Liège. Il y a des jeunes qui vont rarement à Liège, quoi, parce que bah, pour eux, c'est le bout du monde, c'est une expédition. Les dernières, ils sont partis à... Non, c'est à Pâques, ils sont partis à Walibi, ils sont perdus, quoi. Enfin, dans le train, c'est quand même pas... Ça me semblait, moi, tellement... Mais tout le monde l'a su, hein, qu'ils allaient à Walibi une journée, parce que c'est vraiment l'événement du siècle.
0: Je suis en train de salir mon pantalon, là, Mélie, avec tes putains de chaussures de merde.
3: Je t'emmerde. Regarde, nous laisse tomber, celle-là. Regarde-la.
4: Je pense maintenant, dans le travail que je fais, les amener vers l'extérieur, leur montrer qu'il existe autre chose ailleurs, de différent ou de semblable, mais que ça existe, quoi. La Terre n'est pas plate et c'est... voilà, il ne faut pas en avoir peur, quoi. Donc... L'X est à peu près à 6 km de Visé. Visé est à peu près à une 15-16 km de Liège. Et pareil de Maastricht. Et donc on est à une 100-120, on est à 120 km de Bruxelles.
1: Bon, moi je vais y aller,
3: parle, tais-toi un peu.
4: Donc c'est pas. On n'est pas au bout du monde.
1: Bon, allez, moi je vais dans l'autre truc. Allez, m'amuser avec la petite que je parle. Comment ça s'ouvre pour ce vieux bazar?
0: Tu pousses.
1: Je
0: pouvais. Cours d'air.
5: Salut Nash.
6: Tu fais quoi? Tu pêches?
5: Ça se voit pas?
6: Tout le monde s'agite autour de toi et toi tu pêches.
5: Et s'agite tout seul. J'ai rien demandé moi.
6: Raph, tu sais pourquoi je suis là? Tu vas plus à l'école depuis 3 semaines. L'école m'appelle tous les 2 jours. J'arrive pas à te joindre et je dois pas m'inquiéter.
5: C'est ça.
6: Et qu'est-ce qu'on fait avec l'obligation scolaire?
5: C'est pas une question de loi, Nash.
6: J'ai vu ta mère hier au marché.
5: Et alors?
6: Elle m'a dit que tu voulais plus la voir.
5: Bah ouais, je veux plus la voir.
6: C'est pour ça que tu vas plus à l'école?
5: Non.
6: Et avec ton père, ça va?
5: Ça va bien, il est très occupé en ce moment.
6: Tiens, tu peux me donner son numéro? C'est quoi ça?
5: C'est des herbes.
6: Merci, j'ai remarqué, mais pourquoi tu les as mis de côté?
5: Parce que je les connais pas.
6: Raph, tu veux bien me dire pourquoi tu vas plus à l'école?
5: Parce que c'est pas la peine, Nash.
6: Pas la peine de quoi?
5: C'est pas la peine de se faire mal.
6: Mais y a pas de mal à apprendre. Tu veux faire quoi alors?
5: Je sais pas. Je réfléchis.
6: Et si on va pas à l'école, on apprend comment alors?
5: On apprend quand on veut apprendre.
6: Et quand on veut pas apprendre? Raph, tu veux bien me regarder dans les yeux?
5: Ouais.
7: Oyez, oyez. Écoutez-moi. La jeunesse, c'est l'avenir. Moi, je comprends pas pourquoi c'est pas plus important dans notre société. Je pense que l'éducation est la chose la plus importante. Vous vous rendez pas compte. Demain, c'est moi qui prends les manettes.

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1: On est en présence de Radou et de Gary qui sont en quelle année,
2: En quatrième.
1: En quatrième secondaire.
2: En quatrième secondaire, c'est
1: très
2: ça.
1: Très grand pour une quatrième secondaire.
2: 1m87.
1: Ah, pas mal, hein. On peut encore faire mieux, mais c'est plus cher.
2: Voilà.
1: Et puis Gary, vous êtes en quelle année?
3: En quatrième aussi.
1: En quatrième aussi. Ah, c'est très bien. Alors pour vous, c'est important d'aller à l'école, de venir au collège?
2: Oui, quand même. Même si, d'ailleurs, je veux faire un métier plus tard lié à l'université, donc c'est quand même assez important.
1: Ouais, d'avoir une bonne formation de base.
2: Voilà, c'est ça.
1: Ouais. Et vous êtes dit ça déjà depuis que vous étiez tout petit ou bien c'est venu petit à petit?
2: C'est venu petit à petit, mes parents m'ont incité à faire plutôt médecine, donc voilà.
1: Ah bon? Ah ouais? Et ça correspond à vos aspirations, ça?
2: Oui, quand même, j'aime bien les sciences, donc voilà, je suis un peu paré.
1: D'accord, et vous alors, Gary?
3: Ben moi, c'est la même chose, que j'aime pas les sciences, donc...
1: Et vous allez faire la médecine? Non, là,
3: non, non, moi je vais pas faire la médecine.
1: Vous allez faire quoi? L'éducation physique, peut-être, non?
3: Je sais pas.
1: Ah, vous savez pas encore.
3: Je sais pas.
1: Okay. Parce que là, vous êtes bien bâti, tout va bien, vous avez une bonne assise. Qu'est-ce qui vous intéresse à l'école, en fait?
3: Je sais pas, un peu de tout, enfin, ça dépend.
1: Il y a des matières de préférence, quand même.
3: Ouais, le latin.
1: Le latin?
3: Ouais,
1: ah,
3: le latin.
1: Oui, ça, c'est intéressant d'avoir des jeunes qui sont intéressés par le latin, les langues anciennes. Le grec, vous n'avez pas fait, peut-être, non?
3: Non. Parce que sinon, j'ai pas de langue.
1: Ouais. Est-ce que vous avez toujours été convaincu de l'importance de l'école ou parfois vous avez envie de un peu de glander ou à la limite de quitter l'école pour faire autre chose?
2: Quitter quand même pas, mais par exemple en primaire, je me souviens qu'il y avait des journées, c'était vraiment l'enfer avec éducation physique et des cours que j'aimais pas trop. Donc oui, c'est vrai, il y a des fois je me suis dit, oh, ça aurait mieux été en vacances, mais bon, voilà.
1: Ouais.
2: Non, quand même pas de fuguer, mais voilà.
1: Est-ce que vous avez des choses à conseiller? Je ne vais pas dire à reprocher, parce qu'on n'est pas dans le reproche, mais à dire à vos profs, tiens, des choses qui seraient importantes de faire si vous écoutez là. Hein? Quelles sont les choses que vous leur conseilleriez? C'est bien les élèves qui conseillent des choses aux profs, non?
2: Jusqu'à maintenant, j'ai eu de assez bons profs, mais la plupart, les pires en tout cas, mettaient beaucoup de remarques, faisaient beaucoup des interdictions, des punitions, et voilà, peut-être réduire le nombre de punitions, et aussi écouter les autres, même s'ils sont assez bruyants, voilà, des fois.
1: Il y en a certains qui sont pour une éducation, on va poser la question à Gary, qui sont pour une éducation un peu à la sévère, à la dure, ou plutôt ceux qui laissent s'exprimer, donc avoir une sorte de spontanéité, etc. Quelle est la meilleure formation pour vous?
3: C'est pas à moi qu'il faut poser la question, parce que tous les élèves vont vous dire que c'est mieux... qu'on puisse s'exprimer, donc...
1: Ah ouais, d'accord. Et vous en êtes quand même convaincu, ça, qu'il faut s'exprimer, oui.
3: Évidemment.
1: Et qu'est-ce que vous pensez des jeunes qui quittent l'école prématurément? Qu'est-ce que vous leur donneriez comme conseil de revenir? Il y en a qui font de la formation en alternance, à moitié école, à moitié travail.
2: Je trouve que c'est un peu leur choix, donc je n'ai pas trop à intervenir sur ce sujet.
1: D'accord.
2: Mais je pourrais leur dire, voilà, c'est bien s'ils veulent faire un métier, qu'ils s'investissent. Par exemple, j'ai un ami qui a voulu faire maçon, donc il est parti du collège, il est parti à l'ITN, une école spécialisée.
1: Ouais.
2: Et voilà, je crois que s'il veut faire ça, qu'il le fasse, et voilà.
1: D'accord. Ben, oui, il est important d'avoir de bons manuels comme de bons intellectuels.
2: Voilà.
1: Voilà, très bien. Donc vous, votre voie, c'est plutôt l'université, plutôt la médecine alors quoi?
2: Médecine ou en tout cas dans les sciences, parce que j'aime bien les sciences.
1: Et Gary, pas encore fixé,
3: mais
1: on verra bien, on fait confiance. Voilà. Alors, le week-end ici, vous allez... qu'allez-vous faire? Comme vous avez travaillé, on bloque quand on est étudiant ou...
2: Quand même pas tous les jours, bien sûr que non, mais...
1: pas tous les week-ends, ou tous les deux jours du week-end.
2: Voilà, non, je vais prendre un peu de repos et étudier un peu, mais pour les cours assez durs, pas pour tous les cours.
1: Et vous, Gary, le week-end, c'est... consacré quand même à l'étude aussi?
3: Ça dépend. Ça dépend ce qu'on a pour la semaine.
1: D'accord. Et la semaine qui vient est chargée? Non, il va y avoir le 27, c'est la fête de la communauté française.
3: Ouais.
1: Voilà un petit groupe d'élèves à la sortie de l'école, du collège. Vous me donnez votre prénom?
4: Laura.
1: Laura?
4: Juste.
1: Luc?
4: Juste. Juste.
1: Et comment tu écris ça?
4: J-U-S-T-E.
1: Ah, ben bah voilà, juste. Ah ben bah oui, mais c'est juste alors. Et puis
4: Marie-Alix.
1: Voilà, excuse-moi, mais c'est pas un prénom qu'on entend d'habitude.
4: Ah, ouais.
1: Voilà, très bien. Mais il y a juste, il y a les saints, juste, l'Ips, ouais, etc., qui sont fêtés. Alors, dites-moi, donc vous sortez de l'école, là, pour le moment, c'était cet après-midi.
4: Oui,
1: c'était passionnant?
4: Bah, c'est l'école, quoi.
1: Ah, alors, quand tu dis c'est l'école, ça veut dire, en fait, quoi?
4: Bah, on reste assis sur une chaise et on écoute le prof, et voilà.
1: Ouais. Et vous avez très peu l'occasion de donner votre avis, de vous exprimer?
4: Non, on donne notre avis quand le prof nous le demande, et voilà.
1: Ouais. Et sinon, vous levez la main facilement, ouais, pour dire « je voudrais bien intervenir, ouais, pour ceci ou ça », oui, oui. Toi, juste, l'école te passionne?
3: Bah oui, moi j'aime bien apprendre. Oui.
1: Ah, tu aimes bien apprendre?
3: Ah oui.
1: D'accord. En quelle année es-tu?
3: Troisième.
1: Troisième aussi. Ouais. Et puis
4: Marie-Alix.
1: Voilà, et tu es en troisième également.
4: Oui, tout à fait.
1: Et qu'est-ce que tu trouves de bien dans l'enseignement aujourd'hui?
4: Ben, c'est qu'on peut, on a peut-être plus de liberté qu'avant, donc on peut plus parler au prof qu'avant, je pense. Donc,
1: d'accord.
4: Ça, c'est bien.
1: Et je veux dire, tu as fait tes trois années ici au collège ou tu es allé dans une autre école auparavant?
4: Non, j'étais ici depuis mes humanités, depuis mes primaires aussi.
1: Ouais, ouais. Quand tu dis qu'on peut mieux s'exprimer maintenant qu'avant, c'est par rapport à ce que tes parents te disent ou bien par rapport à ce que tu entends dire?
4: Ce que j'ai entendu dire.
1: D'accord, ouais, très bien. Alors, question justement importante pour toutes les trois. Est-ce que l'école fait assez pour motiver les jeunes aujourd'hui?
4: Oui, l'école de manière générale. Oui, il y a des activités prévues pour nous dépenser. Et puis après, il y a les cours et parfois, il y a de l'ambiance. Donc, c'est chouette.
1: D'accord. Est-ce que vous comprenez alors qu'il y a des jeunes qui aient envie de quitter l'école? Pourquoi le font-ils alors?
3: Ouais. Je sais pas. Moi, je pense parce qu'ils ne supportent pas d'avoir autant de travail. Et sûrement qu'ils n'aiment pas apprendre.
1: D'accord, ouais. Est-ce que les parents jouent un rôle important dans votre motivation à l'école?
4: Moi, je préfère plus... La motivation, c'est plus les amis, je trouve.
1: Oui.
4: Parce que c'est plus chouette. Quand on a une bonne classe, on préfère rester ici. Et c'est peut-être pour ça que les élèves changent d'école, parce qu'ils n'aiment pas nécessairement l'encadrement et tout.
1: D'accord. Et toi, juste, tu disais, oui, je trouve que... on fait beaucoup pour motiver les jeunes aujourd'hui.
3: Mes parents, oui, ils me motivent, moi. Aussi, ils me demandent d'avoir aussi de bonnes notes.
1: Oui, oui.
3: Certaines.
1: Alors, il y a certaines familles, par exemple, qui organisent carrément l'école pour leurs enfants. Et donc, des enfants qui ne vont quasiment jamais à l'école, puisque c'est les parents qui, par l'enseignement, par correspondance, etc. Est-ce que vous trouvez qu'il y a quelque chose qui manque à ces jeunes-là?
4: Ben oui, ils sont pas sociaux. Enfin, ils n'ont pas d'amis.
1: La dimension sociale, oui.
4: Oui. Ça, c'est ce qui manque.
1: Oui, c'est ça. Vous, quel type d'études faites-vous? Vous êtes dans la même classe, tous les
4: non,
1: trois?
4: Non.
1: Vous êtes dans des classes différentes?
4: Moi, j'ai sciences sociales,
1: oui,
4: et sciences 3 heures.
1: D'accord. Et toi, juste
3: Moi, j'ai 5 heures de sciences, oui, et anglais. J'ai
1: d'accord
3: commencé anglais cette année.
1: Oui.
4: Nous deux, on est dans la même classe.
1: Dans la même classe,
4: la même,
1: oui,
4: chose.
1: Et vous avez pu librement choisir vos options ou vous avez été orienté par des parents, des profs, etc.? Ou bien vous avez vraiment pu choisir votre option?
4: Moi, personnellement, au début, j'ai donné mon avis et puis j'ai été voir des profs pour savoir ce qui...
1: Si ça vous convenait.
4: Oui, ouais. Ça me convenait et ils ont dit que ça me convenait, donc j'ai gardé cette option-là.
1: D'accord. Et tes parents étaient d'accord avec ton
4: ouais,
1: choix? Ils n'ont pas
4: fait
1: dit « Non, tu dois faire plus de sciences parce que demain, etc. Et... »
4: Ils étaient ouais, tout à fait d'accord pour que je fasse
1: d'accord
4: cette option-là.
1: Et vous êtes confiant dans l'avenir qui vous attend? Comment est-ce que vous voyez cet avenir, juste
3: Moi, je ne sais, moi, je sais pas du tout, justement.
1: Tu n'es pas confiant?
3: Je sais que j'aime plus les maths et les sciences.
1: Oui.
3: Moi, pour l'instant, je préfère être en médecine.
1: Oui, ouais.
3: Sinon,
1: alors, à ce moment-là, si tu as une voie déjà toute tracée, tout va bien. Tu te dis,
3: non,
1: je vais faire la médecine.
3: Je veux dire, c'est franchement... Je pense que ça peut changer. Franchement, je pense que mon frère fait aussi médecine.
1: Oui.
3: C'est un peu pour ça, je pense.
1: Et tu as envie de faire telle ou telle formation après parce que certains t'en ont parlé, tu es influençable par rapport à ça ou bien c'est toi vraiment qui décides?
4: C'est plutôt moi qui décide.
1: Ouais. D'accord. Ouais. Ouais, ouais. Et dans justement les études que vous faites, etc., c'est vous chaque fois qui avez pris. Toi, tu m'indiques que oui, la
4: oui,
1: décision.
4: Moi, c'est moi qui décidais et mes parents donnaient leur avis et puis on
1: d'accord,
4: décide ensemble.
1: D'accord. C'est important pour la motivation, ça.
4: Oui,
1: c'est important.
4: Ouais. Parce que si c'est nos parents qui choisissent, on n'est pas nécessairement tenté d'aller à l'école. Alors que si on fait ce qu'on aime, bah, c'est peut-être mieux, je pense. Pour,
1: d'accord. Alors, est-ce que l'enseignement que vous recevez est parfait? Enfin, qu'est-ce que vous auriez à proposer pour que ça soit encore mieux? Ah, une bonne question, ça.
4: Oui, c'est une déjà très bonne question. Non, j'y ai jamais réfléchi. Je sais pas.
1: Les élèves sont pas seulement des consommateurs, ils ont envie aussi de proposer aussi des améliorations, des aménagements par rapport à ce qu'ils vivent, non?
4: Oui, oui, mais sur le moment, là, je ne sais pas répondre. Enfin,
1: d'accord, oui, c'est ça. Toi, juste, tu as peut-être une idée là-dessus?
4: Non, moi,
1: sur
4: non
1: une amélioration possible?
4: Bah, peut-être plus de motivation, qui nous motive encore plus.
1: Oui.
4: C'est tout.
1: Et qui doit venir de quoi? Qui doit venir des professeurs?
4: Des professeurs, oui.
1: Ouais, c'est ça.
4: Certains professeurs, on voit qu'ils n'ont pas envie de donner leur cours et ça,
1: ouais,
4: c'est pas du tout motivant.
3: Ça, c'est, ouais.
1: C'est vrai, ça. Pourtant,
4: ouais.
1: Ils sont là pour ça, pour
4: ouais
1: donner cours.
4: Oui, mais...
3: On dirait qu'ils sont un peu obligés de le faire.
1: Ouais. Ah oui.
4: Il y en a, on dirait qu'ils s'ennuient en nous donnant cours et en nous expliquant, en nous apprenant des choses. Et nous, enfin, après, ça nous donne plus la motivation d'apprendre, quoi.
1: Ah oui, ça c'est sûr. C'est sûr. Donc, et c'est en règle générale ou c'est
4: non, c'est quelques-uns.
1: Sinon, globalement, ça se passe bien.
4: Ouais. Ouais.

0: Nous sommes en présence de Majid qui vient chercher ses enfants à l'école. Alors Majid, dites-moi l'école comment elle est aujourd'hui, est-ce qu'elle vous satisfait?
1: Oui, oui, oui, très bien. Les trois sont inscrits, donc j'ai trois enfants.
0: Ah, vous avez trois enfants,
1: voilà.
0: Ouais.
1: En primaire et secondaire.
0: Vous êtes tous les trois
1: Tous les trois. Et pas sont... toujours de leurs résultats.
0: Hein, ah bon essaie, voilà. Non, mais ça,
1: mais bon,
0: voilà.
1: C'est,
0: Ils sont heureux à l'école?
1: Oui, oui, oui. Très, très, très bien.
0: Qu'est-ce que vous trouvez de bien à l'enseignement d'aujourd'hui et qu'est-ce que vous pensez qu'il faudrait pouvoir changer?
1: Bah écoutez, maintenant c'est un enseignement ouvert, hein, plus moderne que ce qu'on a connu.
0: Oui.
1: Mais bon, voilà.
0: Moderne dans quel sens pour vous ?
1: Dans le sens que ça va toujours un peu plus vite, il faut qu'on s'adapte, il faut que les parents s'adaptent. Et donc, moderne par rapport aux écoles classiques, on va dire, du passé. Et donc, il faut qu'on s'adapte. Les enfants savent beaucoup plus de choses, pas forcément les meilleures au niveau, ouais. Au niveau scolaire, hein, mais au niveau distraction, ouverture d'esprit, ça, ils ont peut-être un peu plus d'avance que nous maintenant.
0: Ouais, ouais, très bien.
1: Voilà.
0: Ouais. Ils sont dans le primaire ou dans le secondaire?
1: J'en ai deux dans le primaire et un dans le secondaire.
0: Et celui du secondaire, il est là depuis longtemps déjà?
1: C'est la deuxième année, il recommence son année.
0: Ah, il recommence son année, voilà.
1: Et ça se passe bien, voilà, il a compris pourquoi. Justement un peu pour tout ce que je vous explique, hein, parfois un peu pressé et ne se rendent pas toujours compte du travail à effectuer.
0: Il y a une grande différence entre le primaire et le secondaire selon vous, à travers votre expérience?
1: Oui, oui, il y a une adaptation aussi pour les parents et voilà, dans le primaire, malgré le nouvel examen, avant qu'on appelait examen cantonal, mais maintenant le CEB,
0: le certificat de base,
1: il y a quand même une différence. Et
0: d'accord.
1: Donc les enfants doivent s'adapter au changement.
0: Et pour vous, est-ce que c'est important de réussir à l'école? Pour quelle raison?
1: C'est fondamental parce que ça permet de se construire. Hein, et ça aide certainement dans l'avenir, peu importe si on fait de longues études ou pas, mais en tout cas ça permet aux enfants de se construire et voilà.
0: Marianne, voilà, vous venez chercher une fille à l'école,
2: oui.
0: Qui est en quelle année?
2: Qui est en deuxième.
0: En deuxième secondaire.
2: Secondaire.
0: Très bien. Alors justement, entre le moment où vous avez fait vos études et le moment où elle fait ses études, est-ce que c'est facile ou difficile de comprendre l'école aujourd'hui?
2: C'est très difficile.
0: Dites-nous.
2: Apparemment, ça a quand même beaucoup évolué, je pense. Et le niveau d'études n'est plus ce qu'il était quand c'était notre époque. Moi, il y a quand même pas mal d'années que j'ai été...
0: Vous trouvez qu'on était plus rigoureux à l'époque que vous étiez dans
2: oui, oui, oui, oui, oui, plus rigoureux, certainement. Malgré que, ici, on a encore quand même une école qui est relativement bien structurée, où il y a encore le respect de beaucoup de choses. Ça a quand même évolué énormément, quoi.
0: C'est l'enseignement des matières, c'est
2: la
0: discipline.
2: Je pense que l'enseignement des matières a évolué aussi, donc j'ai vraiment l'impression qu'ils ont étudié beaucoup plus que nous,
0: d'accord.
2: Ou de façon très différente. Maintenant, question éducation et question respect des choses, ça évolue énormément. Donc moi, j'ai des enfants qui sont un peu plus aînés aussi, donc j'ai une très grande différence entre les deux. Et je me rends compte que sur même quelques années, ça bougeait beaucoup, quoi.
0: Ah oui, d'accord.
2: Donc discipline. Maintenant ici ça fait 2 ans qu'elle y est, donc elle démarre sa deuxième année, donc c'est tout nouveau pour moi. Je pense que c'est encore une école qui est encore relativement exceptionnelle de ce côté-là, où il y a encore certains respects qui sont appris.
0: D'accord.
2: D'où mon choix de l'école lycée.
0: Voilà, et vous n'avez pas eu de problème au niveau du choix parce qu'il y a le décret inscription qui limite les choses, ça s'est bien passé?
2: Moi ça s'est très bien passé, en sachant que ma fille se trouve à l'internat, donc moi j'habite Auton, donc je n'étais pas tout près. Voilà. Mais je voulais la remettre justement un petit peu plus écartée. J'ai choisi volontairement l'école ici parce que je connaissais la renommée un peu de l'école.
0: Et ça s'est bien passé malgré tout, malgré la distance.
2: Malgré la distance, oui, j'ai eu une place, donc il n'y a pas eu de souci.
0: Voilà. Alors, question pédagogie, lecture des bulletins, on parlait, c'était assez différent de votre époque.
2: Ah, c'est complètement différent, c'est vrai qu'on avait...
0: Et vous y faites?
2: Y a parfois que j'ai dur, parce que chez moi, j'ai l'impression qu'une cote est très mauvaise, alors que les professeurs me rassurent en me disant « mais non, ne vous tracassez pas, ça va aller, quoi ». Mais bon, c'est une question d'habitude, je pense. J'essaye de traduire encore en pourcent de temps en temps, quoi. Voilà.
0: D'accord. Et vous pensez justement qu'il faudrait faire plus peut-être pour former ou informer les parents à la pédagogie actuelle, à la lecture du bulletin, je vais dire, à toute une série de connotations justement pédagogiques?
2: Je pense que pour certains parents qui comme moi, donc, ont des grands écarts comme ça, Oui, ce serait peut-être utile, parce que je vous jure que moi, je suis très sévère avec mes enfants, donc forcément, j'ai tendance à crier de trop, et bien souvent, c'est les parents qui me rassurent.
0: Alors, vos enfants vous disent « Maman, tu dois te recycler !»
2: Non, on ne me le dit pas, mais on me le fait comprendre. et effectivement, je pense que je stresse aussi, parce que je veux qu'ils y arrivent à l'école, donc je suis très difficile là-dessus. Et je suis parfois perdue, question d'autre, et ça me fait peur, quoi.
0: Alors, il y a beaucoup de jeunes qui sont un peu démotivés aujourd'hui par rapport à l'école. Certains la quitter prématurément, etc. Quel est votre avis? Est-ce que l'école est encore assez attractive pour les enfants ou pour les jeunes?
2: Je pense que c'est le système d'éducation qui a fait que les enfants sont beaucoup démotivés aussi. Je pense que si, dès le départ, vous ne leur expliquez pas que la vie, c'est pas tout beau, tout rose, que...
0: tranquille non plus.
2: Voilà, et que les problèmes, c'est tout petit qu'il faut leur apprendre. Hein. Le respect des choses et toutes les valeurs, et leur faire comprendre vraiment qu'il faut travailler, quoi, que on n'a pas tout sans rien. Y en a beaucoup, oui, effectivement, qui se démotivent et qui se retrouvent... dans des situations où ils n'ont même pas leur secondaire, ou c'est même catastrophique. À l'heure actuelle, moi, je sais que je travaille dans le secteur construction. Quand on engage, les trois quarts n'ont pas leur secondaire.
0: D'accord.
2: Et là, moi, ça me fait peur.
0: Alors justement, précisément, si vous êtes dans ce secteur-là, on fait beaucoup maintenant pour essayer de valoriser le qualifiant, ce qui concerne l'enseignement de qualification, qu'il soit professionnel ou technique. Est-ce que les gens qui sortent de l'école sont assez bien formés pour être engagés dans votre entreprise, par exemple?
2: Non. Non, non, non. Je pense que... Antérieurement, parce que moi je suis passée par des qualifications bureaux, donc j'ai fait des cours du soir pour expertise comptable. Antérieurement, on avait beaucoup de pratiques, c'est un très gros avantage. Je pense qu'à l'heure actuelle, secteur construction, il n'y a plus du tout de pratiques et ils ne sont pas motivés non plus. Hein.
0: Voilà, c'est ça.
2: Qu'est-ce que vous allez leur donner? 100 euros en plus que le chômage? Ils restent au chômage. Hein. Et ils vont travailler en noir, ils vont...
0: Vous avez l'impression qu'on se dirige vers une société à deux vitesses,
2: oui.
0: Avec des gens qui vont être performants
2: au niveau
0: universitaire, etc. Et puis
2: bien sûr, parce que bon, moi je le vois déjà personnellement. Moi, qu'est-ce que j'ai fait? J'ai deux aînés et j'ai la plus petite. J'ai essayé, la seule chose qu'il fallait, moi, c'est qu'ils fassent des études. Et avec un des deux aînés,
0: c'est une clé pour vous.
2: Oui, voilà. Parce que bon, à l'heure actuelle, si vous n'avez pas un petit diplôme, vous n'avez rien du tout. Et malheureusement, avec un des deux, les aînés, ça n'a pas fonctionné. Donc j'ai eu beau essayer de la faire étudier, elle a recommencé 4 fois en ce qui concerne l'universitaire, etc. Donc elle a son secondaire et c'est tout. Tandis que mon aîné est ingénieur civil. Donc vous voyez, mais ici, à chaque fois, je réinsiste et j'insiste pour qu'il y ait quand même des études de base et que ce soit très bien au départ. Quoi.
0: Vous êtes optimiste pour l'avenir ou pas au niveau de la société?
2: J'y reste heureusement. Maintenant, je pense qu'on va arriver, mais c'est un tout. Hein. Je pense que c'est un tout, tant aux études qu'à tout point de vue. On va arriver avec des gens très riches et des gens très pauvres. On va arriver avec des gens qui seront très compétents et des gens qui ne seront pas compétents. Et en ce qui concerne peut-être le domaine construction, maintenant c'est en dehors de votre école, etc., mais privilégier des formations plus adaptées, quoi. Et bon, mais la crise est là, hein. La crise est là partout. Hein.

0: Mais d'abord, moi je me rappelle mon école primaire à l'école communale, c'était à Leuze, pas loin de Namur. Une école communale avec un très bon instituteur hein, qui adorait le français, c'était Monsieur Lhermitte.
1: Ah
0: Et il avait écrit
1: il
0: d'ailleurs
1: a écrit des bouquins, lui.
0: un petit livre pour faciliter l'orthographe. Donc, l'orthographe facile. Voilà, ma mémoire se met en route. Mais il envoyait systématiquement ses élèves, quand il pouvait, hein, dans les familles, de poursuivre donc l'enseignement chez les jésuites, ce qu'on appelait à ce moment-là le collège, mais qui était
1: Qui était
0: à
1: rue
0: Namur.
1: Bruxelles,
0: Bon.
1: qui était rue Bruxelles. Et c'était un fanatique des jésuites, lui,
0: Oui,
1: alors.
0: c'est ça.
1: Bon.
0: Donc il y a quelques familles qui mettaient les enfants à l'école des jésuites à Namur. Quand je vois mon enseignement que j'ai reçu, et quand je vois les cahiers de mon petit-fils qui est en troisième primaire, évidemment, je suis fort étonné de méthode, et il reçoit des feuilles, ce qu'on nous, on ne recevait pas, et il y a des pointillés, il doit répondre aux pointillés. En français, c'est des phrases, et il doit continuer la phrase, choisir les bons mots. En calcul, c'est un peu pareil. Et évidemment, de notre temps, c'était au tableau, on n'avait pas des feuilles.
1: C'était le livre aussi. Est-ce qu'il
0: Voilà,
1: n'y a pas justement
0: le
1: un
0: livre.
1: retrait du livre par rapport à des photocopies qui sont un peu imbuvables?
0: Ah oui, ça. Ah, mais moi, j'ai gardé de bons souvenirs de mes livres, hein, les livres d'histoire, même si on disait beaucoup de bêtises. On arrangeait l'histoire à la façon dont on avait envie, hein, mais enfin, bon. Et puis des livres de géographie, puis en français aussi, hein, des magnifiques livres. Oui, moi, j'aimais bien les livres.
1: Quels sont les points forts selon vous et les points faibles de l'enseignement aujourd'hui, Jean-Pierre? Comme vous le voyez, du point de vue de Sirius, là où vous êtes, avec l'expérience qui est la vôtre, parce que je sais que vous lisez beaucoup, vous êtes très avide de lire des articles, et l'enseignement, c'est un élément très important, parce qu'on dit aujourd'hui, ah, il faut surtout pas faire de restrictions au niveau de l'enseignement,
0: Je
1: c'est
0: viens de
1: important
0: lire
1: de
0: un
1: garder un bon
0: article
1: niveau. Ouais.
0: qui est apparu sur mon Facebook, mais en fait, c'est le Peuple Journal en ligne du Parti Populaire. Enfin, je l'ai pris un peu par hasard. Et il parle dans le livre, je ne sais pas très bien le titre, c'est L'école au feu et les cahiers au milieu, enfin
1: Tout
0: peu
1: à fait,
0: importe, il y a un
1: ouais.
0: jeu de mots. Mais ça m'a l'air intéressant, mais je n'ai pas lu le livre. Mais l'article dit que l'école est devenue. Il critique beaucoup l'école. En fait, on dit qu'aujourd'hui, on ne sait plus calculer quand on sort de l'école et les élèves sortent du secondaire en écrivant avec beaucoup de fautes d'orthographe. Voilà ce que j'ai retenu
1: Et en
0: d'une
1: ne connaissant
0: critique.
1: pas sa grammaire,
0: C'est un peu ça,
1: ou à peu
0: oui.
1: près.
0: Moi, j'avais un professeur là, en Régence, Maurice Dessaint, c'est un bonhomme remarquable. Il disait, si vous voulez apprendre à écrire, eh bien, vous arrangez, mais vous écrivez tous les jours. Malheureusement, je n'ai pas suivi ses conseils.
1: Quand même, vous écrivez
0: Mais
1: beaucoup, hein. Vous écrivez beaucoup.
0: depuis 8 ans, oui. Mais avant, je n'écrivais pas tous les jours. Et c'est un tort, parce que c'est un entraînement, à mon avis. Aussi bien pour écrire. En choisissant les mots justes et en perfectionnant un peu son orthographe. Si on n'écrit plus, c'est comme la marche à pied, on est juste bon à rester dans son fauteuil.
1: Oui, mais il y a des choses, bon, on parlait de l'orthographe, mais il y a le calcul mental aussi.
0: Ah
1: Hein.
0: oui.
1: Tout le monde maintenant a sa petite calculette.
0: Et
1: Alors,
0: oui.
1: je me demande, moi, au niveau de l'enseignement, il y a des tas de choses que les jeunes font aujourd'hui ou sont capables de faire, hein, au
0: Oui.
1: niveau informatique, par exemple, etc., que nous
0: Exactement.
1: n'étions pas capables de faire, tout simplement parce que ça n'existait pas. Si on était peut-être dans une autre époque, c'eût été différent. Par contre, des tas de choses qui se passaient bien au niveau de l'orthographe, du calcul, des opérations fondamentales, aujourd'hui, elles sont plus maîtrisées vraiment. Et il y a un décalage entre des élèves qui sortent, ils sont à 95% à avoir leur certificat d'études de base en primaire. Et dans le secondaire, bon, il y a 60% d'étudiants qui échouent au moins une année de première secondaire à sixième secondaire. Alors, il y a là un décalage. Même en première secondaire, il y a relativement beaucoup d'échecs aujourd'hui. On n'explique pas ce décalage entre le primaire et le secondaire. Mais c'est tout aussi vrai entre le secondaire et le supérieur, Jean-Pierre. Hein? Alors,
0: J'ai l'impression, oui.
1: voilà justement.

0: Est-ce que vous ne pensez pas qu'on demande beaucoup à l'école aujourd'hui?
1: Oui.
0: On demande aux enseignants d'enseigner, mais pas
1: Oh là
0: seulement.
1: là.
0: Mais pas seulement. Il faut les éduquer les enfants à une alimentation saine, à la
1: Oui.
0: vie sexuelle et affective,
1: J'ai lu ça dans les journaux.
0: voire à la sécurité routière.
1: Oui.
0: Il faut les éduquer à beaucoup de choses. Il faut régler les conflits parentaux. Les enseignants deviennent parfois aussi des espèces de mini-assistants sociaux ou assistantes sociales. Alors, je m'interroge et je voudrais avoir votre avis, l'école n'est-elle pas en train d'être déviée de sa trajectoire?
1: Mais je pense que être enseignant, c'est très difficile. Être directeur d'école, c'est très difficile. Je pense aussi que on demande trop à l'école. Les parents ont démissionné. Les enfants du divorce existent. Les enfants sont perturbés. Alors bon. Les enseignants doivent tout faire, ils devraient jouer aux gendarmes, ils devraient faire l'éducation que les parents ne font plus. Enfin, pas partout, heureusement. Et on leur demande tellement de choses. Je suis surpris aussi. Ce soir, je téléphone mon petit-fils. Il m'a dit qu'il allait suivre, et il a fait une première hier. Il va suivre le jeudi après-midi en cours de musique. Il va apprendre la musique. Il va voir s'il n'a pas de talent pour jouer dans l'instrument. Il va même chanter. Et ça m'intéresse beaucoup. Et j'aimerais bien que mon petit-fils fasse de la musique. Mais de mon temps, on n'avait pas ces possibilités-là. C'est des choses offertes par l'école qui sont géniales, hein, qui ouvrent des vocations. Mais ça n'existait pas de notre temps.
0: Dans le fond, les temps ont
1: Hein.
0: beaucoup changé.
1: Oui, j'ai l'impression. Et l'école devrait tout faire.

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2: Nicole Gillet, bonjour. Vous êtes la directrice du FIF, le Festival International du Film Francophone de Namur. Et j'ai le plaisir de vous interviewer pour Radio Equinox à l'occasion de cette 41e édition. Une édition qui va bientôt ouvrir ses portes puisqu'elle va commencer, si je ne m'abuse, du 30 septembre. Et ça terminera le 4 octobre dans les lieux bien connus du Caméo et du Delta. Pendant ces 5 jours, Namur sera une nouvelle fois une véritable capitale du cinéma francophone pour le plus grand plaisir des cinéphiles. Et pour commencer cette interview, j'ai envie de vous demander, pour cette nouvelle édition dont vous venez de dévoiler la programmation, qu'est-ce que le festival a préparé et quelles sont les spécificités de cette 41e?
3: Alors, la particularité, c'est que c'est un festival qui se veut plus intense, sans doute plus resserré, avec une programmation en salle, mais aussi sous le chapiteau, et donc des activités qui sont en lien avec les films que l'on diffuse, parce qu'à l'heure d'aujourd'hui, l'envie des festivaliers, des spectateurs, souvent, c'est d'avoir un événement exceptionnel, d'avoir quelque chose en plus qu'une simple projection qu'on peut parfois faire chez soi. Et donc, c'est vrai que ce qui est important dans cette édition, c'est tout ce qui sera au-delà de la projection, c'est aussi bien les rencontres avec des grandes dames du cinéma, mais ce sont aussi, par exemple, à l'issue de la projection du film Camembert, Trivial Pursuit, sous le chapiteau, qui est un quiz cinéma. Donc voilà, c'est aussi, par exemple, de la VR sous le chapiteau, c'est aussi une rencontre sur le casting qui fait référence, bien sûr, au film d'ouverture que nous avons, qui s'appelle Ni vu ni connu et qui aborde la question des rôles principaux et puis des figurants. Donc voilà, c'est ça l'originalité de cette édition, c'est que il y aura 47 séances organisées pour le grand public et j'ai pas compté combien d'activités sous le chapiteau, mais ce sera intense.
2: Merci. Et au niveau de la programmation, est-ce que vous pourriez nous détailler les grandes catégories de films en compétition?
3: Alors, bien sûr, nous avons d'abord les films qui sont en avant-première. Ce sont des films attendus, souvent avec un casting juste alléchant. À côté de ça, nous avons une compétition long-métrage qui reprend à la fois 2 premières œuvres et des films d'auteurs connus et reconnus. Et puis, une compétition première œuvre. Cette année, on élargit un petit peu cette compétition première œuvre. Ce sont des premiers et des deuxièmes films. C'était important de faire cette élargissement parce que on a parfois des auteurs, des autrices qui passent de la fiction au documentaire ou du documentaire à la fiction et qui estiment que c'est leur première fiction ou leur premier documentaire et que dès lors être hors compétition premier film, ils trouvaient ça injuste. Et voilà un petit peu la manière dont on a désormais conçu cette compétition, donc premier, deuxième film. Et au-delà de ça, il y a aussi quelques séances de rattrapage. C'est par exemple, puisque nous avons un coup de cœur, donc ça c'est aussi une section à part entière, nous avons un coup de cœur qui est octroyé cette année-ci à Nicole Garcia. Et Nicole Garcia va nous présenter son nouveau long-métrage qui s'appelle 7h40 ce matin-là, mais aussi Mal de Pierre, qui est un film précédent auquel elle tient particulièrement. Donc on peut appeler ça séance coup de cœur, séance de rattrapage. C'est un petit peu notre envie de faire découvrir ou redécouvrir ses œuvres à elle.
2: Mm-hmm. Bien sûr, il y aura aussi les compétitions court-métrage et long-métrage. Je vous laisse peut-être expliquer pour nos auditeurs plus en détail ces catégories-là.
3: Alors, la compétition court-métrage, c'est 25 films. Il y a une dizaine de Belges, le reste des internationaux. Il y a beaucoup de films d'école dans cette sélection pour les courts-métrages. C'est important évidemment d'être attentif à la jeune génération. Sinon, dans la compétition long-métrage, nous avons donc 2 premières œuvres et 6 films d'auteurs connus, reconnus, parce que l'envie, c'est de pouvoir montrer que même quand on fait un seul film, on a parfois autant de talent que quelqu'un qui en a déjà plusieurs à son actif.
2: Après 40 années d'existence, quelles sont selon vous les clés du succès et de la longévité d'un festival important comme le FIF?
3: D'abord, c'est l'amour du cinéma, l'amour du cinéma et l'envie de partager des films de cet espace francophone à des festivaliers. Donc c'est d'abord ça qui fait pour moi la force d'un festival, c'est partager du cinéma en vrai, en grand. Mmh. C'est ça notre baseline, c'est ça ce qui nous motive. Donc il est clair que il y a des tas de films que j'adore dans notre programmation. Il y en a d'autres que j'aurais aimé présenter et que peut-être, je me dis, ils sont ou pas adaptés ou ne correspondent peut-être pas à notre festival, même si on est très ouvert à la diversité et à la découverte. Donc, voilà, je crois qu'il faut entendre aussi ce que le public dit. Et c'est vrai que le coup de cœur, nous le remettons en place après quelques années d'absence. C'est parce qu'on a entendu que le grand public avait l'envie de retrouver une personnalité emblématique et de pouvoir partager avec elle des moments de cinéma.
2: La francophonie, donc justement, c'est bien sûr le cœur du FIF. Le cinéma francophone est aujourd'hui extrêmement multiple, avec des films venus de Belgique et de France, mais aussi du Québec, d'Afrique ou d'ailleurs. Est-ce que le FIF a justement pour ambition de montrer qu'il n'existe pas un cinéma francophone, mais des cinémas francophones ?
3: Ça, c'est certain. Il existe des cinémas francophones. On est toujours très attentif, évidemment, au cinéma belge. Et il y a une majorité de films français parce que si on regarde le pourcentage de films produits en France, il est largement majoritaire par rapport au pourcentage de films produits dans tous les autres territoires réunis. Donc, il est normal que la France occupe une place prépondérante. Mais à côté de ça, le cinéma québécois est pour nous important. Le cinéma, alors cette année, on a un film qui vient de Centrafrique. On a un film qui vient d'Haïti. Donc, voilà. Et au niveau du court-métrage, on a un film suisse-rwandais. Enfin bon, donc... montrer toute cette diversité, montrer ces regards autres, c'est important et c'est formateur et c'est, dans une société actuelle, primordial.
2: Oui, c'est donc toute la richesse de la francophonie qui sera mise en avant. Et enfin, ma dernière question, pour quelqu'un qui nous écoute et qui n'est encore jamais venu au FIF, quels sont les événements, les rencontres et peut-être aussi les festivités à ne pas rater cette année ?
3: Alors, les événements à ne pas rater, c'est la rencontre avec Sandrine Kiberlin, c'est le mercredi 30, c'est la rencontre avec Nicole Garcia, c'est le jeudi 1er, c'est la rencontre avec Géraldine Nakache, c'est le samedi 3. Puis ce sont plein d'activités sous le chapiteau. Donc c'est vrai que c'est un festival qui est à la fois très convivial, très... proche des festivaliers, mais qui permet aussi une vraie rencontre entre ceux qui font les films et ceux qui vont les voir. Donc, on est dans une petite ville à taille humaine qui permet justement le contact humain et donc cette convivialité. Alors, j'ai envie de parler de ça. Et puis, venez découvrir des films qui, pour certains, ne sortiront peut-être malheureusement pas en salle. Donc, osez la découverte.
2: Merci à vous en tout cas pour toutes ces informations, toutes ces précisions et surtout de nous avoir donné envie de participer à ce très bel événement qui va se dérouler, donc je le rappelle, du 30 septembre au 4 octobre au cœur de Namur. Chers auditeurs, nous vous engageons vivement à y participer et surtout à en profiter.
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0: Notre petite goutte de poésie s'intéresse cette semaine à l'œuvre de jeunesse d'une poétesse contemporaine qui répond au nom d'Annick Giordano. Une poétesse contemporaine qui, à l'instar d'Arthur Rimbaud, a brisé sa plume alors qu'elle avait encore tant de choses à écrire. Jeune encore, pétrie de culture et férue d'antiquité classique, Annick Giordano a quitté ses contrées brabançonnes pour les lointains bleutés et le vaste horizon méditerranéen. Elle a posé ses valises quelque part entre Hyères et Toulon. Située sur le territoire varois, à l'heure où la voiture et l'industrialisation galopante n'avaient pas encore atteint des contrées encore sauvages, elle s'arrête et regarde faire le berger. Le berger du Pradet, petit village provençal qui vivait encore au rythme de la terre, de la vigne, des saisons, des moutons et des chiens. Elle s'assied au bord d'une fontaine, sort un calepin de son sac de toile jute et écrit. Sous sa plume, les mots s'alignent, complices de sa pensée, et la voilà, qui écrit ce poème dédié au berger du Pradet. Extrait de Clafoutis, au berger du Pradet.
1: Je te donnerai mes yeux, et tu verrais pleurer les foins, rire les feuilles, penser tes chiens. Tes brebis, la fleur à l'oreille, te raconteraient leur bonheur. Tu entendrais Paco te dire les longs voyages de son cœur. Tu verrais la colline en joie pour un sourire de pinson. Je te donnerai mon cœur. Tu comprendrais la soif des vignes alanguies, la mousse blanche du nuage, la source jaune de rayon, les soleils bleus des jours d'hiver, l'ombre vivante du cyprès, les vieux oliviers de ta terre. Je te donnerai mes yeux et tu verrais la course des fourmis dans la poussière noire, la tristesse des roses à l'approche des pluies. Je te donnerai mes mains, tu sentirais dormir les vignes, vivre les arbres, couler la vie.
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dites, si c'était vrai, si c'était vrai ce qu'ils racontent les petits enfants le soir avant d'aller dormir, vous savez bien, quand ils disent notre Père, quand ils disent notre Mère, si c'était vrai 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

je dirai oui. Ou sûrement, je dirai oui. Parce que c'est tellement beau tout cela, quand on croit que c'est vrai.

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2: Nicole Gillet, bonjour. Vous êtes la directrice du FIF, le Festival International du Film Francophone de Namur. Et j'ai le plaisir de vous interviewer pour Radio Equinox à l'occasion de cette 41e édition. Une édition qui va bientôt ouvrir ses portes, puisqu'elle va commencer, si je ne m'abuse, du 30 septembre. Et ça terminera le 4 octobre dans les lieux bien connus du Caméo et du Delta. Pendant ces 5 jours, Namur sera une nouvelle fois une véritable capitale du cinéma francophone pour le plus grand plaisir des cinéphiles. Et pour commencer cette interview, j'ai envie de vous demander, pour cette nouvelle édition dont vous venez de dévoiler la programmation, qu'est-ce que le festival a préparé et quelles sont les spécificités de cette 41e ?
3: Alors, la particularité, c'est que c'est un festival qui se veut plus intense, sans doute plus resserré, avec une programmation en salle, mais aussi sous le chapiteau, et donc des activités qui sont en lien avec les films que l'on diffuse, parce qu'à l'heure d'aujourd'hui, l'envie des festivaliers, des spectateurs, souvent, c'est d'avoir un événement exceptionnel, d'avoir quelque chose en plus qu'une simple projection qu'on peut parfois faire chez soi. Et donc, c'est vrai que ce qui est important dans cette édition, c'est tout ce qui sera au-delà de la projection, c'est aussi bien les rencontres avec des grandes dames du cinéma, mais ce sont aussi, par exemple, à l'issue de la projection du film Camembert, Trivial Poursuite, sous le chapiteau, qui est un cuit cinéma. Donc voilà, c'est aussi, par exemple, de la VR sous le chapiteau, c'est aussi une rencontre sur le casting qui fait référence, bien sûr, au film d'ouverture que nous avons, qui s'appelle Ni vu ni connu et qui aborde la question des rôles principaux et puis des figurants. Donc voilà, c'est ça l'originalité de cette édition, c'est que il y aura 47 séances organisées pour le grand public et j'ai pas compté combien d'activités sous le chapiteau, mais ce sera intense.
2: Merci. Et au niveau de la programmation, est-ce que vous pourriez nous détailler les grandes catégories de films en compétition?
3: Alors, bien sûr, nous avons d'abord les films qui sont en avant-première. Ce sont des films attendus, souvent avec un casting juste alléchant. À côté de ça, nous avons une compétition long-métrage qui reprend à la fois 2 premières œuvres et des films d'auteurs connus et reconnus. Et puis, une compétition première œuvre. Cette année, on élargit un petit peu cette compétition première œuvre. Ce sont des premiers et des deuxièmes films. C'était important de faire cette élargissement parce que on a parfois des auteurs, des autrices qui passent de la fiction au documentaire ou du documentaire à la fiction et qui estiment que c'est leur première fiction ou leur premier documentaire et que dès lors être hors compétition premier film, ils trouvaient ça injuste. Et voilà un petit peu la manière dont on a désormais conçu cette compétition, donc premier, deuxième film. Et au-delà de ça, il y a aussi quelques séances de rattrapage. C'est par exemple, puisque nous avons un coup de cœur, donc ça c'est aussi une section à part entière, nous avons un coup de cœur qui est octroyé cette année-ci à Nicole Garcia, et Nicole Garcia va nous présenter son nouveau long-métrage qui s'appelle 7h40 ce matin-là, mais aussi Mal de Pierre, qui est un film précédent auquel elle tient particulièrement, donc on peut appeler ça séance coup de cœur, séance de rattrapage. C'est un petit peu notre envie de faire découvrir ou redécouvrir ses œuvres à elle.
2: Mm-hmm. Bien sûr, il y aura aussi les compétitions court-métrage et long-métrage. Je vous laisse peut-être expliquer pour nos auditeurs plus en détail ces catégories-là.
3: Alors, la compétition court-métrage, c'est 25 films. Il y a une dizaine de Belges, le reste des internationaux. Il y a beaucoup de films d'école dans cette sélection pour les courts-métrages. C'est important évidemment d'être attentif à la jeune génération. Sinon, dans la compétition long-métrage, nous avons donc 2 premières œuvres et 6 films d'auteurs connus, reconnus, parce que l'envie, c'est de pouvoir montrer que même quand on fait un seul film, on a parfois autant de talent que quelqu'un qui en a déjà plusieurs à son actif.
2: Après 40 années d'existence, quelles sont selon vous les clés du succès et de la longévité d'un festival important comme le FIF ?
3: D'abord, c'est l'amour du cinéma. l'amour du cinéma et l'envie de partager des films de cet espace francophone à des festivaliers. Donc c'est d'abord ça qui fait pour moi la force d'un festival, c'est partager du cinéma en vrai, en grand. Mmh. C'est ça notre baseline, c'est ça ce qui nous motive. Donc il est clair que il y a des tas de films que j'adore dans notre programmation, il y en a d'autres que j'aurais aimé présenter et que peut-être je me dis ils sont ou pas adaptés ou ne correspondent peut-être pas à notre festival, même si on est très ouvert à la diversité et à la découverte. Donc voilà, je crois qu'il faut entendre aussi ce que le public dit. Et c'est vrai que le coup de cœur, nous le remettons en place après quelques années d'absence. C'est parce qu'on a entendu que le grand public avait l'envie de retrouver une personnalité emblématique et de pouvoir partager avec elle des moments de cinéma.
2: La francophonie, donc justement, c'est bien sûr le cœur du FIF. Le cinéma francophone est aujourd'hui extrêmement multiple, avec des films venus de Belgique et de France, mais aussi du Québec, d'Afrique ou d'ailleurs. Est-ce que le FIF a justement pour ambition de montrer qu'il n'existe pas un cinéma francophone, mais des cinémas francophones ?
3: Ça, c'est certain. Il existe des cinémas francophones. On est toujours très attentif, évidemment, au cinéma belge. Et il y a une majorité de films français parce que si on regarde le pourcentage de films produits en France, il est largement majoritaire par rapport au pourcentage de films produits dans tous les autres territoires réunis. Donc, il est normal que la France occupe une place prépondérante. Mais à côté de ça, le cinéma québécois est pour nous important. Le cinéma, alors cette année, on a un film qui vient de Centrafrique. On a un film qui vient d'Haïti. Donc, voilà. Et au niveau du court-métrage, on a un film suisse-rwandais. Enfin bon, donc... montrer toute cette diversité, montrer ces regards autres, c'est important. Et c'est formateur et c'est, dans une société actuelle, primordial.
2: Oui, c'est donc toute la richesse de la francophonie qui sera mise en avant. Et enfin, ma dernière question, pour quelqu'un qui nous écoute et qui n'est encore jamais venu au FIF, quels sont les événements, les rencontres et peut-être aussi les festivités à ne pas rater cette année ?
3: Alors, les événements à ne pas rater, c'est la rencontre avec Sandrine Kiberlin, c'est le mercredi 30, c'est la rencontre avec Nicole Garcia, c'est le jeudi 1er, c'est la rencontre avec Géraldine Nakache, c'est le samedi 3. Puis ce sont plein d'activités sous le chapiteau, donc c'est vrai que c'est un festival qui est à la fois très convivial, très... proche des festivaliers, mais qui permet aussi une vraie rencontre entre ceux qui font les films et ceux qui vont les voir. Donc, on est dans une petite ville à taille humaine qui permet justement le contact humain et donc cette convivialité. Alors, j'ai envie de parler de ça. Et puis, venez découvrir des films qui, pour certains, ne sortiront peut-être malheureusement pas en salle. Donc, osez la découverte.
2: Merci à vous en tout cas pour toutes ces informations, toutes ces précisions et surtout de nous avoir donné envie de participer à ce très bel événement qui va se dérouler, donc je le rappelle, du 30 septembre au 4 octobre au cœur de Namur. Chers auditeurs, nous vous engageons vivement à y participer et surtout à en profiter.
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4: 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Notre petite goutte de poésie continue à tomber dans l'océan du romantisme. Alfred de Vigny est né en 1797 et décédé en 1863. Il était né à Loches, en Touraine, d'une famille patricienne, très attachée à son passé, et il est entré dans la carrière des armes, mais après 12 ans de service ingrat, sédentaire et sans avancement, il donne sa démission. Cependant, le jeune officier se fait un nom comme poète. Rendu à la vie civile, introduit au Cénacle et ami de Hugo, il connaît le succès littéraire grâce surtout à son drame Chatterton. Mais des épreuves vont le marquer durement. Déception politique, la Restauration, l'écœur, et lors de la Révolution de 1848, il échoue aux élections. Déception affective aussi, son mariage n'est pas heureux et des aventures sentimentales échouent. Déception de l'amour propre, il n'est élu à l'Académie qu'après 6 échecs. Amer et pessimiste, il se retire dans son manoir de Maine-Giraud en Charente où ses jours s'achèveront dans le silence et la réflexion, et il mourra donc en 1863, non sans nous avoir gratifié de très belles œuvres comme ses poèmes antiques et modernes, Saint-Marc, Stello, Chatterton déjà cité en 1835, Servitude et grandeur militaire, Daphné ou encore Destinée. C'est de ces destinées que nous extrairons les poèmes que nous allons vous présenter. Entre autres, La maison du berger, Lettre à Eva, où le poète présente l'évasion amoureuse hors du mensonge, hors de la ville, hors de la société, dans une nature épaisse et crépusculaire, comme étant une solution à tous les maux qui affligent l'être humain. Et on le sait, la vie de Vigny n'a pas été une sinécure. Il se retire souvent dans la solitude pour essayer de retrouver en lui le moral, l'énergie. Et c'est ce qu'il propose à son lecteur. Le voici donc dans La maison du berger, Lettre à Eva. Et nous aurons l'occasion de montrer aussi dans d'autres séquences combien il sait être un poète non seulement parlant, mais aussi extrêmement fin sur le plan technique de la langue et du vers.
5: Si ton cœur, gémissant du poids de notre vie, se traîne et se débat comme un aigle blessé, portant comme le mien sur son aile asservie tout un monde fatal, écrasant et glacé. S'il ne bat qu'en saignant par sa plaie immortelle, s'il ne voit plus l'amour, son étoile fidèle, éclairer pour lui seul l'horizon effacé. Si ton âme enchaînée ainsi que l'est mon âme, lasse de son boulet et de son pain amer, sur sa galère en deuil laisse tomber la rame, penche sa tête pâle, et pleure sur la mer, et cherchant dans les flots une route inconnue, y voit, en frissonnant sur son épaule nue, la lettre sociale écrite avec le fer. Pars courageusement, laisse toutes les villes, ne ternis plus tes pieds aux poudres du chemin. Du haut de nos pensées, vois les cités serviles comme les rocs fatales de l'esclavage humain. Les grands bois et les champs sont de vastes asiles, libre comme la mer autour de sombres îles, marche à travers les champs, une fleur à la main.
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À cœur ouvert, c'est à la fois la plage titulaire et éponyme de ce deuxième opus du groupe néo-calédonien Kaori qui nous incite à goûter au charme d'un reggae au tempo bien balancé, invitante au bienfait d'un farniente comme seules les îles savent les imaginer. Sur la pochette de l'album, un titre se détache. À ciel ouvert, sur fond de ciel bleu moutonné de quelques nuages laiteux, avec en avant-plan un homme, t-shirt et chapeau blanc, vu de dos, les bras largement ouverts comme pour recevoir la manne des cadeaux de la nature, l'eau, l'air, la chaleur, la douceur de vivre. Le duo Kaori enchaîne. Apporte-moi l'été, jette tes souliers, tu sentiras crisser le sable sous tes pieds. Viens vivre la vie à ciel ouvert. L'invite à la rupture d'avec le quotidien, à la délivrance, au dépaysement, à la liberté retrouvée, à la vie nouvelle, régénérante, est lancée. La poésie des jours est là, présente. Au dos de nos guitares, on écrit des poèmes, des mots que le hasard des alizés entraîne, nous dit la chanson. Et dans la foulée, une nouvelle philosophie se fait jour. On a scié les barreaux de la pensée unique, laissé fuir les oiseaux vers l'horizon magique. Et cerise sur le gâteau de cet appel au carpe diem, je t'invite au présent, à la fête qui bouge, dans la coupe d'argent, trempe tes lèvres rouges. Ultime ingrédient à ces noces de l'homme et de la nature, la fête, celle qui fait bouger, celle qui rend heureux. Avec cet album à ciel ouvert, Alexis Diawari et Thierry Folcher, les artistes du duo Kaori, ont une fois de plus composé un petit trésor dans le sillage de « Aux îles fortunées », leur premier opus. Et voici qu'ils prolongent ainsi une belle histoire d'amitié et un nouveau monde à inventer. En tentant leur chance en France, débarquant de leur Nouvelle-Calédonie, qui a imprimé en eux ces rythmes faits de bossa, de reggae, de blues, assaisonnés de sonorités traditionnelles, ces deux optimistes ont trouvé sur leur chemin Lionel Gaillardin. Un fameux gaillard que ce réalisateur et arrangeur des studios Banzai, qui œuvra pour Benjamin Biolay, Keren Ann, Lisa Portelli ou encore Didier Wampas. Dans ce petit espace d'enregistrement pour les amoureux du son chaud et vintage, Kaori succède à Henri Salvador, dont quelques effluves sonores ont été captées au bénéfice de cet album 11 titres qui regorge de couleurs du Sud et qui fait autant de bien que les rayons du soleil. Lionel Gaillardin convoque alors pour donner de l'ampleur aux textes et aux compos 5 musiciens et un ingénieur du son qui vont sublimer les guitares voix des Calédoniens grâce à des basses dynamiques, un harmonica aérien et des percussions aux accents world. Parfaitement ciselé, équilibré entre texte et musique, l'album reçoit un accueil critique inespéré. C'est ainsi qu'en 2018, le groupe est sacré lauréat des Flèches de la musique, étant également nommé dans la catégorie Meilleur album pop rock folk. En consacrant le groupe Kaori, le jury des Flèches de la musique ne s'est pas trompé. Il suffit pour s'en convaincre de se laisser interpeller par ce morceau qui va clôturer ce billet. Il a pour titre « Je largue les amarres », une invitation au lâcher-prise tout en fluidité musicale et qui n'est pas faite pour nous déplaire. Kaori, qui est aussi l'appellation d'un arbre millénaire qui peuple les forêts calédoniennes, donne le ton avec cet album rare, à ciel ouvert, signé sous le label Socadisque. Et voici « Je largue les amarres ».

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2: Nicole Gillet, bonjour. Vous êtes la directrice du FIF, le Festival International du Film Francophone de Namur. Et j'ai le plaisir de vous interviewer pour Radio Equinox à l'occasion de cette 41e édition. Une édition qui va bientôt ouvrir ses portes, puisqu'elle va commencer, si je ne m'abuse, du 30 septembre. Et ça terminera le 4 octobre dans les lieux bien connus du Caméo et du Delta. Pendant ces 5 jours, Namur sera une nouvelle fois une véritable capitale du cinéma francophone pour le plus grand plaisir des cinéphiles. Et pour commencer cette interview, j'ai envie de vous demander, pour cette nouvelle édition dont vous venez de dévoiler la programmation, qu'est-ce que le festival a préparé et quelles sont les spécificités de cette 41e?
3: Alors, la particularité, c'est que c'est un festival qui se veut plus intense, sans doute plus resserré, avec une programmation en salle, mais aussi sous le chapiteau, et donc des activités qui sont en lien avec les films que l'on diffuse, parce qu'à l'heure d'aujourd'hui, l'envie des festivaliers, des spectateurs, souvent, c'est d'avoir un événement exceptionnel, d'avoir quelque chose en plus qu'une simple projection qu'on peut parfois faire chez soi. Et donc, c'est vrai que ce qui est important dans cette édition, c'est tout ce qui sera au-delà de la projection, c'est aussi bien les rencontres avec des grandes dames du cinéma, mais ce sont aussi, par exemple, à l'issue de la projection du film Camembert, Trivial Poursuite sous le chapiteau, qui est un cuit cinéma. Donc voilà, c'est aussi, par exemple, de la VR sous le chapiteau. C'est aussi une rencontre sur le casting qui fait référence, bien sûr, au film d'ouverture que nous avons, qui s'appelle Ni vu ni connu et qui aborde la question des rôles principaux et puis des figurants. Donc voilà, c'est ça l'originalité de cette édition, c'est que il y aura 47 séances organisées pour le grand public et j'ai pas compté combien d'activités sous le chapiteau, mais ce sera intense.
2: Merci. Et au niveau de la programmation, est-ce que vous pourriez nous détailler les grandes catégories de films en compétition?
3: Alors, bien sûr, nous avons d'abord les films qui sont en avant-première. Ce sont des films attendus, souvent avec un casting alléchant. À côté de ça, nous avons une compétition long métrage qui reprend à la fois 2 premières œuvres et des films d'auteurs connus et reconnus. Et puis une compétition première œuvre. Cette année, on élargit un petit peu cette compétition première œuvre. Ce sont des premiers et des deuxièmes films. C'était important de faire cet élargissement parce que on a parfois des auteurs, des autrices qui passent de la fiction au documentaire ou du documentaire à la fiction et qui estiment que c'est leur première fiction ou leur premier documentaire et que dès lors, être hors compétition premier film, ils trouvaient ça injuste. Et voilà un petit peu la manière dont on a désormais conçu cette compétition, donc premier, deuxième film. Et au-delà de ça, il y a aussi quelques séances de rattrapage. C'est par exemple, puisque nous avons un coup de cœur, donc ça c'est aussi une section à part entière, nous avons un coup de cœur qui est octroyé cette année-ci à Nicole Garcia. Et Nicole Garcia va nous présenter son nouveau long métrage qui s'appelle 7h40 ce matin-là, mais aussi Mal de Pierre, qui est un film précédent auquel elle tient particulièrement. Donc on peut appeler ça séance coup de cœur, séance de rattrapage. C'est un petit peu notre envie de faire découvrir ou redécouvrir ses œuvres à elle.
2: Mm-hmm. Bien sûr, il y aura aussi les compétitions court-métrage et long-métrage. Je vous laisse peut-être expliquer pour nos auditeurs plus en détail ces catégories-là.
3: Alors, la compétition court-métrage, c'est 25 films. Il y a une dizaine de Belges, le reste des internationaux. Il y a beaucoup de films d'école dans cette sélection pour les courts-métrages. C'est important évidemment d'être attentif à la jeune génération. Sinon, dans la compétition long-métrage, nous avons donc 2 premières œuvres et 6 films d'auteurs connus, reconnus, parce que l'envie, c'est de pouvoir montrer que même quand on fait un seul film, on a parfois autant de talent que quelqu'un qui en a déjà plusieurs à son actif.
2: Après 40 années d'existence, quelles sont selon vous les clés du succès et de la longévité d'un festival important comme le FIF?
3: D'abord, c'est l'amour du cinéma. l'amour du cinéma et l'envie de partager des films de cet espace francophone à des festivaliers. Donc c'est d'abord ça qui fait pour moi la force d'un festival, c'est partager du cinéma en vrai, en grand. Mm-hmm. C'est ça notre baseline, c'est ça ce qui nous motive. Donc il est clair que il y a des tas de films que j'adore dans notre programmation, il y en a d'autres que j'aurais aimé présenter et que peut-être je me dis ils sont ou pas adaptés ou ne correspondent peut-être pas à notre festival, même si on est très ouvert à la diversité et à la découverte. Donc voilà, je crois qu'il faut entendre aussi ce que le public dit. Et c'est vrai que le coup de cœur, nous le remettons en place après quelques années d'absence. C'est parce qu'on a entendu que le grand public avait l'envie de retrouver une personnalité emblématique et de pouvoir partager avec elle des moments de cinéma.
2: La francophonie, donc justement, c'est bien sûr le cœur du FIF. Le cinéma francophone est aujourd'hui extrêmement multiple, avec des films venus de Belgique et de France, mais aussi du Québec, d'Afrique ou d'ailleurs. Est-ce que le FIF a justement pour ambition de montrer qu'il n'existe pas un cinéma francophone, mais des cinémas francophones ?
3: Ça, c'est certain. Il existe des cinémas francophones. On est toujours très attentif, évidemment, au cinéma belge. Et il y a une majorité de films français parce que si on regarde le pourcentage de films produits en France, il est largement majoritaire par rapport au pourcentage de films produits dans tous les autres territoires réunis. Donc, il est normal que la France occupe une place prépondérante. Mais à côté de ça, le cinéma québécois est pour nous important. Le cinéma, alors cette année, on a un film qui vient de Centrafrique. On a un film qui vient d'Haïti. Donc, voilà. Et au niveau du court-métrage, on a un film suisse-rwandais. Enfin bon, donc... montrer toute cette diversité, montrer ces regards autres, c'est important. Et c'est formateur et c'est, dans une société actuelle, primordial.
2: Oui, c'est donc toute la richesse de la francophonie qui sera mise en avant. Et enfin, ma dernière question, pour quelqu'un qui nous écoute et qui n'est encore jamais venu au FIF, quels sont les événements, les rencontres et peut-être aussi les festivités à ne pas rater cette année ?
3: Alors, les événements à ne pas rater, c'est la rencontre avec Sandrine Kiberlin, c'est le mercredi 30, c'est la rencontre avec Nicole Garcia, c'est le jeudi 1er, c'est la rencontre avec Géraldine Nakache, c'est le samedi 3. Puis ce sont plein d'activités sous le chapiteau. Donc c'est vrai que c'est un festival qui est à la fois très convivial, très... proche des festivaliers, mais qui permet aussi une vraie rencontre entre ceux qui font les films et ceux qui vont les voir. Donc, on est dans une petite ville à taille humaine qui permet justement le contact humain et donc cette convivialité. Alors, j'ai envie de parler de ça. Et puis, venez découvrir des films qui, pour certains, ne sortiront peut-être malheureusement pas en salle. Donc, osez la découverte.
2: Merci à vous en tout cas pour toutes ces informations, toutes ces précisions et surtout de nous avoir donné envie de participer à ce très bel événement qui va se dérouler, donc je le rappelle, du 30 septembre au 4 octobre au cœur de Namur. Chers auditeurs, nous vous engageons vivement à y participer et surtout à en profiter.
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0: C'est ça le rugby, une chanson très amusante signée Juliette que vous trouverez sur son 13e album sous le titre « J'aime pas la chanson ». Et si Juliette n'aime pas la chanson, c'est parce qu'elle vise ces chansons qui ne vous quittent plus, que vous avez dans la tête et dont il est bien difficile de se débarrasser. Juliette, au contraire de bon nombre de ses collègues immergés dans la chanson, n'a pas envie de créer des ritournelles bébêtes succès commerciaux qui font vendre. Ainsi en est-il de cette chanson « C'est ça le rugby » qui tire ici en bouteille un sport viril entre tous et les mœurs sportivo-érotiques inhérentes au sud-ouest de la France. Elle prend en exemple les équipes de Perpignan et de Montauban qui jouent l'une contre l'autre et elle constate que, systématiquement, c'est l'équipe visitée qui l'emporte. Alors Juliette mène sa petite enquête pour percer le mystère. Il se fait que les joueurs de Montauban allant à Perpignan font après le match, joli troisième mi-temps, des enfants aux filles de Perpignan. Et que quand les joueurs de Perpignan vont affronter leurs homologues de Montauban, ils leur rendent l'appareil. Tant et si bien qu'au bout de quelques temps, Perpignan joue contre Perpignan et Montauban joue contre Montauban, puisque leurs joueurs sont le fruit d'union réciproque. Et c'est pour cela que, pour que tout le monde soit content, Perpignan gagne sur son terrain contre Montauban et Montauban gagne de même sur son terrain contre Perpignan. Il fallait assurément y penser. Auteur, compositrice, interprète de chansons pleines de sentiments authentiques comme les instruments qui l'accompagnent, son piano, un accordéon et des violons, Juliette, qui n'est ni gréco ni arménienne, a comme nom de famille Noureddine. Son grand-père était d'origine kabyle algérienne. Et pour les fins goûteurs de cette exception française qu'est la bonne vieille chanson à texte, Juliette est toujours là. Et chacun de ses albums regorge de trouvailles humoristiques, pertinentes et impertinentes. Son album « J'aime pas la chanson » s'ouvre sur « Procrastination ». Et c'est vrai que Juliette a dû souvent remettre au lendemain la sortie de cet album paru 5 ans après Nour, la lumière, Nour comme Noureddine bien sûr, et qu'il était temps qu'elle le sorte cet album car elle voulait exprimer tout ce qu'elle avait sur le cœur. 5 années donc à chercher la rime, à bouffer du son comme elle dit. La chanson c'est si facile à écouter et... « Si difficile à écrire », s'exclame-t-elle. Alors, entre humour et mélancolie, poésie et réalisme, Juliette s'engouffre dans tout ce qui lui plaît. Et on est toujours surpris, en l'écoutant, de réaliser qu'elle a poursuivi sa route sans jamais rien céder à l'époque, à la facilité, à l'éphémère. « J'aime pas la chanson » est l'œuvre d'une artiste généreuse, plaisir d'offrir, joie de recevoir. C'est pour ça qu'on l'aime, Juliette. Écoutez-la dans « Bijoux de famille », une chanson qui évoque leur charme suranné. Joli exercice de style par ailleurs, sur rime travaillée et précieuse comme les bijoux. À tout ce qui se négocie et qui brille, Juliette préfère les bijoux de famille qui ont toute une histoire. Les bijoux de famille, c'est de l'amour, chante-t-elle. Et puis, c'est tout. L'album « J'aime pas la chanson » de Juliette est signé sur le label Polydor de Universal Music France. Et voici donc « Bijoux de famille ».
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0: Et puis c'est tout.
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0: sincère. Elle nous dit les souffrances et les espoirs d'un homme malmené par la vie. Sous la simplicité des mots, on découvre une magie, une fluidité douce qui chante. Et c'est cela qui fit le succès des méditations. Cependant, lui-même avoue qu'il gaspilla ses dons. Sa précipitation, le peu de soins qu'il mettait à composer ses recueils, ont laissé traîner dans son œuvre nombre de négligences de style, des fautes de goût et des erreurs de versification. Mais surtout instruit par les petits poètes orateurs du XVIIIe siècle, il ne sut pas transcender leur insuffisance. Bref, il fut peut-être victime d'une certaine fatalité. Le poète aime à s'isoler dans la nature. On le retrouve ici dans ses méditations poétiques où c'est un petit peu l'aquabonisme, si vous me permettez cette expression, qui prévaut. Alors, que faire quand plus rien ne va? Que faire quand on cherche une vérité qui se dérobe? Simplement, peut-être, essayer de trouver au contact de la nature une consolation. Mais Dieu, que c'est compliqué!
1: Que me font ces vallons, ces palais, ces chaumières, vains objets dont pour moi le charme est envolé? Fleuves, rochers, forêts, solitude si chère, un seul être vous manque et tout est dépeuplé. Si je pouvais laisser ma dépouille à la terre, ce que j'ai tant rêvé paraîtrait à mes yeux. Là je m'enivrerais à la source où j'aspire. Là je retrouverais l'espoir et l'amour, et ce bien idéal que toute âme désire et qui n'a pas de nom au terrestre séjour. Que ne puis-je porter sur le char de l'aurore, vague objet de mes vœux m'élancés jusqu'à toi? Sur la terre d'exil, pourquoi restais-je encore? Il n'est rien de commun entre la terre et moi. Quand la feuille des bois tombe dans la prairie, le vent du soir s'élève et l'arrache au vallon. Et moi, je suis semblable à la feuille flétrie. Emportez-moi comme elle, orageuse Aquilon.
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1: Il est 15h.
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5: Chers auditeurs, bonjour, vous écoutez Merci la vie, Olivier à la régie. Bonjour Franck, bonjour Gwenaëlle.
2: Bonjour Gwenaëlle, bonjour Olivier.
3: Bonjour tout le monde.
5: Alors les amis, comment allons-nous remercier la vie aujourd'hui?
2: Eh bien, après moult discussions, nous avons décidé de parler de la place de la femme dans le couple.
5: Tout un programme.
3: C'est formidable.
2: Et donc, parmi nous, nous avons une femme.
5: Oui.
2: En l'occurrence, Gwenaëlle. Et donc, c'est principalement elle qui va faire le boulot.
3: Je vais essayer de rester très neutre.
2: Et en restant, bien sûr, très neutre. C'est tout à fait logique. Alors, nous allons commencer par le début, la place de la femme dans le couple. Et si on remonte il y a un certain temps, on peut dire même s'il y a très très longtemps, ben les hommes, ils allaient à la chasse. Et les femmes, elles restaient, entre guillemets, à la maison, en tout cas, dans l'endroit qui les protégeait, pour s'occuper des enfants, et pour s'occuper de la nourriture, et pour faire les vêtements, etc., et pour soigner les hommes blessés. C'est resté pendant très longtemps comme ça. Et il se fait que nous avons évolué, les hommes et les femmes. Le monde a évolué, notre société a évolué, et aujourd'hui nous ne sommes plus du tout dans ce même genre de...
5: De cas de figure. Est-ce que
3: de fonctionnement.
5: J'allais poser la question d'emblée, comme ça je lance vraiment le sujet. Est-ce qu'on est un petit peu un tournant, justement, par rapport à toute cette histoire? Parce que c'est vrai que ça restait très très longtemps comme ça. Les choses changent beaucoup en ce moment. Est-ce qu'il y a de l'ordre d'un tournant, un petit peu un virage qui est pris?
2: Alors d'après moi, il y a eu un premier virage qui a été pris pendant la guerre 14-18. Donc quand les hommes sont partis à la guerre, les premiers ça allait parce qu'il n'y en avait pas de trop. Mais le problème c'est qu'ils avaient tendance à rester sur les champs de bataille, c'est-à-dire qu'ils mouraient. Et donc on en envoyait d'autres et d'autres. Et puis à un moment donné, il a manqué d'hommes pour faire tourner justement la machine de guerre. Et il a donc fallu envoyer les femmes dans les champs. Et il a fallu envoyer les femmes dans les usines. Ça a duré 4 ans, 5 ans. Et quand les femmes ont dû rentrer chez elles, elles se sont dit, tout compte fait, l'usine, c'est pas évident, mais ça nous donne quand même une certaine indépendance. Et là, déjà, ça avait mis le verre dans la pomme. Mmh. Et puis, en 40-45, on a remis le couvert, et les femmes se sont dit, cette fois-ci, c'est bon, on veut ça. Et donc, c'est vrai que ça a lancé le tournant pour arriver aujourd'hui à une femme qui veut son indépendance. Toute la question, et c'est la question que je vais poser à Gwenaëlle, ça veut dire quoi, l'indépendance de la femme?
3: L'indépendance de la femme, devenir indépendante, ne plus dépendre d'un homme. Moi, je voulais revenir sur ce que tu as dit. Je crois que si l'homme avait su valoriser, avait su respecter ce que la femme était fondamentalement dans son foyer, s'il n'était pas parti peut-être en effet à la chasse, à la quête d'autres choses, les femmes n'auraient peut-être pas souhaité cette forme d'indépendance. Je pense que c'est plus loin que ça. Je pense que ça va chercher plus loin que ça et que c'est surtout une forme de respect, de considération que la femme est venue chercher.
2: Tu as dit si l'homme avait su ce que la femme était. Peux-tu nous dire alors ce que la femme était ou ce que la femme devrait être ou ce qu'elle est?
3: Je pense que la femme, c'est une énergie qui est sacrée, qui est faite pour aimer, qui est faite pour donner, qui est faite pour protéger son foyer, qui est faite également, je pense, pour donner de l'amour, pour valoriser l'homme également, mais également amener ses enfants au meilleur. La femme a également énormément de créativité. Je pense qu'elle peut réaliser un tas de choses avec les éléments de la nature, avec tout ce qu'elle a autour d'elle. Et donc la femme, je pense, a été travaillée pour retrouver de la reconnaissance, parce que l'homme ne s'est plus rendu compte à un moment donné à quel point tout cela avait de la richesse et de l'importance.
2: Et si je te disais, Gwen, que Moi, je pense que la femme est là pour, comme une antenne, capter l'énergie dans la verticalité, c'est-à-dire la lumière qui nous est apportée par le ciel, afin de la redistribuer dans l'horizontalité, dans la latéralité, et que si elle avait fait ce boulot, peut-être que l'homme aurait pu continuer à la reconnaître. Est-ce qu'il n'y aurait pas, à un moment donné, eu quelque chose qui a fait qu'il s'est passé une déconnexion et que le joyau que la femme avait, elle l'a perdu, et qu'elle a essayé de retrouver autre chose, mais qui n'a pas la valeur de ce qu'elle est réellement?
3: L'homme n'a pas su se contenter, je pense, de la femme dans sa verticalité. Peut-être qu'il y a une difficulté dans la jonction, dans le lien entre la verticalité de la femme et l'horizontalité de l'homme. Et que l'homme a un instinct plus animal et qu'il est allé en quête d'autres choses.
2: Et quelle était la réponse de la femme?
3: Je pense que la femme a pris beaucoup sur elle parce qu'elle était coincée. Elle était coincée au niveau de l'aspect matériel.
2: Elle est toujours, oui.
3: Elle est toujours, sauf les femmes qui sont en effet carriéristes et qui font un choix opposé à celui de nos grands-mères.
2: Mais dans ce cas-là, ces femmes carriéristes doivent abandonner autre chose.
3: Bien sûr, mais il y en a qui ne souhaitent pas ça. Moi, je connais des femmes qui sont carriéristes et qui n'aiment pas la relation à l'enfant. Après, probablement, c'est qu'il y a eu dans leur propre vie et dans leur généalogie trop de blessures et donc elles sont devenues des guerrières.
2: Alors là, maintenant, nous avons parlé de tout l'aspect un petit peu négatif, historique, de la relation de la femme, de la place de la femme dans le couple. Maintenant, que pourrait-on faire pour amener ça dans quelque chose de plus harmonieux, de plus idéalisé?
3: Mais si le comportement de l'homme pouvait, je pense, être un peu plus valorisant, si l'homme pouvait reconnaître la place de la femme dans son foyer, tout en accordant justement un épanouissement professionnel, si on pouvait faire la balance entre les deux, je crois que ce serait juste formidable. Il faudrait que les hommes puissent accueillir probablement une part de féminité en eux, que chacun trouve une balance entre le côté féminin et masculin.
2: Alors évidemment, tu dis l'homme devrait ceci, l'homme devrait cela. Ce qu'il y a, c'est qu'évidemment, la femme n'a pas de pouvoir sur l'homme et l'homme n'a pas de pouvoir sur la femme. Alors je vais poser la question autrement. Qu'est-ce que la femme peut faire elle-même pour essayer de ramener l'homme vers la possibilité de remettre la place de la femme dans le couple, telle qu'elle le mérite?
3: J'y reviendrai après, mais moi ce que je vois surtout, c'est des femmes qui abandonnent justement et qui prennent leur place d'hommes et de femmes dans leur quotidien et qui quittent leur mari. Je ne me suis jamais vraiment posé la question quant à savoir ce que la femme pourrait mettre en place pour aider l'homme à comprendre ça. Je crois qu'il y en a beaucoup qui bataillent à essayer de leur faire prendre conscience de tout ça. Et malheureusement, c'est un peu comme foncer dans un mur et ça n'aboutit pas. Si toi, tu as une idée, Franck, merci de nous éclairer, mais... Moi, je ne vois pas.
2: Là, j'ai juste posé la question. J'ai bien une idée, mais je ne vais pas aller dans ces endroits-là. En tout cas, pas en 10 minutes. Le titre de cette émission, c'est « La place de la femme dans le couple ». J'aimerais bien qu'on parle également du couple. Ça veut dire quoi, couple? Parce que, bon, on voit plein de gens qui sont à deux. Alors, deux, ça veut dire couple, mais quand on va dans le sens plus profond, ça veut dire quoi, pour toi, le couple?
3: Alors pour moi, le couple, c'est pas seulement être accompagné, c'est être sur une même vibration, pouvoir partager des choses qui nous mettent en amour, où on est dans une vibration d'amour. Mais c'est également laisser la part à chacun d'avoir son chemin pour s'épanouir. Mais le couple doit pouvoir se retrouver et être sur des moments d'échange et de partage qui les rendent tous les deux heureux, mais également peut-être se dépasser si on n'accroche pas avec la passion ou les choses que l'autre aime, mais peut-être faire un effort et faire un pas vers l'autre également.
2: Alors quand tu parles de se retrouver, le terme en lui-même implique qu'il y a un lieu et que donc ce lieu est un lieu commun. Donc il faut dans un couple qu'au départ il y ait une volonté commune, un but commun, une direction commune.
3: Oui.
2: Est-ce que tu as l'impression que beaucoup de couples fonctionnent comme ça ? Je parle au départ, donc au moment où ils se forment.
3: Ben, non, je pense qu'au départ, ils sont ensemble pour ne pas être seuls. Ils s'accompagnent. Ils s'accompagnent pour ne pas être seuls dans la vie. Mais est-ce qu'ils partagent réellement l'amour ? Beaucoup de gens disent, la personne, je la connais, je sais comme elle est, mais je ne sais pas si j'en suis vraiment, vraiment amoureuse.
2: C'est quand même inquiétant ce que tu dis.
3: C'est très inquiétant, oui. C'est très inquiétant parce qu'entre-temps, on achète des maisons et on fait des enfants.
2: En tant qu'énergéticienne, est-ce que tu as l'occasion de rencontrer des gens qui peuvent vivre des choses difficiles et qui vont toujours dans le même sens ? Donc, est-ce qu'il y a une sorte de problème générique qu'on rencontre aujourd'hui ?
3: Oui. Je vois beaucoup de couples où la femme, justement, demande une reconnaissance, demande un respect. Et l'homme, en fait, se retrouve un peu au pied du mur parce qu'elle a demandé, elle a supplié, elle a pleuré et elle est souvent prête à partir. Et donc, c'est à ce moment-là que l'homme se rend compte qu'il a peut-être, en effet, eu des réactions plus primitive et que ce que sa femme revendiquait était juste. Et donc, en fait, dans cet accompagnement, c'est vraiment essayer d'aller voir en chacun ce que l'autre peut un peu dépasser et comprendre de l'autre pour qu'il se sente à sa place.
2: C'est pas évident, la place de la femme aujourd'hui, parce que, bon, on constate souvent que la femme, déjà, elle doit être femme, ce qui est déjà pas évident. Elle doit être épouse, elle doit être maîtresse, elle doit être ménagère, elle doit être maman, elle doit être parfois grand-maman, elle doit être amie, etc. Donc ça fait beaucoup d'eau. Elle doit être employée ou indépendante. On lui demande de ramener de l'argent parce qu'aujourd'hui la vie est très dure. Je veux dire, financièrement, c'est pas évident. Et donc un seul salaire ne suffit plus, en tout cas pour beaucoup de gens. Et donc ça fait énormément de faire au feu en même temps. Et c'est une situation qui ne doit pas être confortable pour la femme.
3: Mais elle a très difficile à pouvoir avoir un moment de pleine conscience et un moment pour elle, en effet. Hein. Ce sont des femmes qui sont fatiguées, qui sont épuisées et qui en fait deviennent un peu parfois aigries ou négatives. Et donc, il y a un moment donné où c'est comme ça que le couple commence à battre de l'aile. Alors, tu parles de ces femmes qui doivent être ci, qui doivent être ça. Je remarque quand même que, de leur côté, elles ne rencontrent pas le prince charmant, elles ne rencontrent pas l'amant, elles ne sont pas non plus servies dans leurs attentes. Donc il y a aussi des femmes qui de leur côté, recherchent autre chose dans une autre relation.
2: Alors maintenant, je vais te donner une baguette magique. On ne la voit pas là à la radio, mais je te donne une baguette magique. Et j'aimerais bien que tu me dises, sur le temps qui nous reste, c'est-à-dire un petit 3 minutes, que faudrait-il pour que le couple, entre guillemets, parfait, puisse se réaliser ?
3: Je pense qu'il faudrait prendre le temps nécessaire pour rencontrer la personne qui vibre dans la même harmonie. Je pourrais dire aux hommes maintenant que s'ils apportaient de l'attention à leur femme quotidiennement, s'ils prenaient la peine de regarder leur femme, de désirer leur femme, de vraiment regarder la femme en tant que telle, ce qu'elle est. Je crois que la femme retrouverait sa place et sa beauté originelle. Dans un couple qui existe déjà, malheureusement, il y a déjà tellement de mémoires et de vécus, de déceptions, que c'est un sacré job pour pouvoir être bien.
2: Ce qui amène malheureusement souvent la rupture, parce que le travail de reconstruction, c'est un petit peu comme les vieux bâtiments, où on se dit, on peut réparer, mais si on abat tout, ça coûte moins cher de reconstruire. C'est malheureusement un petit peu ça, parce que le couple est une forme de construction.
3: Oui, après, il y a aussi des très beaux murs qui restent. Et puis, il y a des enfants, il y a plein d'autres facteurs qui rentrent en ligne de compte et pour lesquels on peut peut-être choisir d'y mettre de l'attention.
5: Les amis, il va être temps de conclure cette émission.
2: Ça ne doit pas être évident de conclure sur le couple. C'est une, pour moi, le couple, c'est une, C'est une très grande aventure, c'est énormément d'expérience, c'est une expérience qui dure une vie, la même expérience et la même durée que d'être l'enfant de quelqu'un, d'être l'ami de quelqu'un. C'est une longue expérience et voilà, il n'y a pas, je crois qu'il y a autant de genres de couples que ce qu'il y a de couples. Et c'est chaque fois une nouvelle aventure. Après ça, chacun de voir ce qui semble juste pour lui. Je reste persuadé, parce que je suis un idéaliste, qu'il est possible de vivre heureux en couple, réellement. Mais c'est vrai qu'il faut pouvoir prendre la part des choses, savoir respecter l'autre, dans un sens comme dans l'autre. Je suis un homme, donc respecter une femme, et que la femme respecte l'homme. Et ça, c'est tout un travail qui est en devenir. Ça, c'est ce que je pense.
5: Et nous allons donc nous dire à demain sur ce.
2: Eh bien, nous allons nous dire à demain, évidemment. À demain, chers auditeurs.
3: À demain.

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1: Il est 16h.
2: Yeah!
3: Salut à tous et bienvenue à Pochette Surprise, le radio show sans tabou ni complaisance, en compagnie de votre serviteur JCB. Alors si je vous parle d'un recording, pour la majorité d'entre vous, ce nom ne vous dit rien et pourtant tout le monde le connaît, car en réalité, derrière ce nom se cache Henri Salvador qui, avec la complicité de Boris Vian, avait monté un canular où par lui c'est ce nom. D'ailleurs l'idée du nom venait d'ailleurs de Boris Vian qui en faisait un jeu de mots, en anglais recording signifie enregistrement, d'où le pseudonyme Henri Cording. Ce projet avait été conçu selon les différentes sources d'informations pour rendre hommage au rock américain, mais d'autres affirment que c'était une sorte de parodie pour se moquer du rock'n'roll.

Eh oui, il va te faire cuire un œuf, hein. Avouez quand même que c'était vachement profond. Mais toujours est-il qu'en voulant soit rendre hommage, soit se moquer du rock'n'roll, contre toute attente, ce disque remportera un succès inattendu auprès du grand public, bien que nous sommes loin du rock pur jus, style américain. Et d'ailleurs, beaucoup plus tard, Henri Salvador déclarera, et à juste titre, qu'il avait été le premier rocker français. Le disque fut enregistré en 1956 chez Fontana, en collaboration donc avec Henri Salvador en recording, Boris Vian, Vernon Sinclair pour les paroles et Michel Legrand qui, pour la circonstance, se fait appeler Mike Bagg pour la musique. Et avouez que si ça, ce n'est pas un canular, je n'y comprends rien. Pendant ce temps-là, aux États-Unis, nous avions Bill Haley et les Comets qui nous chantaient « See you later, alligator ».

0: on ne nous dit pas tout, sauf à pochette surprise.
1: Difficile de l'imaginer aujourd'hui, mais les débuts de Johnny Hallyday ne faisaient pas l'unanimité. Et parmi ses détracteurs figurait justement Henri Salvador, qui allait jusqu'à siffler dans certains de ses concerts. À l'époque, le rock bousculait les habitudes et divisait profondément le monde de la chanson française. Mais il n'y a que les imbéciles qui ne changent pas d'avis, et Henri Salvador était loin d'être un imbécile. Et il avait tout de suite compris l'opportunité de ce nouveau segment de marché, et le talent d'Henri Salvador n'a pas eu de mal à s'adapter à ce nouveau genre de musique qui était donc le rock and roll, pour en faire de véritables petites perles qui encore aujourd'hui résonnent dans notre mémoire collective, à l'exemple du blues du dentiste, entre blues et rock'n'roll, qui nous fait sourire et nous redonne un petit coup de jeunesse.

0: puis en plus, je sens que ce soir, je vais conclure.
1: Alors, dans le même esprit que le blues des dentistes, je vous propose de retrouver le groupe L'Affaire Tournesol. Rien à voir avec Tintin, car L'Affaire Tournesol est un groupe de rock avec beaucoup de talent et du vécu. Et je suis complètement fan d'une de leurs chansons intitulée « Dérouillade blues ». C'est drôle, c'est une mésaventure qui pourrait arriver à n'importe qui, mais je vous rassure, ça finit bien.

Dans le chapitre bidouillage et escroquerie, je vais vous parler d'un duo nommé Milly et Vanilly. Nous sommes fin des années 80, dans un style qui n'est pas ma tasse de thé, mais il en faut pour tous les goûts. Donc ce duo nommé Milly et Vanilly, duo germano-français composé d'Europe, Pilatus et Femme Morvan, fait un véritable tabac avec quelques tubes comme Girls You Know It's True ou encore Blame It on the Rain, sans oublier Girl I'm Going to Miss You, titres pas très originaux avec des orchestrations basiques et un peu passe-partout, même au niveau des voix, il n'y a pas de quoi se rouler par terre. Toujours est-il que nos deux compères raflent le Grammy Award du meilleur nouvel artiste remporté en 1990. Encore une fois, j'enfonce le clou, mais vraiment pour moi, ce n'était vraiment pas bon. En fait, tout est une question de marketing. Si derrière le lancement d'un album, vous mettez un paquet de pognon sur la table pour assurer donc la promo, vous vous retrouvez en haut du top. Je vous passe un court extrait, car c'est, en ce qui me concerne, c'est vraiment pas bon.

0: Alors, revers de la médaille, en 1990, on découvre la supercherie. Rob Pilatus et Fab Morvan n'avaient pas chanté sur leur album. Les voix entendues sur les enregistrements étaient celles de chanteurs de studio recrutés par le producteur Frank Farian, et Rob and Fab assuraient essentiellement l'image du groupe, les clips et les prestations publiques. Le scandale éclate notamment lorsqu'un enregistrement se bloque pendant un concert et répète en boucle la même phrase, alimentant donc les soupçons du public. Conséquence, leur Grammy Award du meilleur nouvel artiste remporté en 1990 leur est retiré, une décision très exceptionnelle, et les ventes bien entendu de disques s'effondrent. Maintenant, on fait un petit tour en Slovénie, parce que oui, on peut voyager quand même, un peu chouette surprise, pour retrouver un groupe là avec du talent, puisque en fait il s'agit d'un groupe slovène qui s'appelle Get Back.
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Alors, pour la petite histoire, mais là, je ne parle pas de bidouillage ou d'escroquerie, mais d'artifices musicaux pour les besoins d'un marché en pleine expansion dans les années 60. Avec la déferlante du rock'n'roll sur la France, on a assisté à une floraison de formations de groupes de rock qui, pour quelques-uns, n'étaient que des débutants. Leur atout, c'était leur jeunesse, une fougue juvénile et leur guitare extra plate aux couleurs éclatantes. Mais pour les enregistrements en studio, cela ne suffisait pas, d'où l'intervention de musiciens professionnels, souvent issus d'ailleurs de la musique jazz, qui louaient donc leur talent pour réaliser ces fameux micro-sillons. Ces musiciens professionnels avaient qu'une seule exigence, que leur nom ne figure jamais sur les pochettes de disques. Et justement, à propos de bidouillage, je vous propose d'écouter une bidouille que j'ai fait moi-même. Je fais chanter en duo Sylvie Vartan et les Chaussettes Noires, duo virtuel car ils n'ont jamais chanté ensemble.

Alors, si vous avez l'oreille musicale, vous aurez constaté qu'il y a un léger décalage entre le rythme des Chaussettes Noires et Sylvie Vartan. Tout ça pour prouver qu'aujourd'hui, avec les moyens que l'on a, on peut faire pas mal de bidouillage. Alors, il y a aussi des moments magiques qui changent définitivement le destin pour vous conduire sur une voie royale de l'abondance et de la réussite. Et justement, c'est le cas de Patrick Hernandez, qui, avant de devenir mondialement connu avec son tube Born to be Alive, était musicien de rock. Sa passion pour le rock'n'roll l'a poussé à écrire cette chanson avec l'intention première d'en faire un morceau de rock'n'roll. Nous sommes à l'aube de l'ère du disco. Quelqu'un de son entourage, probablement un musicien, suggère à Hernandez de transformer sa chanson en un morceau disco. Au départ, Patrick Hernandez n'était pas tout à fait enthousiaste à cette idée. Cependant, il finit par céder à la pression et accepter de faire donc cette adaptation. Le résultat est connu de tous, Born to be Alive devient un succès mondial. Personnellement, j'ai découvert cette chanson pour la première fois à New York et j'étais, comme beaucoup d'ailleurs, j'étais convaincu que c'était un interprète américain.

0: film culte.
1: J'ai déjà interdit de téléphoner à ces gens-là.
2: T'as rien à m'interdire du tout, tête d'aran. Thérèse, c'est ma bienfaiseuse. Oh, et puis moi, je prends mes clips et mes clubs et je me tire dessus. J'en ai ras le bol de ce gourbiche. Même que le docteur, il a dit attention parce qu'avec tel appel, le petit, il peut choper la myxomatose.
3: Alors, depuis le succès de Born to be Alive, je n'ai pas entendu d'autres chansons interprétées par Patrick Hernandez. Cette chanson est devenue un véritable jackpot pour son auteur et selon les informations disponibles, elle lui rapporte environ 1500 euros chaque jour. Vous imaginez une seule chanson qui vous fait vivre jusqu'à la fin de vos jours. Cette anecdote montre comment parfois le succès peut prendre des chemins inattendus. Patrick Hernandez, en acceptant de réorienter sa création vers le disco, a marqué l'histoire de la musique avec un tube qui résonne encore aujourd'hui dans les cœurs de beaucoup de personnes. Maintenant, un petit tour en Espagne avec un groupe qui s'appelle Dani Islamas. Et voilà, c'est nouveau. Enfin, c'est nouveau. Oui, j'ai reçu ça il y a peut-être quelques mois. Mais là, c'est un petit tour en Espagne. It's new.

My Sweet Lord de George Harrison, super chanson, une des rares que George Harrison avait créée, qui au sein du groupe des Beatles n'avait pratiquement rien composé. Paul McCartney et John Lennon s'assuraient une grande partie donc de leur création. En 1970, donc, George Harrison sort My Sweet Lord, premier grand succès en solo. Les Beatles s'étaient séparés et chacun des membres du groupe faisait cavalier seul. My Sweet Lord devient rapidement numéro 1 dans de nombreux pays. Nous sommes dans les années 70, on tombait en plein dans la période Peace and Love, période hippie et propice à tout ce qui se rapportait à des sectes prônant l'amour et la non-violence.

c'est vrai que c'était quand même une très très belle chanson, mais pas de peau. My Sweet Lord ressemble étrangement à une autre chanson enregistrée en 1963, le titre Is So Fine, enregistré par un groupe féminin de Chiffons. Et alors une action et en justice est entamée contre George Harrison, la partie adverse estimant que la mélodie principale de My Sweet Lord reprend celle de Is So Fine. En 1976, le tribunal américain a conclu que George Harrison a bien copié la chanson. Cependant, le juge Richard Owen trouvera une circonstance atténuante en employant donc une expression devenue célèbre. Alors, je vais essayer de la dire parce que je ne sais pas si c'est du latin. Là, j'avoue que je plane un tout petit peu. Bon, j'essaie de prononcer, donc je me lance. Subconscious plagiarium, ça veut dire en gros plagiat inconscient. En France, nous avions déjà eu cette expression, mais pas dans le monde du show business, mais celui du cyclisme, où un coureur avait été dopé à l'insu de son plein gré. Voilà, on peut toujours arranger ça à sa façon. Selon les arguments du tribunal, George Harrison connaissait probablement la chanson Is So Fine et il aurait inconsciemment mémorisé cette mélodie dans son subconscient, ce qui, à mon avis, est tout à fait possible. Par contre, les thèmes des deux chansons sont aux antipodes l'une de l'autre, mais restait la mélodie et la mélodie dans une composition est la partie la plus importante. Maintenant, justement, on va écouter Is So Fine.

J'étais et je suis toujours fan du groupe Dire Straits et plus précisément de leur chanson Money for Nothing. Et comme mon anglais est très approximatif, je n'ai jamais prêté attention aux paroles de cette chanson. Et il se trouve qu'un jour et par hasard, je tombe sur un article expliquant que cette chanson raconte l'histoire de deux ouvriers qui regardaient MTV dans un magasin d'électroménager. Ces deux ouvriers échangent des commentaires vulgaires et remplis de préjugés, notamment vis-à-vis des homosexuels. Mark Knopfler, l'auteur de cette chanson, se défend en expliquant qu'il avait été témoin de cette scène et qu'il ne faisait que raconter en chanson ce dont il avait été témoin. Il n'en demeure pas moins qu'en 2011, le Canadian Broadcast Standard Council a jugé que la version originale ne respectait pas les règles de diffusion de radio privée canadienne, ce qui a conduit plusieurs stations à ne plus diffuser ou à utiliser une version modifiée. Cette décision a suscité un vaste débat sur la liberté artistique, le contexte des œuvres et l'évolution des sensibilités. Afin d'éviter donc toute polémique, Mark Knopfler a préféré remplacer la partie controversée. Toujours est-il que la chanson donc Money for Nothing du groupe Dire Straits est devenue l'un des plus grands succès du rock des années 80, mais aussi l'un des plus controversés.

Je parlais précédemment du moment magique, enfin des moments magiques dans le milieu musical, et il y en a beaucoup, mais parfois le personnage principal de ce moment magique n'est pas toujours récompensé à la hauteur de ce qu'il mérite, ou alors c'est grâce à son talent que d'autres exploiteront ce talent inconsciemment pour en tirer une reconnaissance mondiale. C'est justement le cas avec Arthur Krolop, que j'ai d'ailleurs souvent diffusé dans beaucoup de mes émissions, qui en 1946 enregistre une chanson « That's Alright », sans pour autant, donc, il faut le reconnaître, avoir beaucoup de succès. En 1954, un dénommé Elvis Presley pousse la porte du studio Sun Records, donc à Memphis, pour enregistrer cette chanson. La suite, vous la connaissez, le King était né grâce à That's Alright. Le côté sombre de cette histoire est que Arthur Krolop n'a jamais pu récupérer les montants qui lui étaient dus pour cette chanson, et compte tenu du nombre de fois où elle a été jouée et diffusée un petit peu partout dans le monde, on peut peut-être penser à des millions de dollars, et Arthur Krolop malheureusement décédera dans la misère d'une crise cardiaque. Je ne sais plus qui disait une chanson. Quand tu l'as créée, elle vit sa vie et ne t'appartient plus, et c'est bien le cas justement pour That's Alright. Ceci étant dit, heureusement que donc cette chanson a été créée, sinon peut-être qu'on n'aurait pas vraiment connu le King, et là faut reconnaître que lui c'est le meilleur, le numéro 1 pour le rock'n'roll et pour la nuit des temps.

Là, nous venons d'écouter donc l'original That's Alright par Arthur Krupp, mais maintenant nous allons écouter la version d'Elvis Presley. Et là, il faut bien le reconnaître, Elvis, dans son interprétation, lui donne une couleur différente, une authenticité que seul le King était en mesure de réaliser. Et c'est bien à ce moment-là que le rock est vraiment né. Les puristes m'opposeront le fait que le rock existait depuis pas mal de temps, et c'est vrai, mais Elvis Presley, d'un coup d'un seul, a révolutionné et fait de ce qu'est devenu aujourd'hui la planète rock.

0: c'est tout pour aujourd'hui. On referme Pochette Surprise et on se donne rendez-vous semaine prochaine, même heure, même endroit.
1: Eh oui, c'est déjà terminé, donc c'est tout pour aujourd'hui. On referme la Pochette Surprise tout en gardant la musique bien vivante dans nos esprits. Et rappelez-vous que la musique rassemble tous les peuples et peu importe d'où qu'elle vienne.
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2: Il est 17h.
3: 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On y va pour Dactylo Rock?
4: Ouais!
5: Oui! À Saint-Tropez.
3: Et regarde un peu! C'est eux qui vient.
6: Bonjour à toutes, bonjour à tous et bonjour Nikki.
7: Bonjour JC, bonjour à tous
6: et salut les Sixties. Alors Nikki, là, cette semaine, tu nous entraînes 40 ans, 50 ans soit en arrière.
7: Oui, non, mais pour revenir.
6: En 2018, oui, voilà. Parce que sont devenus les radios crochets.
7: Voilà, les radios crochets. Alors c'est vrai que ça date depuis très longtemps.
6: On était en barboteuse.
7: Même avant. Et on parle des années 30.
6: Ah bah oui, on était pour là.
7: Alors c'est vrai que le temps d'antenne des radios, des stations de radio dans les années 30, eh bien, sont multipliés par deux et même par trois.
6: Ils s'en foutent, ils ont tout le temps de monde.
7: Voilà, alors cette évolution entraîne, c'est sûr, une diversification des programmes parce que les gens écoutent la radio énormément. Donc on leur doit le lancement de plusieurs formules à succès de l'époque parce que là, il n'y avait que les radios pour faire ça.
6: On va parler de même, mais il n'y en avait pas beaucoup.
7: Voilà. Mais bon, ils ont été inventifs. Parce que moi, je me rappelle très bien, il y a eu la famille du raton.
6: Ah oui.
7: Ah, la course au trésor, les incollables, et ces fameux radio-crochets ou le bar des vedettes. On appelait ça
6: le bar des vedettes.
7: Le bar des vedettes.
6: À la tienne.
7: Alors, le radio-crochet, eh ben, il tient d'abord son origine de l'émission Le Crochet Radiophonique, créée par Saint Granier et Jacques Canetti.
6: Oh là là, ça
7: remonte. Oui, pour Radio Cité 1 dans les années 30. Voilà le premier radio-crochet. Et là, les candidats éliminés étaient symboliquement pendus au crochet. Et au début du XVIe siècle, on utilisait l'expression « être au crochet de quelqu'un ».
6: Oui, ben ça,
7: on
6: ça,
7: le dit
6: ça,
7: toujours ça, d'ailleurs, ouais. Qui signifiait bien être sur le dos de quelqu'un dans le sens d'y être suspendu et d'en dépendre. Alors c'est là justement qu'on a parlé du radio-crochet, car les artistes étaient suspendus. Voilà, pour pouvoir devenir célèbres.
6: C'est pas Salut les Sixties, c'est Jurassic Rock.

0: Alors, quels ont été, est-ce que tu peux nous nommer des premiers chanteurs des radios crochets
1: Oui, d'abord, ces émissions attirent énormément de public.
0: Il y avait que ça.
1: Alors, ils attirent aussi un public à la recherche de la célébrité éphémère, moins que maintenant, mais associée d'ailleurs à la radio. Et puis, certains des participants se font remarquer par leur talent. Puis là, ils commencent effectivement une carrière grâce au Radio Crochet. Alors, une des premières, c'est Lisette Jambel, qui a chanté Le Petit Chapeau Rond Rouge avec une petite voix très, très pointue. D'ailleurs, elle a été connue après pour son rôle dans Folie Douce. Mais elle avait une petite chanson. Les femmes à l'époque chantaient pointu.
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1: Alors c'est une des premières qui a remporté un prix, et puis d'autres célébrités vont suivre, et notamment j'en ai trouvé une qui m'a surprise, et bien c'est Paul Meurice. Et bien oui, sa première présentation à un public, et bien ça a été dans un radio crochet. Ouais. Et alors il était doté d'une très belle voix, et il monte à Paris d'ailleurs pour participer à ce radio crochet qu'il gagne en 1936. Et c'est là qu'il se fait remarquer, et il n'a plus du tout chanté puisqu'il est parti. Alors on a Bourvil aussi qui exerce à l'époque de nombreux petits métiers. Il était plombier, enfin etc. Il se présente à un radio crochet et il gagne en 1939. On a aussi Lucienne Delisle qui se fait remarquer dans un radio crochet. Moustaki qui a 15 ans aussi chante dans un radio crochet. Donc en fait c'était des artistes que l'on a donc conservés par la suite.

0: Alors, notre spécialité, toujours d'après moi, serait d'être les spécialistes de la clarté dans la confusion.
1: Donc on part des années 30 et puis bien évidemment après il y a une évolution dans ces radios crochets avant d'arriver à Voice, mais ça c'est autre chose.
2: Ah ben oui, tout à fait, mais on a plus proche de chez nous, de nous en fait, oui. Il y a le radio crochet, version radio mais télévisuelle, c'est plutôt un concours de chant et d'ailleurs c'est plus connu sous le nom de l'Eurovision qui existe encore.
1: Ah oui.
2: L'Eurovision, ça, oui. De la chanson, qu'on peut parler d'un radio crochet aussi, parce qu'il y a eu une sélection auparavant, oui, qui a été faite, oui, peut-être par un radio crochet, et ensuite elles ont été à l'Eurovision.
1: D'accord.
2: Voilà. Alors, pour plus proche de nous, on a Mireille Mathieu, Georgette Lemaire, Thierry Leluron, qui furent des principales célébrités. Mmh. Et on trouve le télécrochet lancé par Guy Lux sous le nom de Rideau des années 1970. Et ça, c'était sur Antenne 2. Et c'est diffusé avec succès, parce que les gens apprécient énormément. Et on a aussi le petit conservatoire de Mireille,
1: oui,
2: voilà.
1: François Hardy,
2: oui, Pascal Sevran, Sylvie Lejoly, Daniel Evnoux, enfin, tous ces gens-là sont passés par le petit conservatoire. Et la maîtresse Mireille appelait ses élèves mes enfants. Je ne sais pas si tu t'en rappelles.
1: Non, pas vraiment.
2: Et les enfants, enfin, les artistes répondaient oui, madame.
1: Oui, c'est vrai.
2: Oui, madame.
1: Ah, bah,
2: oui. Alors, c'est vrai que ça a été démantelé, eh bien. Quand ils ont tout refait, l'ORTF, etc., tout ça a changé. On a également des émissions, une émission qui a été énormément écoutée le dimanche, c'est Jacques Martin qui a créé l'école des fans en 1977.
1: Oui, mais là, c'était des gamins,
2: oui,
1: c'était
2: mais
1: des
2: quand même,
1: enfants.
2: C'est une émission qui a fait connaître Vanessa Paradis,
1: c'est
2: voilà,
1: vrai, c'est vrai.
2: Qui a fait ses débuts à l'âge de 8 ans.
1: C'est vrai, t'as raison.

0: Qu'est-ce que vous nagez bien, cher?
1: Oh là!
2: Avant, je nageais mieux que ça, mais c'est toujours pareil. Hein.
0: Ah bah dites donc, qu'est-ce qu'il vous faut, alors?
1: Ah, vous êtes pas vu, hein? Oh là là!
3: Alors ensuite, il y en a quand même qui se sont rendus compte qu'il y avait du business à faire et il y a notamment un concept que tu vas nous expliquer
4: bien
3: qui s'est créé.
4: Le premier d'ailleurs, ça s'est produit au Royaume-Uni et c'était une émission qui s'appelait Pop Idol. Ouais. Pop Idol a été créé en 2001 et le concept est devenu une franchise internationale et il a été développé, mais alors avec succès dans de nombreux pays. Et c'est une émission qui a donné lieu à des adaptations aux États-Unis avec American Idol, ouais. En France avec Nouvelle Star ou The Voice, et jusqu'en Chine avec Supergirl.
3: Ah oui, d'accord.

0: Alors après, le concept a évolué puisque bon, le radio crochet, bon, les gens, il y avait donc une sélection, puis point barre, puis après donc ils venaient chanter. Après, il y a ce nouveau concept où alors on va, bon, si, je sais pas si on peut appeler ça de la télé-réalité, ça peut y ressembler un peu, puisque là on assiste au coaching des concurrents. Donc là, en fait, on les suit au jour,
1: ils
0: etc.
1: sont plus que suivis d'ailleurs, voilà. Parce que c'est vrai, ça devient une émission de télé-coaching, c'est-à-dire où les candidats sont entourés, conseillés par des professionnels, ils les encadrent dans leur évolution. Mais l'élément nouveau, c'est que l'émission a lancé l'idée que les gens pouvaient devenir une star.
0: Oui.
1: Alors ce type de programme devient une nouvelle tendance dans les chaînes télévisées dans les années 2000. Et on voit d'ailleurs ces émissions, c'est des professionnels de la musique, de la danse, du spectacle, qui entraînent les candidats, mais tels que des coachs sportifs. Hein.
0: Oui,
1: vraiment,
0: oui,
1: c'est intense. Et puis aussi, on souhaite voir le poulain gagner la course, hein,
0: oui.
1: Parce que là derrière, il y a quand même beaucoup d'argent. Et
0: oui, voilà.
1: Voilà, c'est
0: oui,
1: complètement.
0: Oui.
1: Alors, on peut dire que le téléspectateur, d'ailleurs, devient un usager hyper actif, car en plus, il vote.
0: Oui.
1: Donc, il y a vraiment une participation de l'artiste, du coach
0: et puis du téléspectateur
1: du public.
0: Voilà.

0: Alors derrière tout ça, il y a quand même un esprit mercantile qui est omniprésent, parce que moi je sais, d'après ce que j'ai pu lire à gauche et à droite, c'est qu'après il y a des contrats qui sont signés, oui. L'artiste doit une exclusivité sur un certain temps, il y a un nombre de disques qui sont, enfin de CD ou de téléchargements, parce que maintenant c'est plutôt les téléchargements, mais en fait c'est une grosse industrie qui rapporte énormément d'argent.
1: Énormément, parce que c'est lié vraiment à l'industrie du disque, car les majors, eh bien, ils posent d'emblée des options sur les candidats, ouais. et certains programmes avant même de les voir et de les entendre. Alors ouais, c'est pour dire, avec la Nouvelle Star, Mercury avec The Vox, et pour eux, bah, tout est bénef parce que les talents chauds organisent les éditions pour eux, ouais. Ils y testent en avance la popularité des jeunes pousses pour eux, ouais. Donc en fait, le risque n'est plus pris par eux.
0: Ouais, moi, je dirais même que en fait, le public est tellement orienté.
1: Aussi.
0: Tellement orienté, parce que bon, c'est du matraquage, hein, il faut quand même pas avoir peur des mots, puisque nous, moi souvent je fais référence au marché parallèle, au monde parallèle de la musique dans lequel nous on évolue. Il faut avouer que si on veut t'imposer un artiste, on va te l'imposer.
1: Complètement, bah oui, à écouter sur les.
0: On a un exemple qui a
1: sur les majors
0: avec
1: des
0: un
1: musiques,
0: rappeur notamment.
1: Ouais. Voilà.
2: Jurassic Rock.

0: Alors avant, c'est vrai, il y avait des directeurs artistiques chez les grands producteurs qui étaient là pour écouter les jeunes poustes. Hein,
1: ouais, ouais.
0: Ils venaient, ils avaient rendez-vous, ils venaient avec leur CD sous le bras et puis et ils assistaient très souvent au Radio Crochet, au cabaret, enfin bref.
1: Et les producteurs se déplaçaient, se déplaçaient
0: voilà,
1: pour voir les concerts, écouter les concerts.
0: Mais maintenant, on peut
1: c'est
0: dire
1: terminé.
0: Que ça n'existe plus.
1: Non.
0: Alors j'ai cru aussi comprendre, parce que c'est un monde qui est assez complexe, que les directeurs artistiques avaient évolué et que maintenant ils se rendaient sur YouTube, sur des plateformes internet pour écouter justement les jeunes qui allaient y mettre leur musique. Mmh. Donc tout ça, ça a changé et en fait ils restent assis dans leur bureau maintenant.
1: Voilà. Alors moi j'apporterai aussi un autre commentaire. Il y a quelque temps j'avais fait une émission avec un producteur de cinéma qui m'avait expliqué qu'il avait une amie qui travaillait chez M6 et elle était payée, elle passait sa journée à aller sur internet, sur YouTube notamment, pour repérer les gens, pas forcément dans la musique, mais pour repérer les gens qui avaient énormément de followers. Et à partir du moment où ils avaient 2, 3 ou 4 millions de followers, peu importe ce qu'ils faisaient, ils les contactaient et ils montaient un concept avec ces gens-là. Voilà comment que c'est devenu aujourd'hui.
0: Mais c'est aussi, on appelle ça aussi les artistes Kleenex. 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

0: parallèlement donc à ce marché industriel entre guillemets,
1: c'est industriel.
0: De la musique, il y a encore quand même des artistes qui eux sont restés des artisans et de très jeunes d'ailleurs.
1: Oui, de très jeunes, oui. C'est surprenant, mais il reste des découvertes faites plus traditionnellement. Voilà. Alors on parle de à l'ancienne quoi, dans les cafés, dans les cabarets, les petites scènes.
0: Même dans le métro d'ailleurs.
1: Dans le métro, tout à fait. Oui. Et c'est ainsi que le cas plus récemment d'ailleurs de Vianney, oui. Et de quelques autres. Aujourd'hui, c'est vrai qu'on a du mal à imaginer ces chasseurs de têtes qui se déplaçaient comme avant, mais il y a encore des gens
0: qui se déplacent, qui repèrent
1: dans le métro notamment, mais aussi dans les cabarets, mais sont quand même
0: c'est une
1: minorité, parce que comme on disait tout à l'heure, on trouve
0: ils travaillent dans leur bureau sur internet.
1: Mais par contre, on peut voir que quand ils travaillent, tous ces directeurs techniques sur MySpace, YouTube, SoundCloud, enfin bon, ils vont partout. Ouais. Eh bien, on a pu trouver de jeunes artistes aussi intéressants, notamment.
0: Quand tu dis, je te coupe, mais directeur technique ou directeur artistique.
1: Artistique,
0: d'accord.
1: Oui.
0: Mais toi, tu les appelles directeur technique. Bon,
1: directeur technique, oui. C'est plus tellement artistique dans ce sens-là.
0: C'est vrai, c'est pas tort.
1: Et c'est vrai qu'ils ont découvert Christine and the Queen, par exemple, qui a été découverte sur le net, ou encore le trio des L.E.J. qui a été aussi nommé quand même à la révélation des victoires de la musique en 2017. Ouais. Donc on peut dire quand même qu'il y a aussi une chance pour ces jeunes qui n'assistent pas à des téléréalités ou radio crochet. Oui. Sur internet, on peut aussi faire de belles découvertes.
0: Absolument.

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2: Alors, il y a aussi un autre phénomène qui s'est produit il y a quelques années. Je ne sais pas d'ailleurs si dans les années 70-80, ce phénomène était déjà. S'il existait.
3: C'est
2: ça se faisait moins. C'est la reprise de vieilles chansons pour en faire de la publicité. Hein.
3: Oui, complètement, parce qu'aujourd'hui, les jeunes musiciens, même émergents, enfin les jeunes chanteurs, ce qu'ils souhaitent, c'est justement avoir un spot télévisé avec une publicité, et parce que pour se faire connaître. Et c'est vrai qu'il y a un morceau phare de WizKid qui accompagne le spot publicitaire de la nouvelle voiture 3008 hybride de chez Peugeot. Et la réputation du compositeur n'est plus à faire. L'artiste a 28 ans, avait reçu 5 lions au Festival international de la publicité de Cannes. Ça lui a fait une grande notoriété. Il y en a d'autres aussi, notamment Jacqueline Taïeb, qui avec la publicité, on va le dire, Lolita et les Trois Suisses, avec 7 heures du mat. Ça lui a donné aussi une nouvelle visibilité. Il y a également, alors là, ça m'a un petit peu plus choquée, c'est Claude François, c'est une pub Orange, Soche. Alors ouais, là, j'ai trouvé que c'était petit peu honteux, parce que je suis surprise d'ailleurs que les héritiers aient accepté.
2: Tu veux que je te dise pourquoi ?
3: Parce que ça rapportait beaucoup d'argent.
2: Ils ont fait du pognon avec, tout simplement.
3: Mais moi, j'ai trouvé que ça avait complètement déformé la chanson, et puis ça n'avait pas grandi Claude François.
2: Je suis d'accord, je suis absolument d'accord, mais ils ont galvaudé cette chanson.
3: Complètement.

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0: Mais en plus, vous fumez.
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2: Avec ces radios crochets, entre guillemets, qui sont devenus aujourd'hui des Voice ou Nouvelle Star, etc., puisque toi, t'emploies toujours ce terme, parce qu'il y en a qui vont pas comprendre. Si les gens prennent l'émission au milieu, ils vont dire on est où là. Mais il y en a par contre qui ont fait carrément, ils ont une réputation incroyable. Mais ils ont du talent par contre.
3: Mais ils ont du talent, oui, parce que certains sont restés, d'autres, bien sûr, ouais. ne sont plus là. Mais il y a un gros vendeur de disques, d'ailleurs, un chanteur issu de ces programmes, c'est notamment dans The Voice. Et c'est Kenji Girac.
2: Avec
3: ses deux albums à son actif, il était le gagnant de la saison 4 de The Voice. Il a vendu 1,3 million dans son premier album éponyme et 850 000 ventes pour son second album Ensemble. C'est beaucoup, ce qui fait un total quand même de 2 millions d'albums vendus au total, ce qui est énorme en peu de temps.
2: Je vous rappelle que vous êtes en compagnie de Niki.
4: Et de JC.
2: Salut les 60s. Willy, never pas l'école. Alors là, Niki, tu nous donnes le tournis parce que là, on était donc à la Nouvelle Star, on était à Voice, et là, tu nous ramènes dans les années 50-60
3: au cabaret. Oui, mais c'est parce que c'est ma conclusion, voilà.
2: Alors là, on est un petit peu perdu. Alors, tu veux parler des cabarets, quoi.
3: Voilà. Je parlerai de la dure école des cabarets parisiens où Barbara, Chambrel et Brassens, à l'Écluse.
2: Oui, à l'Écluse.
3: Elle devient la chanteuse de minuit, voilà. Gilles Dreux. Les cabarets parisiens, l'Écluse, l'Échelle de Jacob, le Port du Salut, la Villa d'Est, et tout ça en une nuit.
2: Faut pas l'oublier.
3: Alors pour eux, c'est quand même l'époque insouciante des 30 Glorieuses. Et ils fréquentent d'ailleurs, Gilles Dreux fréquente d'autres débutants qui deviendront célèbres aussi. Donc il n'y a pas que les radios crochets. Il y avait Pierre Richard, Victor Lanoux, ainsi qu'un jeune chanteur au talent prometteur qui était Serge Lama, qui a aussi fait tous ses cabaret. Ouais. Alors, moi, je dis qu'il faut avoir de la volonté. Il fallait avoir beaucoup... Aujourd'hui aussi, mais c'était pas pareil. Il fallait avoir beaucoup de volonté, être passionné, car être artiste n'est pas de tout repos. Et puis, c'est sûrement pas un plan B, comme je l'ai entendu il n'y a pas très longtemps dans une émission de Ruquier.
2: Ouais.
3: On taira son nom. Mais ça m'a surpris et ça m'a beaucoup peiné. Et il faut dire qu'à 80 ans, Gilles Dreux continue à chanter dans toute la France pour le bonheur de ses fans.
2: Alors moi, je vous dirais simplement aussi, parce que bon, on le connaît bien, et il m'expliquait que il était payé entre 5 francs et 10 francs par chanson.
3: Oui.
2: Et la seule chose qu'il espérait, c'était de, parce que c'était plusieurs à se produire, et c'était de monter en haut de la liste, parce que quand tu étais en haut de la liste, là, tu chantais 3-4 chansons et c'était intéressant. Et après, un vélo ou en mobilette, il faisait tous les cabarets là,
3: voilà.
2: À l'année. Il passait d'un cabaret à l'autre. Quoi.
3: Alors pour les jeunes, je dirais, si vous vous sentez capable d'imposer votre voix, votre univers, votre personnalité et de vous différencier des autres candidats, alors tentez votre chance, mais gardez à l'esprit que le candidat du télécrochet est une étiquette dont il est difficile de se défaire et qui peut vous empêcher parfois d'être pris au sérieux par la suite.

0: je vous vois.
1: Alors pour illustrer justement donc cette émission sur les radios crochets, on va écouter un très très court extrait de Laurent Ritchie que j'avais eu il y a quelques années dans une de mes émissions où il m'expliquait avec Guy Lux comment il s'était imposé à Guy Lux. C'est tout à fait dans le fil de l'émission que tu as préparé. C'est assez drôle. En plus, c'est un personnage truculent. On va l'écouter.
2: Alors en fait, c'est Guy Lux qui t'a découvert dans les années 80. Explique-nous.
3: Les copains, ils savaient que j'étais chanteur. Et puis ils me disent comme ça, ils viennent me voir... Il dit, hey, Richie, tu devrais venir avec nous. Il y a un concours des années 60, 50, organisé par Guy Lux à Vélizy 2. Alors on va à Vélizy 2, on arrive là-bas, une foule immense devant un podium. Et je dis, merde, putain, j'aimerais bien avoir ma chance pour chanter là-bas. Je me mets dans la foule, au milieu de la foule. Et je commence à chanter comme ça. 1, 2, 3 o'clock, 4 o'clock, rock. 5, 6, 7 o'clock, 8 o'clock, rock. Only you can make all this world sing. On a chanté les Parisiennes. Mexico, Mexico. Voilà, j'ai fait mon petit numéro comme ça.
2: Ouais, ouais.
3: Et les gens, ils se retournent, ils disent, mais les cinglés, personne ne me connaissait, tu vois. Ils se mettent à chanter dans la foule comme ça, mais, tu vois, ils me prenaient pour un fou, mais un fou qui avait un petit peu de talent quand même.
2: Ouais, ouais.
3: Et ils m'ont dit, mais pourquoi tu vas pas chanter sur scène? Je dis, bah ouais, c'est organisé, mais je suis pas prévu.

0: Salut les Sixties, dansez avec les Sixties, avec Laurent Richie. Et par contre, vous pouvez faire un truc, si vous me avez bien aimé, vous scandez mon nom Richie, je m'appelle Richie. Si quand vous voyez Guy Lux, vous lui dites Richie, Richie. Alors je me suis approché de la chaîne,
1: ouais.
0: Et puis le public, que je me dis, il y avait une trentaine de personnes,
1: ouais,
0: qui étaient pour me
1: plébisciter.
0: Pour plébisciter, voilà.
1: Ouais.
0: Alors Guy Lux, il arrive sur le podium, et je fais, s'il vous plaît, monsieur Guy Lux, s'il vous plaît. Et je dis, allez-y, Richie, Richie. Alors tout le monde criait mon nom, Richie, Richie, s'il vous plaît, monsieur Guy Lux. Ouais, alors Richie, il commence à s'intéresser à moi, parce qu'il commence à s'intéresser à moi, vu qu'il y avait du monde derrière moi qui scandait mon nom. Alors, dit, qu'est-ce que tu veux? Je dis, je voudrais chanter, allez-y, Richie, Richie, ouais. Alors, comme il a vu que j'avais un public, il dit, bon, ok. On te fera chanter à la fin, puis qu'il a vu que j'étais jeune et tout, il aime bien Guy Lux, c'est quelqu'un qui aime découvrir des talents, et donc il a vu que j'étais jeune et que j'étais ambitieux, et alors il m'a dit ok, alors monte sur scène, on te fera chanter à la fin. Il y a eu un entracte, Guy Lux est revenu dans les loges, j'étais dans les loges, ah, j'en ai profité avec mon culot. Il m'a dit après qu'il n'avait jamais vu ça. J'ai dit, monsieur Guy Lux, asseyez-vous. Alors, il s'assoit.
1: Et
0: j'ai fait mon numéro, ce que j'ai fait là, au micro, là, tout à l'heure. Il était là, j'ai fait un air d'opéra, un air d'opérette, un rock, un slow. Il était là, il m'écoutait, et il en revenait pas, quoi. Et puis après, je me rappelle que j'avais mes parents qui m'attendaient. Et je voyais le téléphone sur la table, je dis, s'il vous plaît, monsieur Guy, est-ce que je peux appeler mes parents parce que je vais me faire engueuler? Alors, je dis, ok, vas-y, appelle tes parents. Allô, maman, je suis avec Guy Lux, attends, je te le passe. Elle passe Guy Lux au téléphone. Alors, Guy Lux, c'est une voix qui est super connue.
1: Ah, bah oui.
0: Alors, elle entend Guy Lux, elle comprend, ah, c'est Guy Lux. Et puis les cousins étaient là, dit, oh, parle à Guy Lux.
1: T'avais pas gagné le concours parce que t'étais hors concours, en fait.
0: Non, j'ai gagné le concours.
1: Ah, quand même.
0: Et
1: c'est toi qui as gagné alors que t'étais pas prévu.
0: Et du coup, il a annoncé devant tout le monde qu'il me recontacterait et certainement il me ferait faire un disque.

0: Salut JC. Salut Nicky. Salut les Sixties.
1: Ma belle Nikki, écoute, c'est un travail excellent que tu as fait que on est parti donc
2: des 1930. On voyage beaucoup.
1: De 1930 à 2018. Faut quand même le faire. Moi, je suis fatigué. Hein, ouais. C'est un grand voyage. Mais en tous les cas, c'était très intéressant. Semaine prochaine, ma belle Nikki.
2: Eh bien, même heure, même endroit. Et surtout, n'oubliez pas, il n'y a qu'une seule émission Salut les Sixties et c'est la nôtre.
1: Salut Nikki.
2: Salut JC.
1: Salut les Sixties.

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1: Il est 18h.
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3: Nicole Gillet, bonjour. Vous êtes la directrice du FIF, le Festival International du Film Francophone de Namur. Et j'ai le plaisir de vous interviewer pour Radio Equinox à l'occasion de cette 41e édition. Une édition qui va bientôt ouvrir ses portes puisqu'elle va commencer, si je ne m'abuse, du 30 septembre et se terminera le 4 octobre dans les lieux bien connus du Caméo et du Delta. Pendant ces 5 jours, Namur sera une nouvelle fois une véritable capitale du cinéma francophone pour le plus grand plaisir des cinéphiles. Et pour commencer cette interview, j'ai envie de vous demander, pour cette nouvelle édition dont vous venez de dévoiler la programmation, qu'est-ce que le festival a préparé et quelles sont les spécificités de cette 41e?
4: Alors, la particularité, c'est que c'est un festival qui se veut plus intense, sans doute plus resserré, avec une programmation en salle, mais aussi sous le chapiteau, et donc des activités qui sont en lien avec les films que l'on diffuse, parce qu'à l'heure d'aujourd'hui, l'envie des festivaliers, des spectateurs, souvent, c'est d'avoir un événement exceptionnel, d'avoir quelque chose en plus qu'une simple projection qu'on peut parfois faire chez soi. Et donc, c'est vrai que ce qui est important dans cette édition, c'est tout ce qui sera au-delà de la projection, c'est aussi bien les rencontres avec des grandes dames du cinéma, mais ce sont aussi, par exemple, à l'issue de la projection du film Camembert, Trivial Poursuite, sous le chapiteau, qui est un cuit cinéma. Donc voilà, c'est aussi, par exemple, de la VR sous le chapiteau, c'est aussi une rencontre sur le casting qui fait référence, bien sûr, au film d'ouverture que nous avons, qui s'appelle Ni vu ni connu et qui aborde la question des rôles principaux et puis des figurants. Donc voilà, c'est ça l'originalité de cette édition, c'est que il y aura 47 séances organisées pour le grand public et j'ai pas compté combien d'activités sous le chapiteau, mais ce sera intense.
3: Merci. Et au niveau de la programmation, est-ce que vous pourriez nous détailler les grandes catégories de films en compétition?
4: Alors, bien sûr, nous avons d'abord les films qui sont en avant-première. Ce sont des films attendus, souvent avec un casting juste alléchant. À côté de ça, nous avons une compétition long-métrage qui reprend à la fois deux premières œuvres et des films d'auteurs connus et reconnus. Et puis, une compétition première œuvre. Cette année, on élargit un petit peu cette compétition première œuvre. Ce sont des premiers et des deuxièmes films. C'était important de faire cette élargissement parce que on a parfois des auteurs, des autrices qui passent de la fiction au documentaire ou du documentaire à la fiction et qui estiment que c'est leur première fiction ou leur premier documentaire et que dès lors être hors compétition premier film, ils trouvaient ça injuste. Et voilà un petit peu la manière dont on a désormais conçu cette compétition, donc premier, deuxième film. Et au-delà de ça, il y a aussi quelques séances de rattrapage. C'est par exemple, puisque nous avons un coup de cœur, donc ça c'est aussi une section à part entière, nous avons un coup de cœur qui est octroyé cette année-ci à Nicole Garcia, et Nicole Garcia va nous présenter son nouveau long-métrage qui s'appelle 7h40 ce matin-là, mais aussi Mal de Pierre, qui est un film précédent auquel elle tient particulièrement, donc on peut appeler ça séance coup de cœur, séance de rattrapage. C'est un petit peu notre envie de faire découvrir ou redécouvrir ses œuvres à elle.
3: Mm-hmm. Bien sûr, il y aura aussi les compétitions court-métrage et long-métrage. Je vous laisse peut-être expliquer pour nos auditeurs plus en détail ces catégories-là.
4: Alors, la compétition court-métrage, c'est 25 films. Il y a une dizaine de Belges, le reste des internationaux. Il y a beaucoup de films d'école dans cette sélection pour les courts-métrages. C'est important évidemment d'être attentif à la jeune génération. Sinon, dans la compétition long-métrage, nous avons donc deux premières œuvres et six films d'auteurs connus, reconnus, parce que l'envie c'est de pouvoir montrer que même quand on fait un seul film, on a parfois autant de talent que quelqu'un qui en a déjà plusieurs à son actif.
3: Après 40 années d'existence, quelles sont selon vous les clés du succès et de la longévité d'un festival important comme le FIF ?
4: D'abord, c'est l'amour du cinéma. L'amour du cinéma et l'envie de partager des films de cet espace francophone à des festivaliers. Donc c'est d'abord ça qui fait... pour moi, la force d'un festival, c'est partager du cinéma en vrai, en grand. Mmh. C'est ça notre baseline, c'est ça ce qui nous motive. Donc, il est clair qu'il y a des tas de films que j'adore dans notre programmation. Il y en a d'autres que j'aurais aimé présenter et que peut-être, je me dis, ils sont ou pas adaptés, ou ne correspondent peut-être pas à notre festival, même si on est très ouvert à la diversité et à la découverte. Donc voilà, je crois qu'il faut entendre aussi ce que le public dit. Et c'est vrai que le coup de cœur, nous le remettons en place après quelques années d'absence. C'est parce qu'on a entendu que le grand public avait l'envie de retrouver... une personnalité emblématique et de pouvoir partager avec elle des moments de cinéma.
3: La francophonie, donc justement, c'est bien sûr le cœur du FIF. Le cinéma francophone est aujourd'hui extrêmement multiple, avec des films venus de Belgique et de France, mais aussi du Québec, d'Afrique ou d'ailleurs. Est-ce que le FIF a justement pour ambition de montrer qu'il n'existe pas un cinéma francophone, mais des cinémas francophones ?
4: Ça, c'est certain. Il existe des cinémas francophones. On est toujours très attentif, évidemment, au cinéma belge. Et il y a une majorité de films français parce que si on regarde le pourcentage de films produits en France, il est largement majoritaire par rapport au pourcentage de films produits dans tous les autres territoires réunis. Donc, il est normal que la France occupe une place prépondérante. Mais à côté de ça, le cinéma québécois est pour nous important. Le cinéma, alors cette année, on a un film qui vient de Centrafrique. On a un film qui vient d'Haïti. Donc, voilà. Et au niveau du court-métrage, on a un film suisse-rwandais. Enfin bon, donc... montrer toute cette diversité, montrer ces regards autres, c'est important. Et c'est formateur et c'est, dans une société actuelle, primordial.
3: Oui, c'est donc toute la richesse de la francophonie qui sera mise en avant. Et enfin, ma dernière question, pour quelqu'un qui nous écoute et qui n'est encore jamais venu au FIF, quels sont les événements, les rencontres et peut-être aussi les festivités à ne pas rater cette année ?
4: Alors, les événements à ne pas rater, c'est la rencontre avec Sandrine Kiberlin, c'est le mercredi 30, c'est la rencontre avec Nicole Garcia, c'est le jeudi 1er, c'est la rencontre avec Géraldine Nakache, c'est le samedi 3. Puis ce sont plein d'activités sous le chapiteau, donc c'est vrai que c'est un festival qui est à la fois très convivial, très... proche des festivaliers, mais qui permet aussi une vraie rencontre entre ceux qui font les films et ceux qui vont les voir. Donc, on est dans une petite ville à taille humaine qui permet justement le contact humain et donc cette convivialité. Alors, j'ai envie de parler de ça. Et puis, venez découvrir des films qui, pour certains, ne sortiront peut-être malheureusement pas en salle. Donc, osez la découverte.
3: Merci à vous en tout cas pour toutes ces informations, toutes ces précisions et surtout de nous avoir donné envie de participer à ce très bel événement qui va se dérouler donc, je le rappelle, du 30 septembre au 4 octobre au cœur de Namur. Chers auditeurs, nous vous engageons vivement à y participer et surtout à en profiter.
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2: Notre petite goutte de poésie se répand cette semaine encore dans les eaux fécondes de la poésie belge d'expression française, malheureusement trop méconnue. Nous nous intéresserons aujourd'hui à Charles Van Lerberghe, né en 1861, décédé en 1907, exact contemporain de Maeterlinck et Verhaeren. Face à ces deux monstres sacrés, Charles Van Lerberghe fait figure d'homme infiniment plus réservé, se protégeant du monde en écrivant des contes hors du temps. Et pourtant, le théâtre d'art accueille à Paris son drame, Les Flaireurs, et le recueil La Chanson d'Ève, d'où est extrait Ma sœur la pluie, publié au Mercure de France en 1904. Il est défini comme suit ses ambitions. Mon sujet, c'est le premier réveil, le premier murmure, le premier ravissement devant les choses. Bref, la poésie fait revivre le monde et lui donne une coloration nouvelle. Ma sœur la pluie. Ma sœur la pluie, la belle et tiède pluie d'été, doucement vole, doucement fuit, à travers les airs mouillés. Tout son collier de perles blanches est dans le ciel bleu délié. Chanter les merles, danser les pies, parmi les branches qu'elle plie, danser les fleurs, chanter les nids, tout ce qui vient du ciel est béni. 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

0: 40 ans de slam, ça se fête. 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Cette belle initiative est à découvrir le jeudi 1er octobre à 20h à la Maison de la Poésie de Namur, 28 rue Fumal, la même où se produira 15 jours plus tard, le 16 octobre à 20h exactement, le talentueux duo Kaori de Nouvelle-Calédonie pour un concert d'exception au vent des mers du Sud, c'est l'intitulé. 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
1: Il est 19h.
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Yep là, c'était Triotrad, bienvenue dans l'ère de large, votre rendez-vous du monde sur Equinox, votre radio découverte. Rendez-vous du monde qui ouvrait sa séance aujourd'hui avec la suite irlandaise du groupe belge Triotrad. C'est un morceau qui était sorti en 2010 déjà sur l'album Made in Belgium, Triotrad composé de Luc Pilart, de Didier Laloy et de Aurélie Dorzé. Aujourd'hui, comme promis, c'est une émission où vous êtes des programmateurs. Ici, à l'occasion de cette 10e saison de l'ère du large, eh bien, une fois par mois, désormais, vous avez la possibilité de diffuser des titres qui vous ont plu, qui vous ont marqué, qui ont chatouillé votre oreille. Et pour ce faire, rien de plus simple, www.equinoxnamur.be, c'est la page... Enfin, le site internet de notre radio sur lequel vous pouvez retrouver l'adresse email de l'émission et également, si vous voulez plus en direct, c'est rdelarge@mutr.be, rdelarge@mutr.be. La programmation d'aujourd'hui, eh bien, elle est déjà faite, mais les autres sont encore à construire, donc à vos claviers. C'est tout de suite, c'est maintenant. Le mot d'ordre, c'est de diffuser des morceaux qui sont passés dans l'émission. Je reçois parfois des demandes de diffuser d'autres morceaux. Pour ce type de rendez-vous, malheureusement, ce ne sera pas possible. Mais pour d'autres, vos demandes ne passent pas à la trappe. Je les garde bien au chaud avec l'aide de Brian Lestoir-Valmont. On essaye de les agencer pour qu'elles puissent résonner dans vos oreilles sur le long de cette saison. Maintenant, c'est un autre titre qui nous intéresse et qui a été proposé. Il s'agit de Chantala et le morceau c'est Fine Flower in the Valley. Et ensuite, je vous pique un petit temps d'antenne, désolé, pour faire un petit clin d'œil à Foreign Flat. Foreign Flat qui gravite autour de Kieran Fahey. Kieran Fahey que l'on retrouve dans Chantala et Kieran Fahey qui est un grand ami de Luc Pilart. Vous voyez la séquence, pour une fois, ça s'agence et c'est vraiment super. Eh bien, ici, donc, nous écoutons Chantala avec Fine Flower in the Valley et ensuite Foreign Flat avec ce superbe morceau One Misty Moisty Morning.

Le traditionnel One Misty Moisty Morning à l'instant, et c'est un morceau interprété ici par Foreign Flood, et juste avant c'était un choix d'auditeur, Chantala, avec le morceau Fine Flowers in the Valley. Je vous propose de clôturer doucement mais sûrement cette parenthèse folk pour la plupart qui était choisi par vous, les auditeurs, et un tout grand merci d'ailleurs. Je vous propose ici de terminer avec le trio d'or et ce morceau qui m'a été demandé assez souvent, je trouve. C'est le morceau de Kloboom de Yurt. C'est un morceau que j'avais passé, si mes souvenirs sont bons, c'était en 2017, ça remonte. Nous sommes en 2018, bientôt 10 ans, c'est dire. Et juste après, ben, nous continuerons dans les explorations musicales avec Bijan Chemerani, ici accompagné de Efren Lopez et de Stelios Petrakis. C'est le morceau El Kobir que nous écoutons. Tout y donc, de Kloboom, de Yurt, du trio d'or, un trio flamand qui me fait énormément plaisir d'entendre, et ensuite le trio Chemerani, Petrakis et Lopez.

Ce morceau envoûtant, on le doit à Efrem Lopez, Stelios Petrakis et Bijan Chemerani. Ce morceau, il s'intitule tout simplement El Kobir et c'est un morceau qui est sorti en 2017 sur l'album Taos. C'est un album qui à l'époque m'avait fait beaucoup vibrer et rien que d'entendre ce morceau aujourd'hui, eh bien je conserve finalement cette vibration sonore en moi et franchement un tout tout grand merci. Je pense que c'était Claude qui avait proposé ce morceau et bien franchement continuer comme ça, ça fait vraiment plaisir de redécouvrir des pépites musicales comme celles que nous venons d'entendre. Juste avant c'était le Trio d'Or avec The Cool Boom de Yurt. Maintenant vous avez été très nombreux il y a même un mois à me demander de passer Quentin Dujardin et Didier Laloi. Eh bien, vous allez avoir ce programme-là et je vous rajoute du Jean-Christophe Renaud et du Turf Horizon également que vous m'avez demandé. Eh bien, dans cette prochaine demi-heure, eh bien, je rassemble tout ce beau monde et nous allons cheminer dans leur discographie. La première, c'est Quentin Dujardin avec Samuel Catio, Bijan Chemerani, Léo Ullmann et Mathieu Saglio. C'était le projet Résonance. Vous avez été, je pense, une bonne trentaine à me le demander. Eh bien, ici, je vais vous proposer ce titre que j'adore par-dessus tout et qui fait partie du projet Résonance. Il s'intitule « Un Madre » et ce sera suivi ensuite de Quentin Dujardin qui rencontre Didier Laloi avec ce morceau intitulé « Avril ».

La rencontre de Didier Lallois et de Quentin Desjardins, c'était sur l'album Water and Fire en 2019 avec ce superbe morceau Avril. Juste avant, c'était Quentin Desjardins, Samuel Katiou, Bijan Chemerani, Léo Ullmann et j'ai oublié le dernier, il va me revenir. Oui, Mathieu Salvio, oh le pauvre. Et c'était le morceau Madre que nous écoutions, ce magnifique morceau, lui aussi tout aussi envoûtant. Maintenant, je vous propose de garder Didier Lallois encore un petit peu sous le coude avec Jean-Christophe Renaud pour ce morceau EFGD. C'est un morceau qui était sorti en 2005. Et juste après, ben, on fera la place belle, à Turf Horizon et ce fameux rue Saint-Géry, Turf Horizon, accompagné de Didier Lallois.

Ce morceau russe ingéré, on le doit à Didier Lallois et Turk Florizone. C'était sorti en 2012 sur l'album qui porte tout simplement leur nom, Didier Lallois, Turk Florizone. Juste avant, c'était EFGD, un morceau de Jean-Christophe Renaud et de Didier Lallois, sorti en 2005 et qui est vraiment un magnifique morceau. Nous arrivons déjà au terme de cette émission. Le temps passe très très vite, mais ne vous inquiétez pas, dans un mois, l'émission Coup de cœur des auditeurs revient en force et j'espère que vous aurez l'occasion de vous promener du côté de votre clavier rdelarge@mutr.be. C'est l'adresse pour envoyer vos coups de cœur musicaux qui sont passés sur ces 10 dernières années. Pour vous accompagner jusqu'au prochain temporaire et pour surtout annoncer le thème de la prochaine émission, eh bien place à Turk Florizone toujours avec Michel Massot, Vincent Noiret et Lionel Bevens. Place au cinéma avec Anne Redding in Moscow, ce célèbre film qui avait fait vraiment bien vibrer à l'époque. Je vous retrouve dans 15 jours sans faute pour cette programmation donc qui sera consacrée au cinéma à l'occasion du Festival international du film francophone de Namur qui aura lieu la semaine prochaine si vous nous écoutez en direct ce lundi 21 septembre ou si vous nous écoutez en rediffusion le 28, coucou, eh bien ce sera mercredi pour vous. À très vite, à très bientôt, je vous laisse en compagnie de bonnes ondes d'Equinox et merci à Brian Lestoire-Valmont qui m'accompagne pour construire ses playlists musicales et surtout à Maxence Lechin qui s'occupe de la communication. À très vite, à très bientôt.

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1: Bonjour à tous et bienvenue à Jurassic Rock. Cette semaine, je vous ai préparé une émission sur un personnage très particulier. Il s'agit du colonel Parker, le manager d'Elvis Presley.
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1: Comme c'est toujours le cas quand je prépare donc mes émissions, je tire sur le fil de la plotte, je commence à dérouler, je cherche notamment des exemples d'artistes dont les impresarios ou producteurs auraient plus ou moins profité de la jeunesse et surtout de leur inexpérience dans les affaires, nous dirons des requins aux conditions financières plus qu'avantageuses pour ces prédateurs du show business, et devinez sur qui jetons, Elvis Presley. Alors soyons clairs, Elvis, vivant ou mort, ça a toujours été une pompe à fric pour lui et sa famille. Mais celui qui sans doute... c'est le plus gavé, c'est bien ce fameux colonel Parker.

qui était le colonel Parker? En ce qui me concerne, un drôle d'oiseau, pas plus colonel que moi, je suis évêque, mais une sorte de chat qui retombait toujours sur ses pattes et pourtant avec une grosse casserole aux fesses. Oui, je m'excuse du terme, mais c'est bien le cas. De son vrai nom, Andreas Cornelis van Kujui, difficile à prononcer ce nom-là, il serait né, déjà là, on est au conditionnel, donc il serait né le 26 juin 1909 à Breda, aux Pays-Bas. On l'accuse d'avoir tué une femme sans pour autant en avoir apporté la preuve. Toujours est-il qu'après ce meurtre inexpliqué, notre colonel s'est fait la soie. En fait, il est parti en gros, je m'excuse pour les termes un petit peu argotiques, mais c'est pour se remettre un petit peu dans l'ambiance. Donc départ dans la précipitation, sans même dire au revoir à sa famille, avec comme seul bagage ses freins qu'il avait d'ailleurs sur le dos. C'est dire que le mec, oui, bah, monsieur le colonel, n'avait pas la conscience vraiment tranquille. On retrouve justement tout ça derrière, on pense un petit peu à la prison. Alors tiens, bah, je me dis, tiens, on va programmer The Animals avec The House of Rising Sun.

0: Andreas Cornelis van Quijge, qui ne s'appelait pas encore Parker, s'est fait embaucher comme aide-cuisinier sur un cargo en partance pour les États-Unis. Jusque-là, tout paraît plausible. Mais pour ce qui suit, j'émets la plus grande réserve. Sur ce bateau, il y aurait eu un passager clandestin du nom de Tom Parker. Ce passager clandestin aurait été jeté par-dessus bord, ce qui semble là totalement incroyable. Mais rappelez-vous, l'histoire du colonel Parker est une nébuleuse de mensonges, vérité ou contre-vérité, qui fait qu'il est difficile de s'y retrouver. C'est à peu près... Donc, par contre, excusez-moi, mais ce qui est sûr, c'est qu'arrivé à Tampa, en Floride, c'est un nouveau Tom Parker qui débarque aux États-Unis. Eh ben oui, comme par hasard. Maintenant, on va retrouver... Alors là, c'est un enregistrement qui date de 1947 avec Tex Williams, une chanson normalement qu'on ne devrait plus avoir le droit de programmer puisque le titre, c'est Smoke, Smoke de cigarette.
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1: Arrivé dans les années 20 ou 1930, bon là encore c'est pas encore tout à fait clair donc aux États-Unis, Andrea Cornelis Van Quidge exerça donc tout un tas de petits métiers, gardien de cimetière pour chiens, employé à la fourrière de Tampa. Il se fera appeler à partir de ce moment-là Tom Parker et par conséquent donc Andrea Cornelis Van Quidge sera définitivement mort, remplacé par Tom Parker. Bon, avant d'arriver dans le show business, il sera engagé comme aboyeur dans le cirque Le Grand Barnum. Dans le grand labyrinthe littéraire consacré donc au colonel Parker, il est indiqué qu'il se serait engagé dans l'armée américaine mais n'y serait resté que très peu de temps, souffrant d'une dépression nerveuse aiguë, ce qui aurait conduit les autorités militaires à le réformer. Une fois de plus, on a du mal à croire à cette version, sauf qu'il faut se remettre dans le contexte de l'époque, les années 29 et 1930, période de la Grande Dépression. À la suite donc de ce crash boursier de 1929, les États-Unis avaient d'autres grands sujets de préoccupation, désorganisant sans doute quelques peu l'administration américaine. Maintenant, on va retrouver, alors là, on monte encore très très loin dans le temps puisque c'est une chanson qui a dû être enregistrée en 1928 avec le titre, c'est Milko Blues, chantée par Johnny Lee Wills, et je pense que Eddie Cochran leur reprendra beaucoup plus tard dans une version un petit peu différente. Donc là, le titre, c'est Milko Blues.

I'm gone. Alors, bien évidemment, je passe les étapes, les anecdotes tellement nombreuses et ubuesques, parfois peu crédibles, tant les multiples biographies consacrées au colonel Parker sont contradictoires, qu'il est donc préférable d'aller à l'essentiel. Cependant, et juste pour info, il fera une toute petite carrière dans le monde du cirque en créant sa propre société de cirque, la Great Parker Pony Circus. Quelque temps après, à Tampa, il devient directeur de cirque pour le Royal American Show, l'ancêtre donc des cirques ambulants. Cependant, à aucun moment on évoque de façon officielle une carrière militaire dans l'armée américaine en dehors de celle dont je vous ai parlé précédemment. Ce qui ne l'empêche pas de se présenter comme étant originaire de la Virginie de l'Ouest et qu'il aurait fait une carrière militaire pour finir colonel. Là, déjà, on sait que c'est faux. Un retour au XXIe siècle avec Todd Barrow qui nous interprète Street Machine.

faux colonel, mais vrai businessman. Le grade de colonel qu'il n'avait pas gagné, bien évidemment, sur les champs de bataille, mais grâce à un de ses amis politiciens en la personne de Jimmy Davis, le gouverneur de la Louisiane, ancien chanteur de country. Et oui, c'est ça aussi l'Amérique, hein, politique et show business, il n'y a pas beaucoup de différence. Ils sont toujours en représentation. Ils ont bien eu d'ailleurs eu un cow-boy d'opérette, avec comme Reagan, donc comme président. Donc ce Jimmy Davis, que vous ne connaissez pas forcément, mais qui, pour les anciens, avec cette chanson, leur dira quelque chose. You are my sunshine. On écoute un extrait, c'est pas mal.

On reste toujours avec notre très cher colonel Parker qui, avant de manager Elvis Presley, s'était fait la main en commençant déjà à se remplir les poches en s'occupant d'autres chanteurs de country, notamment en 1944, il prend en main Eddie Arnold pour lequel il réclame 25%. Alors on peut toujours penser que 25% c'est beaucoup quand l'artiste fait du chiffre, mais dans le cas contraire, 25% de zéro, eh ben, c'est peanuts. Sauf que le colonel, lui, il avait du pif et qu'il savait faire mousser ses artistes. Résultat, Eddie Arnold se classe numéro 1 des charts de country music durant 6 mois. On retrouve Eddie Arnold en duo avec Dean Martin, là, mais nous ne sommes plus en 1944, bon, c'est un peu beaucoup plus tard, et bien entendu, vous allez reconnaître donc cette chanson.

Comme dirait l'autre, c'était une vraie ficelle, le colonel. D'abord, il avait compris que se faire des relations auprès de certains politiciens, ça ne mangeait pas de pain et qu'à terme, ça pouvait rendre service, ce qui l'amènera d'ailleurs à coopter Lyndon B. Johnson, qui deviendra donc un jour président des États-Unis. Mais ça, c'est une autre histoire. Il offre également ses services à Jimmy Davis, dont je vous ai parlé précédemment. Donc, voyez un petit peu le cheminement du colonel. Rien n'est fait au hasard, ferant toujours la bonne affaire. Et à cet effet, avec l'aide de la firme RCA, il arrive donc à obtenir un contrat de $35,000. À l'époque, c'était quand même beaucoup, pour produire les albums de Presley. Le colonel Parker ne fera rien comme les autres directeurs artistiques. L'usage était que les directeurs artistiques choisissaient le répertoire que devait enregistrer l'artiste. Parker, lui, avait laissé libre choix à Elvis, et on retrouve Elvis avec Stranger in My Own Home.

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4: Là, nous venons d'écouter Daryl Felt, qui était plutôt un chanteur de rockabilly et qui nous déclarait qu'aujourd'hui c'était un grand jour. En anglais, le titre It's a Great Big Day. Donc maintenant, donc on revient au colonel Parker. Alors était-il visionnaire, escroc, assassin, truand, magouilleur, tout un tas de qualificatifs que je ne lui attribue pas, faute de preuves. Mais ce qui est certain, c'est qu'il reste une énigme. Visionnaire, ça c'est incontestable. Efficace, ça c'est aussi sans aucun doute. 1956, avec le single Herbach Hotel, atteint donc la première place au hit parade et sans l'aide du colonel, il n'est pas certain que le King aurait obtenu autant de succès. Et à cet effet, le colonel Parker avait conservé une petite rémanence d'expression de forain et quand il parlait d'Elvis Presley, il le présentait comme son attraction. Donc effectivement, les fans d'Elvis sans doute devaient apprécier. J'oubliais le plus important. À la fin de l'année 1956, le King avait fait rentrer donc dans les caisses, vous êtes assis, je vous rappelle que nous sommes en 1956, et donc le King avait fait rentrer 22 millions de dollars. Vous imaginez que pour le colonel, c'était vraiment un gros jackpot, rien que pour le début. Et maintenant, à propos de monnaie, bah, on va retrouver les Pink Floyd, tiens.

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2: Maintenant, on va parler gros sous et notamment, on va parler du pourcentage que percevait le colonel Parker. Pourcentage, donc, à ma connaissance, qui n'aura jamais été égalé en dehors de René Angelil, donc le manager et l'époux de Céline Dion, mais ça, c'est une autre histoire. Donc, au départ, pour Parker, c'était 25% sur tous les cachets que touchait le King et c'est ensuite monté à 50%. Alors, pour les concerts, il exigeait d'être payé en cash. On imagine le black qui a dû se faire. Il contrôlait en permanence les faits et gestes du King, refusant toutes les interviews magazines ou talk show. Il considérait que l'apparition des artistes sur ces différents supports médiatiques était plus nuisible que productif et pouvait parfois ternir l'image de l'artiste. Il voulait surtout tout contrôler. Une nouveauté avec Bruno Brouwer, Push to the Limit.

0: Relater en quelques minutes la vie rocambolesque du colonel Parker est totalement impossible. C'est d'ailleurs une des raisons pour laquelle je ne parle pratiquement pas d'Elvis. Le sujet de l'émission, bien entendu, était consacré donc au colonel. Ceci étant précisé, je dois sauter pas mal d'étapes et d'années pour arriver à l'année 1957, où Elvis est appelé sous les drapeaux. Le colonel Parker, lui, ne voyait pas ça forcément d'un bon oeil, mais d'un autre côté, ça renforçait donc l'image d'Elvis qui sert son pays, et ce qui n'était pas pour déplaire aux patriotes. La crainte, c'était de voir d'autres prétendants ravir donc la place du King. Début des années 60, le colonel Parker dirige Elvis vers un autre créneau aussi juteux que la musique, le cinéma. Le problème, c'est que le King y perdait un peu son âme, et en ce qui me concerne, cette période que je qualifie de Game Over sans intérêt, où l'on faisait jouer à Elvis, des rôles totalement insipides.
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Et maintenant, nous avons donc Elvis Movie Star, ou le gros jackpot pour le colonel Parker. Alors, Elvis Presley devenait l'attraction hollywoodienne la plus rentable de l'industrie cinématographique des années 60. Les faibles coûts de production dégageaient des bénéfices très conséquents. Et pour vous faire une idée, il suffit simplement de visionner un ou deux films d'Elvis, vous comprendrez que tout reposait uniquement sur la personnalité du rocker. Le reste n'était que décors sans intérêt, des jolies filles écervelées sans aucune saveur. Des histoires à l'eau de rose, de quoi vous endormir au bout de quelques minutes. D'ailleurs, ce qui m'arrivait, le peu de fois où je suis allé voir des films d'Elvis, Elvis Presley, réveillé uniquement quand le King prenait sa guitare pour chanter, et encore. Pour les chaînes de télévision, s'offrir Elvis dans un show télévisé, c'est un peu comme aujourd'hui quand une chaîne qui veut absolument s'offrir l'exclusivité de la Coupe du Monde de football. Pour les concerts, exactement le même topo. Elvis Presley, financièrement, était inaccessible. Parker, lui, par contre, faisait feu de tout bois, du fric et encore du fric. Rien n'était laissé au hasard. Le revers de la médaille, c'est que Parker, volontairement, isolait Elvis du vrai monde, ce qui explique peut-être d'ailleurs le comportement un peu autodestructeur de la star. Maintenant, je vous propose d'aller faire un petit tour à l'île de la Réunion où on va retrouver un groupe qui s'appelle Les Salauds. Et oui, ça ne s'invente pas. Un groupe que j'avais rencontré il y a à peu près une dizaine d'années et qui va nous chanter « Papa veut une babysitter ».

0: Alors, Elvis prend du gras, il se présente sur scène dans des costumes de plus en plus étriqués, le visage bouffi, période où il performe pendant plus de 3 ans à Las Vegas. Tous les shows sont joués à guichets fermés. Il reproduit en quelque sorte le même schéma que ses prédécesseurs qui eux aussi performaient dans des casinos à Las Vegas sur plusieurs années, à l'exemple de Frank Sinatra, Liberace, Dean Martin et tant d'autres. Pour avoir vécu 2 ans à Las Vegas, j'ai connu des artistes qui pendant pratiquement 20 ans ont tourné dans la plupart des casinos à Las Vegas. Lassant pour ne pas dire barbant pour les artistes, la routine, la contrepartie, c'était du business en CDI, mais Elvis, lui, n'avait vraiment pas besoin de ça.
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0: On arrive déjà à la fin de cette émission. Je vous rappelle que vous étiez en compagnie de votre serviteur JCV à Jurassic Rock. Et en ce qui nous concerne, et comme d'habitude, on se retrouve semaine prochaine, même heure, même endroit. En attendant, portez-vous bien et surtout, n'oubliez pas. 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

Bienvenue à vous, chères auditrices, chers auditeurs, dans cette émission Rockestra sur Radio Equinox, la radio découverte. Aujourd'hui, pendant deux heures, je vais vous parler de la carrière de Fleetwood Mac. C'est l'occasion de découvrir ou redécouvrir un groupe qui compte vraiment dans l'histoire du rock des années 60, 70 et au-delà. Les racines de Fleetwood Mac plongent dans le légendaire groupe de blues britannique de John Mayall, les Blues Breakers. Le bassiste John McVie était l'un des membres fondateurs des Blues Breakers qu'il a rejoint en 1963. En 1966, Peter Green a remplacé Eric Clapton et un an plus tard, le batteur Mike Fleetwood a intégré le groupe. Inspiré par le succès de Cream, des Yardbirds et de Jimi Hendrix, le trio a décidé de se séparer de Mayall en 1967. Lors de leur début au British Jazz Blues Festival en août, Bob Brunning jouait de la basse, McVie était encore sous contrat avec Mayall. Il a rejoint le groupe quelques semaines après leur début. À cette époque, le guitariste slide Jeremy Spencer avait également intégré le groupe. Fleetwood Mac a rapidement signé avec Blue Horizon et a sorti son premier album éponyme l'année suivante. Ce premier fut un moment phare de la vague de blues britannique de la fin des années 60. Le jeu toujours inspiré de Green, la qualité, quoique parfois inégale, de ses compositions et le panache général du groupe les placèrent bien au-dessus du lot. L'influence d'Elmore James est considérable sur cet album, notamment sur les titres interprétés par Jeremy Spencer, Shake Your Money Maker, Got to Move. Cependant, la fougue de Spencer était éclipsée par le talent naissant de Green pour le chant et l'écriture. Le guitariste alliait humour et vulnérabilité sur des morceaux comme Looking for Somebody et Long Grey Mare avec If I Loved Another Woman. Il laissait entrevoir la fusion latino-blues qui allait perfectionner avec Black Magic Woman quelques temps plus tard. L'album fut un succès inattendu au Royaume-Uni, atteignant la quatrième place des charts. En voici un extrait, nous écoutons My Baby's Good to Me en 1968.

My Baby's Good to Me, extrait du premier album éponyme de 1968. Fleetwood Mac a connu un succès retentissant au Royaume-Uni, restant plus d'un an dans le top 10. Malgré ce succès britannique, l'album est passé quasiment inaperçu aux États-Unis. En 1968, le groupe intègre le guitariste Danny Kirwan. Bien qu'ayant atteint la 10e place des charts britanniques, le deuxième album de Fleetwood Mac, Mr. Wonderful, fut une déception après un premier opus prometteur. Composé en grande partie de blues convenu, il représentait même une certaine régression par rapport au premier disque. Malgré la présence d'une section de cuivre et de la pianiste Christine Perfect, future Christine McVie, pour les sessions d'enregistrement. Les limites du potentiel créatif de Jeremy Spencer, en particulier, furent cruellement mises en évidence. Les titres où figuraient ses compositions et où son chant étant de simples reprises ou des variations d'Elmore James. Peter Green, le principal atout du groupe à cette époque, ne livra pas de morceaux originaux du niveau des singles classiques qu'il écrirait pour le groupe en 69, ni même des titres phares du premier album comme « I Loved Another Woman ». Le meilleur titre de l'album est peut-être « Love That Burns » avec sa mélodie mélancolique en mi, en mineur, et ses cuivres lents et expressifs.

Étrangement, Mr. Wonderful n'est pas sorti aux États-Unis, bien qu'environ la moitié des chansons se soient retrouvées sur son équivalent américain English Rose, qui a été enrichi de quelques singles britanniques remarquables à la fin des années 60 et de quelques nouveaux écrits par Danny Kirwan, qui a rejoint le groupe après l'enregistrement de Mr. Wonderful. Aux États-Unis, il signe chez Reprise Warner Brothers et dès 1970, Warner commence également à distribuer leurs disques britanniques. Fleetwood Mac sort English Rose et Don't Play Zone en 1969, deux albums qui témoignent d'une évolution musicale pour le groupe, s'éloignant de ses racines blues puristes. Pour des raisons que personne ne semble se rappeler précisément, mais dont nous pouvons nous réjouir, au moment de sortir un deuxième album de Fleetwood Mac en Amérique, le producteur Mike Vernon et le groupe ne se sont pas contentés d'envoyer l'album Mr. Wonderful par-delà l'Atlantique. Quelques ajustements et modifications s'imposaient. Le groupe venait de s'agrandir, passant à un quintet avec l'arrivée du guitariste Danny Kirwan fin 68, alors que Mr. Wonderful les présentait comme un quatuor. De plus, le groupe venait de terminer sa première tournée américaine en quintet, devant un public enthousiaste. Il était donc logique d'envoyer à Epic Records, leur label américain, un petit plus représentatif de leur identité début de 1969. Ce fut l'album English Rose, comprenant trois morceaux instrumentaux composés par Kirwan, le single à succès britannique Albatross, ainsi que leur précédent single Black Magic Woman, qui avait figuré dans le top 40 britannique. Bien qu'inconnu aux États-Unis et sorti près de deux ans avant le succès de la version de Santana. La moitié de l'album Mr. Wonderful y figurait également, notamment les titres d'ouverture Stop Messing Around et I've Lost My Baby, considérés comme les morceaux les plus marquants de cet opus. Entre la réduction des titres de Mr. Wonderful et l'ajout des singles, English Rose s'est avéré être un album plus abouti que son prédécesseur. Cependant, sans single à succès aux États-Unis pour booster les ventes et lui assurer une meilleure visibilité, il a à peine figuré dans le top 200 des albums aux États-Unis. Curieusement, malgré la sortie simultanée de Mr. Wonderful, English Rose est sorti en Angleterre environ 6 mois plus tard, probablement pour compenser la perte du contrat du groupe due à une négligence avec Blue Horizon. Extrait de English Rose, voici le très célèbre Black Magic Woman, un premier classique du groupe.

Black Magic Woman, la formation de Mac pour l'album Ten Pleasant, mené par Peter Green, représente non seulement une transition importante entre leur début blues et le groupe pop incontournable qu'ils sont devenus, mais aussi leur version la plus vivante et la plus captivante. L'arrivée de Danny Kirwan comme second guitariste et compositeur préfigure non seulement les sonorités soft rock de Bell Trees et Kill House avec Christine Perfect, McVie, mais annonce également Remorse. Cela ne concerne cependant qu'environ la moitié des excellents morceaux présents sur cet album. Le reste est du pur Peter Green, l'immortel Howell avec ses guitares incisives et superposées et ses passages intimistes est peut-être la composition progressive la plus marquante du groupe. Rattlesnake Shake est un autre titre familier, un funk brut et régulier avec des guitares claires et puissantes. La rythmique percutante de la batterie et les improvisation enflammée de Green donne toute sa puissance à Searching for Madge, sans doute l'œuvre la plus inspirée de Mac après Green Manalishi, et débouche sur un interlude symphonique attendu et le boogie plus léger et similaire Fighting for Madge. Le rythme afro-cubain entraînant et les superbes guitares de Kirwan et Green sur Coming Your Way définissent non seulement le son de Mac, mais aussi l'esthétique rock de l'époque. Parmi les morceau portant la marque de Kirwan, Close Mount My Eyes est une mystérieuse valse d'amour. Les guitares envoûtantes flirtent avec la surf music et l'instrumental My Dream, ainsi que The Sun Is Shining est le titre pré-Rumors par excellence qu'il faut absolument réécouter. Les racines blues ressurgissent encore sur le morceau spatial et décontracté aux accents hendrixiens Underway et le folk Like Crying et le cri final poignant de Showbiz Blues où Green gémit « Est-ce que tu t'en soucies vraiment ?» L'album Dan Pleasant nous rappelle à quel point l'influence de Green sur l'originalité et la singularité de Mac Green a été profonde et marquante, bien au-delà de sa simple participation. Toujours aussi populaire et incontournable, même des années plus tard, il demeure l'un de leurs chefs-d'œuvre. Voici donc un extrait de cet album Dan Pleasant. Nous écoutons Rattlesnake Shake.

Rattlesnake Shake, extrait de l'album Dan Plays On en 1969. Cette année-là, les titres Man of the World et Orwell de Peter Green atteignent la deuxième place des charts. Bien que sa musique soit l'ossature du groupe, Green est de plus en plus perturbé par sa forte consommation de drogues hallucinogènes. Après avoir annoncé son intention de donner tous ses gains, Green quitte brusquement le groupe au printemps 70. Il a sorti deux albums solo au cours des années 70, mais s'est rarement produit sur scène après son départ de Fleetwood Mac. Le groupe l'a remplacé par Christine Perfect, chanteuse et pianiste qui s'était constituée un petit public fidèle au Royaume-Uni en chantant avec Spencer Davis and the Chicken Shack. Elle avait déjà participé sans être créditée à l'album Dan Plays On. Des difficultés contractuelles l'ont empêchée de devenir membre à part entière de Fleetwood Mac avant 1971. À cette date, elle avait épousé John McVie. Christine McVie n'apparaît pas sur Killing House de 1970, le premier album enregistré par le groupe sans Peter Green. Pour cet album, Jeremy Spencer a pris la direction musicale du groupe, mais il souffrait également de troubles mentaux liés à une forte consommation de drogue. Lors de la tournée américaine du groupe début 71, Spencer a disparu. On l'a découvert plus tard, on a découvert qu'il avait quitté le groupe pour rejoindre la secte religieuse des Enfants de Dieu. Parlons donc de cet album Killing House. Sur ce premier album après le départ de son fondateur et leader nominal Peter Green, Fleetwood Mac restait avant tout un groupe de blues. Mais les membres restants, Mike Fleetwood, John McVie, Jeremy Spencer et Danny Kirwan, ainsi que Christine, l'épouse de McVie, qui ne faisait pas encore officiellement partie du groupe, commencèrent à élargir l'utilisation du blues par le groupe à d'autres contextes et à y ajouter de nouvelles influences en l'absence de la vision précise de Green. La fascination de Jeremy Spencer pour le rock'n'roll américain se manifeste dès le premier morceau de l'album, This is the Rock, qui fait écho au titre d'Elvis Presley chez Sun Records, tandis que Hi-Ho Silver est un morceau plus énergique, explorant le même territoire que Spencer avait déjà abordé avec le groupe, sans Green, sur Someone's Gonna Get Their Head Kicked In Tonight, mais avec un peu plus de subtilité et d'élégance. Son hommage à Buddy Holly, Buddy's Song, surpasse même le classique Tribute to Buddy Holly de John Meek et Mike Berry, véritable mémorial à la légende du rock'n'roll. Il était d'ailleurs trop bon et sincère pour être confondu avec une simple reprise des vieux tubes. Jewel Eyed Judy et Earl Grey sont deux superbes morceaux mettant en valeur le talent de Danny Kirwan. Le premier en tant que chanteur et instrumentiste, le second en tant que compositeur et guitariste en duo avec Spencer, dans une suite réussie au succès instrumental Albatross de l'époque Green. One Together révèle une facette vocale harmonieuse du groupe, une nouveauté en 1970 sur l'une des plus belles mélodies qu'ils aient jamais composées. Kirwan brille une fois de plus à la guitare sur le titre hard rock Tell Me All the Things You Do. L'album se termine sur la pop folk lyrique et décontractée de Mission Bell dans la veine de McCartney qui semblait annoncer leur orientation future. Rien de tout cela n'atteignait peut-être l'intensité de leurs enregistrements sous la direction de Peter Green, mais dans son style décontracté, Killing House témoigne du même groupe de blues rock virtuose qui prend du plaisir à enregistrer un disque. On pourrait le comparer, chez Fleetwood Mac, à l'album Between the Buttons des Rolling Stones. Extrait de cet album, Killing House de 1970, voici Jeweled Eyed Judy.

Jewelize Judy, cet extrait de l'album McKin House en 1970. Fleetwood Mac cherchait déjà à définir sa nouvelle orientation musicale, mais le départ de Spencer a plongé le groupe dans le chaos. Christine McVie et Danny Kirwan ont commencé à orienter le groupe vers un rock plus grand public avec l'album Future Games en 1971. À la sortie de cet album, Jeremy Spencer avait été remplacé par Bob Welch et Christine McVie s'affirmait davantage comme chanteuse et compositrice. Il en résulte une nette orientation folk-rock et pop. Future Games ne ressemble en rien au Fleetwood Mac de Peter Green. Le morceau titre de 8 minutes, composé par Bob Welch et mettant en vedette la guitare solo de Danny Kirwan, possède l'une des mélodies envoûtantes caractéristiques de Welch. Et avec un montage plus soigné, il aurait pu être un tube. Show Me a Smile de Christine McVie est l'une de ses plus belles ballades. L'accueil du public fut mitigé. L'album ne se vendit pas aussi bien que Kiln House, mais mieux que les trois premiers albums du groupe aux États-Unis. Au Royaume-Uni, où la formation originale avait connu un plus grand succès, Future Games ne parvint pas à se classer dans les charts. Un sort qui allait également être réservé à tous les autres albums du groupe jusqu'à l'ère Lindsey Buckingham, Stevie Nicks. Extrait de cet album Future Games de 1971, voici Morning Rain.

Extrait de Future Games, c'était Morning Rain en 1971. Le nouveau guitariste Bob Welch a exercé une forte influence sur Bare Trees en 1972. Sans doute le premier album véritablement solide de Fleetwood Mac, car jusqu'à l'époque de Peter Green et Jeremy Spencer, leurs albums se composaient auparavant de quelques moments de génie noyés dans un flot de morceaux sans inspiration. Bare Trees est aussi l'album où le groupe définit enfin son identité musicale post-blues. Discret, mais moins languissant que le soporifique Future Games, Bare Trees est un album d'auteur-compositeur-interprète dans la plus pure tradition du début des années 70, avec juste ce qu'il faut de puissance musicale pour éviter de sonner comme un soft rock insipide à la Bread ou Cat Stevens. C'est le seul album de Fleetwood Mac où le chanteur et guitariste Danny Kirwan est la figure dominante, avec 5 chansons à l'écriture contre 2 pour Christine McVie et Bob Welch. Chose impressionnante, les 3 auteurs-compositeurs signent chacun un petit chef-d'œuvre sur la face B. Spare Me a Little of Your Love de McVie sonne comme une répétition générale avant la série de tubes qu'elle enchaînera avec Fleetwood Mac en 1975. Et c'est sa première véritable réussite pop. En comparaison, les meilleurs titres de Kirwan et Welch sont des sommets de leur carrière. Dust de Kirwan allie une mélodie douce et planante à des paroles mélancoliques et résignées, et à son refrain le plus mémorable. Sentimental Lady de Welch fut bien sûr son premier succès solo grâce à sa nouvelle version de 1977. Mais la version originale est de loin supérieure et figure parmi les grands morceaux pop oubliés du début des années 70. Doté d'une mélodie vocale irrésistible, de riffs accrocheurs à profusion et d'un solo de guitare trémolo impressionnant, Sentimental Lady a beau avoir des paroles un peu convenues, c'est une chanson sincère et attachante, sans doute le meilleur titre de Fleetwood Mac entre Albatross et Over My Head. Le reste de l'album est moins magique, mais l'instrumental Sunny Side of Heaven et le très funky Danish Chant impressionnent par leurs arrangements atmosphériques et annoncent les choix de production subtils mais efficaces qui feront de Fleetwood Mac et de Rumours des albums parmi les plus agréables à écouter de leur époque. Bare Trees n'atteint pas ce niveau. Mais il prouve qu'après 5 ans de faux départs et d'expérimentations infructueuses, Fleetwood Mac était enfin sur la bonne voie. Voici donc un extrait de Bare Trees. Nous écoutons Sentimental Lady en 1972.

Sentimental Lady, extrait de l'album Bare Trees en 1972. Danny Kirwan a été renvoyé après la sortie de cet album et remplacé par les guitaristes Bob Weston et Dave Walker qui ont participé à l'album Penguin en 1973. À cette époque, Bob Welch et Christine McVie étaient les figures dominantes du groupe et toute trace de blues rock avait disparu, laissant place aux mélodies envoûtantes de Welch et aux sentiments romantiques de McVie. Le tout sur des rythmes pop entraînants. Cet album a permis à Fleetwood Mac d'obtenir son meilleur classement dans les charts américains à ce jour. Mais on peut s'étonner que cette période de leur carrière n'ait pas connu un plus grand succès. Extrait de Penguin, voici Dissatisfied en 1973.

Walker a quitté le groupe après l'album Penguin et Weston après l'enregistrement de son successeur Mystery to Me en 1973. À cette époque, le groupe était surtout connu comme formation de blues britannique. Progressivement, Fleetwood Mac s'est approprié un style de production rappelant la pop californienne. Après avoir délaissé le blues et le psychédélisme, Mystery to Me révèle un Fleetwood Mac plus introspectif. C'est le guitariste américain Bob Welch qui a ouvert cette voie. Malgré cette approche globale, le talent d'auteur-compositeur de Welch l'a amené à naviguer avec finesse entre le mystique et le burlesque. Heureusement, le résultat est réussi. Le morceau d'ouverture, La Douce Emerald Eyes, s'accorde parfaitement avec les paroles planantes et la voix de Welch, sublimée par les chœurs de Christine McVie. Le meilleur titre de l'album, la magnifique et poétique Hypnotized, voit la voix suave et envoûtante de Welch se marier à des riffs de guitare jazzy. Tout au long de Mystery to Me, la batterie et la basse exceptionnelles et presque télépathiques de Mike Fleetwood et John McVie confèrent à cet album une puissance et un panache supérieurs à ceux de son prédécesseur, Bare Trees. La meilleure composition de Bob Welch, Keep On Going, bénéficie d'un arrangement de cordes riche et profond, sublimé par la voix sensuelle et assurée habituelle de Christine McVie. Le seul point faible est la reprise malheureuse de For Your Love, imprégnée d'un style post-psychédélique éculé. Le son si particulier de Mystery to Me est directement lié à son enregistrement au sein du studio.

0: Allez, on est de retour dans la libre antenne de Kay et Lapin avec le deuxième jeu vidéo. Et ici, je vous emmène sur un jeu qui s'appelle Hades 2. Oui, Supergiant Games a fait quelque chose de rarissime dans le monde du jeu vidéo, améliorer un chef-d'œuvre. Oui, Hades, premier du nom, était déjà parfait. Hades 2, sorti en accès anticipé en 2024 et complété en 2025, est encore mieux. Vous incarnez cette fois Melinoé. Ouais. La sœur de Zagreus, qui tente de sauver le royaume des morts d'un titan menaçant. Même recette roguelite, même narration organique, même addiction immédiate.
1: Ce qui frappe dans Hades 2, c'est la richesse de la mythologie grecque exploitée. Chaque dieu de l'Olympe a une personnalité distincte, des dialogues écrits avec une finesse rare et des relations entre eux qui constituent une vraie saga familiale. Ça fait penser un peu à Dallas, mais c'est pas du tout ça. Aphrodite et Arès se chamaillent, Poséidon est enthousiaste comme un grand-père qui offre des cadeaux, Héphaïstos est maladroit et touchant, c'est du contenu narratif de série télévisée glissé dans un roguelite.
0: La bande-son de Darren Korb continue d'explorer un métal progressif teinté d'influences folkloriques grecques et d'électronique. Des morceaux qui sont à la fois épiques et intimes, la voix d'Ashley Barrett qui chante sur plusieurs titres, et d'une beauté à vous stopper net en plein combat. Oui, ça arrive. Oui, on meurt à cause d'elle. Et bien sûr, on ne regrette rien. Allez, tout de suite, Darren Korb, In the Blood, Fate Ashley Barrett, Hades 2, OST 2024, une chanson qui capture parfaitement l'âme du jeu, épique, intime et résolument mémorable.

0: Ah ben je comprends pourquoi il y en a qui se font démolir. Ils se font, bah oui, le chant des sirènes, on n'y coupe pas quoi. Enfin, on se fait couper.
1: C'est ça.
0: Allez, la légende du rock, c'est maintenant. Et ce soir, notre légende du rock, c'est un mec qui a fait de la voix humaine un instrument aussi puissant qu'une guitare électrique. J'ai nommé Monsieur Ronnie James Dio. Né en 1942 à Portsmouth, dans le New Hampshire, il a commencé à chanter dans des groupes de doo-wop et de rock des années 60 avant de rejoindre Rainbow puis Black Sabbath après la première ère d'Ozzy, puis de fonder son propre groupe Dio. Tu l'as pas vu venir celle-là. Une carrière d'une richesse absolument folle.
1: Ce qui rend Dio unique dans l'histoire du rock, c'est d'abord cette voix large, puissante, avec une diction parfaite et une capacité à monter dans les aigus sans jamais perdre de la chaleur. Mais c'est aussi son goût pour la poésie fantastique. Les paroles de Dio parlent de dragons, de batailles, de héros et de lumière contre l'obscurité. Il a créé un univers mythologique cohérent à travers ses albums, comme un Tolkien du heavy metal.
0: Anecdote légendaire, c'est Ronnie James Dio qui a popularisé le signe des cornes. Ce geste du poing fermé avec l'index et l'auriculaire levé que nous faisons tous en concert et même parfois dans notre salon, dans notre divan, ouais, on y est. Il l'a emprunté à sa grand-mère italienne qui l'utilisait pour repousser le mauvais œil. Dio l'a repris sur scène et l'a transformé en symbole métal mondial aujourd'hui des millions de gens. Comme je le disais, et vous et nous font ce geste sans savoir qu'il remercie une grand-mère italienne et un chanteur génial.
1: Dio est décédé en mai 2010 d'un cancer de l'estomac diagnostiqué quelques mois plus tôt. Il avait 67 ans. Sa femme et manager Wendy a témoigné qu'il répétait encore quelques jours avant sa mort, jusqu'au bout, il était un musicien. Pour illustrer sa grandeur, on vous propose un titre qui résume tout. Puissance épique et intemporel. On vous propose Dio Stand Up and Shout, tiré de l'album Holy Diver de 1983.
0: Oh, ouais, tu dis un titre, mais moi je te dis on va en avoir deux parce que Dio, moi je kiffe.
1: Ok.
0: Et le deuxième titre, ce sera Don't Talk to Strangers. C'est le même album et c'est la même année.

0: jusqu'à la dernière note, la toute dernière goutte, là, tu vois.
1: Voilà.
0: Parce que je t'ai fait une réflexion hein, pendant, en les écoutant, j'ai dit, c'est marrant, mais ça me fait penser à Iron Maiden, et il se trouve, en fait, que Bruce Dickinson, bah, il cite Dio comme l'une de ses influences majeures pour le chant, d'ailleurs aussi Tobias Sammet de Avantasia a construit toute sa carrière sur une vision du power metal épique, directement inspirée de l'univers de Dio, et des dizaines de chanteurs de la scène heavy et power mondiale se réfèrent à lui comme au maître.
1: Une anecdote qui montre que le personnage, hein, en tout cas lors d'une interview dans les années 80, un journaliste lui a demandé pourquoi il chantait toujours les mêmes thèmes de dragons et de chevaliers. Dio a répondu bah, « parce que les gens ont besoin d'héros et de mythes. Le rock'n'roll a tué les dieux grecs et n'a rien mis à la place. »
0: Ça c'était dans Hades 3.
1: Ouais. Moi, j'essaye de combler ce vide. On ne peut pas dire qu'il avait tort.
0: Il y a aussi l'histoire de son hologramme en 2017. Un hologramme de Dio a été utilisé lors d'une tournée avec les anciens membres de son groupe. L'idée a suscité des débats. Certains fans trouvaient ça magnifique, un moyen de retrouver sa présence scénique. D'autres estimaient que c'était une exploitation commerciale. Bah quand même un peu. Hein. Sa femme Wendy a défendu le projet en disant que Ronnie lui avait demandé, avant de mourir, de faire en sorte que la musique continue.
1: Ce qui reste de Dio, au fond, c'est une certitude que le heavy metal peut être de la grande poésie, que les paroles de metal ne sont pas forcément stupides, que la voix est l'instrument le plus noble. Étant chanteur, je ne dirais pas le contraire. Et que les soirs où on se sent petit face à la vie, il suffit de mettre Holy Diver très fort pour se souvenir qu'on est encore debout. Et en parlant de cet album de 1983, on va reprendre encore deux morceaux de Dio avec Dio Holy Diver et Dio Rainbow in the Dark. Et bonne écoute.

0: Je sais pas toi, hein, mais moi je kiffe tellement que j'ai envie de continuer encore un tout petit peu dans le même style.
1: C'est ce qu'on allait proposer, une petite pause musicale. On enchaîne tout de suite avec deux titres que Dio a inspiré au fait.
0: Ben oui, parce que pendant la musique, j'étais en train de regarder un petit peu sur Internet et je suis tombé sur un site qui s'appelle www.metallurgie.com. Oui, bon, ben, le nom, ça ne s'invente pas, bref. Et eux ont une petite liste de groupes définitivement inspirés par Dio. Ben, ils ont du Judas Priest, Deep Purple, Iron Maiden, on en parlait juste avant, Black Sabbath, Motorhead, Ozzy Osbourne, Rush, Thin Lizzy, Hammerfall, Evan and Hell, Manowar, Twisted Sister, la liste elle est longue.
1: Et oui, très longue.
0: Elle est très longue. Et ben on a eu envie de, donc hein, on vous l'a dit, de prolonger un petit peu dans le genre. Et ben on va écouter Iron Maiden avec Two Minutes to Midnight et on va continuer avec
1: Accept Balls to the Wall.
0: J'adore l'enchaînement.

0: Allez, c'est reparti sur Equinox, la radio découverte, dans la libre antenne de Cahier Lapin. Et on est parti avec notre portée d'un groupe sous-estimé, le groupe un peu oublié. Et cette semaine-ci, pour les oublier, on explore un univers aussi sombre que fascinant avec Type O Negative, formé à Brooklyn, New York, en 1990 par Peter Steele. Ce groupe a inventé un genre qui n'existait pas et pour lequel on a cherché longtemps un nom. Le Doom Gothic Metal, ou plus précisément, ce sont lourds et lents qui parlent de dépression, d'amour impossible et de vampires, avec une ironie mordante, hein, il faut se le dire.
1: Peter Steele était un colosse de 1m98, ex-éboueur de la ville de New York, avec une voix de basse qui semblait venir des profondeurs de la terre. Il écrivait des paroles d'une noirceur absolue, mais ponctuées d'un humour so dark qu'on ne savait pas toujours s'il fallait rire ou pleurer. Leur album Bloody Kisses, sorti en 1993, et October Rust en 1996, sont des chefs-d'œuvre de l'ombre, des disques qui conviennent parfaitement aux nuits d'automne où on se sent mélancolique, ça tombe. Bien, tiens.
0: Et oui, en 1994, le groupe a publié un disque intitulé Origin of the Faces, présenté comme un live enregistré à Brighton, mais en réalité entièrement enregistré en studio, hein, avec des faux bruits de foule ajoutés. Oui. La pochette était une photo du postérieur de Peter Steele. Très élégant. L'album était présenté comme une réponse à leurs critiques. C'est peut-être la blague la plus audacieuse de l'histoire du métal, mine de rien.
1: Peter Steele est décédé en avril 2010 d'une insuffisance cardiaque, à 48 ans seulement. Il laisse une discographie unique, un son immédiatement reconnaissable et une fanbase qui n'a jamais vraiment trouvé l'équivalent. Pour illustrer leur univers, deux titres contrastent, un slow doom hypnotique et une ballade gothique qui vous restera en tête. Donc on commence par Black Number One de l'album Bloody Kisses en 1993.
0: Et on enchaîne avec I Love You to Death d'October Rust de 1996.
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0: Ah bah ça fait du bien, hein, ça calme. Hein.
1: C'est calme, ouais. Je m'attendais à pire, moi, plus lourd. J'avais carrément oublié Type O Negative. C'est vrai que j'en écoutais un petit peu, mais même à l'époque, c'est pas ce que j'écoutais le plus pour dire.
0: C'est un groupe qui a... Ouais. En gros, c'est le mec qui a rien à dire, mais qui dit quand même...
1: Enfin bref.
0: Et donc, de Type O Negative, on passe à la séquence un groupe qui méritait mieux. Et ce soir, on parle d'un groupe qui n'est pas totalement inconnu, mais qui n'a jamais eu vraiment la reconnaissance qu'il méritait. Lacuna Coil, ces Italiens de Milan, fondés en 1994, ont pourtant tout pour plaire, une chanteuse extraordinaire. Ah, Christina Scabbia, l'une des plus belles voix du métal gothique. Un chanteur colido growl efficace, j'ai nommé Andrea Ferro, et un son qui mélange métal gothique et rock accessible avec une finesse rare.
1: Leur album... Comalise, sorti en 2002, est un classique absolu du métal gothique avec des titres comme Heaven's Lie ou Swamped, qui ont tourné sur MTV et dans des dizaines de bandes-sons de films. Ils ont vendu des millions d'albums dans le monde. Et pourtant, quand on cite les grands noms du métal féminin ou du métal gothique, ils sont souvent mentionnés après Evanescence, Nightwish ou Within Temptation.
0: Lacuna Coil a failli arrêter plusieurs fois, confronté à des problèmes de label et de promotion. À une période, ils envisageaient de se dissoudre faute de soutien financier suffisant. Ce sont les fans qui ont maintenu la flamme, en particulier aux États-Unis, où leurs concerts se remplissaient malgré un label qui ne misait pas beaucoup sur eux.
1: Allez, on vous propose Heaven's Lie pour vous rappeler ou vous faire découvrir ce groupe qui mérite clairement mieux que sa place actuelle dans la hiérarchie du métal. Une chanson parfaite, mélodie inoubliable, tension, Christina qui chante comme si sa vie en dépendait et comme on aime beaucoup Lacuna Coil, on enchaînera avec Falling Again.

0: Le métal, une musique qui vous fait du bien.
1: Exactement, j'allais dire un peu pareil, là, ça fait du bien cette pause, Lacuna Coil.
0: Ouais, tout à fait, tout
1: on
0: à
1: nous
0: fait.
1: Prend pour des gros agressifs, on aime le métal, et ben non, on aime ce qui est doux aussi.
0: Mais ça fait des années qu'on le dit, nous sommes les bisounours du métal.
1: C'est ça.
0: Voilà, cahier lapin, c'est pas un hasard, merde.
1: Allez, la direction, le Japon, pour une séquence qu'on avait un peu laissée de côté, parce qu'on l'a fait de temps en temps, et puis je dois faire mes recherches. Allez, le manga, j'adore déjà. Allez, on est parti avec Sakamoto Days. Et on commence cette séquence avec cette adaptation du manga de Yuto Suzuki, publié dans le Weekly Shonen Jump depuis 2020. L'anime a débarqué en janvier 2025 sur Netflix et a immédiatement fait l'unanimité. Allez, pour le pitch, Taro Sakamoto était le tueur à gages le plus légendaire du milieu criminel mondial. Redouté de tous, inarrêtable. Et puis il a rencontré une femme, est tombé amoureux, a tout abandonné et est devenu épicier de quartier. Ouais, le Japon nous surprendra toujours et les mangas sont faits pour ça.
0: Ce qui rend Sakamoto Days génial, c'est ce contraste permanent entre le quotidien absurde d'un épicier bedonnant qui fait ses courses et range ses rayons et les moments où son passé ressurgit sous forme d'anciens collègues, de contrats sur sa tête ou d'organisations criminelles qui veulent régler leurs comptes. À chaque fois, Sakamoto sort ses vieux réflexes avec un calme olympien, neutralise ses adversaires avec ce qu'il a sous la main, des pommes, une serpillière, un chariot de super marché et retourne à son magasin.
1: L'animation, produite par TMS Entertainment pour Netflix, est d'une fluidité époustouflante dans les scènes d'action. Les chorégraphies sont lisibles, inventives, souvent hilarantes parce que Sakamoto ne tue plus. Il désarme et neutralise avec le minimum d'effort et le maximum de classe. Sa relation avec sa femme Aoi et sa fille Anna est touchante et drôle. Et l'humour du manga est parfaitement transposé.
0: Pour accompagner cette présentation, on vous propose l'opening de la série Amy par The Peggy's, un morceau pop-rock japonais entraînant, oui, et plein d'énergie qui colle parfaitement au ton de la série. Et si la série vous plaît, le manga compte déjà une bonne vingtaine de volumes traduits en France et en Belgique chez Kazé.
1: Et n'oubliez pas, hein, on aime bien regarder ça en VO sous-titré français, mais les versions françaises sont excellentes et soutenons la VF, il faut le dire.

0: Allez, on continue pour notre deuxième découverte manga et animé. On part sur quelque chose de complètement différent. Dungeon Meshi, sorti en animé en janvier 2024. Aussi sur Netflix, on le remercie d'ailleurs. Mais il n'y a pas que Netflix, hein. Vous pouvez aller sur Internet sur leur plateforme Crunchyroll ou aller aussi sur le site qui s'appelle sekai.one et voilà, vous vous inscrivez et puis vous payez votre abonnement et vous pouvez regarder les animés comme vous voulez.
1: Pas sekai.lapin, hein, sekai.one.
0: Oui, j'avais pas tilté, ouais. Et sekai, S-E-K-A-I, voilà, point. O-N-E. Donc, voilà, Dungeon Meshi, adapté du manga de Ryoko Kui. Le concept, en une phrase, hein, attention, un groupe d'aventuriers dans un donjon fantasy décide de survivre en cuisinant et mangeant les monstres qu'ils combattent. Toujours tout aussi absurde, et c'est ça le but du manga. C'est des histoires qu'on veut, hein, c'est un croisement entre un manga de fantasy épique et une émission de cuisine. Je vous promets, c'est absolument génial.
1: Après le coup de l'épicier de tantôt, oui, ça tombe bien, oui.
0: On reste dans le thème.
1: On reste dans le thème. Et le personnage principal est Laios, un guerrier passionné par les monstres, non pas pour les tuer, mais pour les comprendre et les manger. Oui, d'accord. Il est accompagné de Marcy, une elfe intellectuelle qui trouve l'idée de manger des monstres profondément répugnante, mais qui finit par y prendre goût, bah, c'est le cas de le dire. Et de Chilchuk, un alphelin pragmatique dont les réactions face au plat servent de baromètre comique.
0: Ce qui rend le manga et l'anime véritablement remarquables, c'est la cohérence du world building culinaire. Ryoko Kui a réfléchi sérieusement à l'écologie de chaque monstre.
1: Je viens de tilter culinaire, cuit.
0: Oui, il a cuit, voilà. C'est ça. En tout cas, il réfléchit sérieusement donc à l'écologie de chaque monstre, à leurs propriétés nutritionnelles, à la façon dont on pourrait raisonnablement les préparer. Les recettes sont détaillées, presque scientifiques. Et l'humour naît de ce contraste entre le sérieux et de la démarche culinaire et l'absurdité de cuisiner un dragon ou une mandragore dans un couloir de donjon.
1: L'animé produit par le studio Trigger, connu pour Kill la Kill et Promare. Promare, je sais pas comment on dit, mais c'est pas grave.
2: Promare.
1: Voilà, merci. Est visiblement superbe avec des couleurs chaudes et une animation expressive. La saison 1 couvre une grande partie du manga. Si vous ne connaissez pas, c'est une entrée en matière idéale. Et si vous avez des enfants, c'est regardable en famille, même si vous allez devoir expliquer pourquoi papa veut maintenant manger les monstres du jardin. Enfin,
3: oui.
1: On revient à la musique.
0: Oui.
1: La musique, c'est Molly Sandén avec le titre Spread a Little Light. C'est l'ending de Dungeon Meshi. Histoire de finir tout en douceur cette séquence découverte et on vous réveillera juste après.

0: Allez, si vous êtes toujours avec nous et depuis le début de l'émission, on reprend un petit peu notre drakkar viking, non pas pour repartir dans le pays des vikings, mais pour reprendre la mer vers la Grèce.
1: Ah oui, là je m'adresse à toi là, qui est en train de t'endormir dans ton divan avec toutes ces petites musiques douces. Là. Ouais. Cette séquence, elle est pour toi.
0: On va te réveiller pour notre tour du monde de métal. Ce soir, on pose les valises en Grèce, le pays de la philosophie, de l'Olympe et de la feta, oui, produit depuis les années 80. Et bien sûr, une scène métal d'une richesse méconnue. On commence avec le groupe le plus emblématique et le plus influent de cette scène, Rotting Christ. Un nom qui a valu au groupe d'être banni de plusieurs pays, mais une musique d'une profondeur et d'une cohérence rare.
1: Formés à Athènes en 1987, Rotting Christ ont commencé dans le grind death metal avant d'évoluer vers un black metal atmosphérique et progressivement vers un metal symphonique unique qui intègre des textes en grec ancien, des chants polyphoniques, des instruments traditionnels et une référence constante à la mythologie grecque et aux religions anciennes. Si vous voyez des démons dans votre salon pendant cette musique, c'est normal.
0: Vous pouvez appeler les frères Winchester.
1: En tout cas, leur nom volontairement provocateur cache une musique d'une sophistication et d'une beauté réelle.
0: Sakis Stolis, fondateur et guitariste, chanteur, est une figure à respecter dans le métal mondial. Ses compositions ont une dimension quasi rituelle qui transcende le simple concert de métal. Un show de Rotting Christ ressemble à une cérémonie ancienne revisitée par la distorsion moderne. C'est un truc de fou.
1: Allez, on vous propose Inhuman Xibalba pour illustrer cet univers unique, un titre long, hypnotique et qui vous emmène très loin de votre canapé.
0: Mais dans un drakkar viking, hein, depuis le début, hein, mon lapin.

0: Vous êtes toujours sur Equinox, la radio découverte, dans la libre antenne de Caille à Lapin, et on va rester en Grèce, moi Lapin, c'est ça.
1: C'est bien ça, mais on change radicalement d'atmosphère. De l'obscurité rituelle de Rotting Christ, on passe à la lumière éblouissante de Firewind. Fondé en 1998 par le guitariste Gus G, Firewind incarne le power metal mélodique grec dans ce qu'il a de plus lumineux, de plus technique et de plus généreux.
0: Et oui, Gus G est reconnu comme l'un des meilleurs guitaristes de la scène metal mondiale. Sa technique est impeccable. Ses mélodies sont immédiatement accrocheuses et Firewind a su construire une idée forte. Un power metal solaire avec des refrains à chanter à plein poumon. Une production moderne et des solos de guitare qui donnent envie de prendre des cours.
1: Quand Ozzy Osbourne cherchait un remplaçant à Zakk Wylde pour sa tournée, c'est Gus G qui a été choisi. Un grec ex-Firewind propulsé guitariste d'Ozzy Osbourne, la scène grecque pouvait être fière.
0: Allez, pour illustrer Firewind, on vous propose Hate Up Height, un anthem power metal comme on les aime, avec un refrain qui reste en tête 3 jours minimum. Voilà, on vous le donne, c'est cadeau. La Grèce, metal, c'est bien plus que les ruines d'Apocropole. Ouais, bah,
1: Ou qu'il est le moignon.
0: Voilà, la musique, allez, hop.
2: C'est ça, tu peux le laisser.

0: Allez, on est reparti pour la fin de cette émission et avec une séquence que mon lapin il aime bien quand même, ce petit cover metal. Hein.
1: Ah, ça fait longtemps qu'on l'a plus fait, c'est, voilà. Vrai,
0: ça c'est clair. Longtemps. 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Vous le savez déjà. Mais par contre, je fais un appel aux artistes de rue, aux artistes namurois et aux alentours. Faites passer le message. Ok, la libre antenne est ouverte à toutes et tous et oui, nous sommes axés rock et métal. Mais peut-être que vous, guitariste dans les rues, de folk, de jazz, de autres, vous avez des influences rock à nous partager ainsi que votre univers. N'hésitez pas, mon lapin, l'adresse de contact.
1: libre@equinoxnamur.be.
0: C'est bien, hein, c'est une bonne adresse. Ouais. Voilà, c'est facile. Libre, hein. L-I-B-R-E, hein, voilà, hein, c'est simple, efficace et vous pouvez nous contacter ou faire la surprise à un de vos proches qui est artiste et qui aimerait passer en radio simplement, faire un petit live. On ne sait pas accueillir un groupe au complet avec la batterie et autres, mais par contre, tout ce qui est guitare classique, drumbox où on peut s'asseoir dessus, enfin bref, il y a moyen de jouer en live dans nos studios.
1: Oui, éviter les fanfares, quoique techniquement, il y a peut-être moyen de trouver une solution, mais ouais. on va éviter d'être à 50 dans le studio.
0: C'est clair. En tout cas, vous aurez donc un passage en radio, vous pourrez récupérer en tout cas votre séquence live enregistrée en radio, ainsi qu'un petit article sur le site internet montrant que, voilà, avec la photo, vous êtes passé dans nos studios, et pour vous, bah, peut-être, ça vous servira de tremplin, parce que c'est ça, Equinox, la radio découverte, il n'y a pas que la libre antenne, nous, on fait un appel aux artistes, mais regardez sur le site internet www.equinoxnamur.be, vous allez pouvoir voir la multitude d'émissions qui vont coller à votre style, simplement, et faire une demande via les adresses présentes sur le site internet. C'est pas magnifique tout ça ?
1: Voilà, et comme dans Equinox, la radio découverte, il y a découverte, bah c'est ici qu'il faut venir.
0: Oui. Voilà.
1: On n'est pas tout seul, il y a d'autres émissions aussi qui peuvent recevoir du monde.
0: C'est ça.
1: Nos amis de Ici on improvise d'ailleurs, je pense à eux, ne les oubliez pas, ils passent le samedi à 17h. Allez, on revient au métal et au cover métal. Et c'est quelqu'un qu'on n'a plus passé depuis longtemps.
0: Qu'on apprécie énormément.
1: Énormément, c'est Léo Moracchioli. J'ai pas envie de vous dire les titres parce que j'ai envie de voir vos têtes là, devant votre radio, devant votre ordinateur, devant votre tablette, devant votre banane wifi, je sais pas moi. Donc tout ce que je peux vous dire, c'est qu'on va passer du monde de l'enfance au monde de notre enfance.
0: Et oui.
1: De la passage Stranger Things, il y a un pas qu'on ne franchira pas aujourd'hui.
0: Allez, mais pour l'autre indice, je pourrais dire qu'on passe du mode abyssal à spectral.
1: Voilà.

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1: ça y est, on l'a perdu. Ah putain.
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1: Ah, c'est pas possible, hein. Désolé. Là. Pour ce blasphème, là, j'ai mis un gros mot que j'ai étouffé dans ma bouche parce que voilà, mais tout le monde le dit, merde.
2: Oh, mais voilà. Et j'en lâche un autre. Non, on peut pas faire
3: oui,
2: ça.
3: Oui, c'est pas grave, il est passé 22h, on peut se permettre.
1: J'ai eu droit à un stéréo duo, il a chanté en hurlant avec sa belle grosse voix de métal, Baby Shark. Ça va, c'était bien le Baby Shark.
0: Baby Shark.
1: Ouais, bon, allez. Allez, on clôture, on le sent à la fin de soirée, au même pour nous, là. Il est temps de rentrer, de vous laisser avec Metal Attack juste derrière, là. N'éteignez pas la radio, le métal continue jusqu'à 2h du matin.
3: Et si vous nous écoutez à la rediff le lundi à partir de 23h, eh ben vous avez Metal Attack jusqu'à 2h du matin.
1: Voilà.
3: Aussi.
1: Ça fait du bien aux oreilles. Vous savez où vous connectez. Allez, on vous dit en tout cas à la semaine prochaine. N'oubliez pas le 106FM pour Namur et le www.equinoxnamur.be. Et bon lapin, je te fais des grosses bisous.
3: Ouais,
1: et
3: gros bisous.
1: Comme le dit
3: prochaine.
1: Notre pote Bruce Willis.
4: Yippie-ki-yay, pauvre con.
1: Ouh.